0: avoir été mis sur la touche ces derniers jours. Donald Trump a affirmé que le détroit d'Ormuz allait rouvrir, mais sans donner plus de précisions sur les termes de l'accord. Selon des sources citées par CBS ce samedi, les dernières propositions, en plus du détroit d'Ormuz, comprenaient le dégel de certains avoirs financiers iraniens et un cadre pour continuer les négociations. Le président américain a précisé que les éléments et détails finaux sont en train d'être discutés et seront annoncés prochainement. Edouard May, Atlanta, RFI.
1: C'est dans ce contexte que le président français s'est entretenu avec son homologue américain Donald Trump et avec les dirigeants des Émirats Arabes Unis, du Qatar, d'Arabie Saoudite et de Jordanie. Emmanuel Macron, selon son entourage, pousse pour une solution négociée en Iran. En tout cas, ce cessez-le-feu doit inclure le Liban, c'est ce que souhaite le Hezbollah pro-iranien, alors qu'Israël continue à frapper le sud du pays du Cèdre. Une frappe israélienne a ciblé samedi une caserne dans la région, un soldat blessé. L'armée israélienne, par ailleurs, a annoncé qu'un de ses soldats avait été tué la veille près de la frontière avec le Liban. Pourtant, un cessez-le-feu est en place depuis avril entre le groupe chiite et l'État hébreu. Aux États-Unis, des tirs ont été entendus près de la Maison-Blanche. Information donnée par des journalistes sur place et confirmée ensuite par le FBI. D'importantes forces de police sont mobilisées ce samedi soir dans le secteur et l'accès au quartier de la Maison-Blanche à Washington est fermé. Le président Donald Trump y était présent au moment de l'incident. Les médias américains rapportent 2 blessés par balle dans l'intervention des services secrets. Puissantes explosions à Kiev cette nuit. Au moins 4 endroits de la capitale ukrainienne ont été touchés, dont des immeubles résidentiels, selon le chef de l'administration militaire de la ville. Frappes qui se sont abattues sur Kiev après une alerte déclenchée par les autorités en raison d'une attaque massive de missiles balistiques russes. Un peu plus tôt, le président ukrainien Volodymyr Zelensky, tout comme l'ambassade des États-Unis en Ukraine, avait dit s'attendre à des frappes d'ampleur de la part de Moscou. Plus de 200 décès recensés sur 867 cas suspects. Le ministère congolais de la Santé alourdit le bilan alors que l'épidémie d'Ebola se propage toujours plus en République démocratique du Congo. Par ailleurs, 3 nouveaux cas ont été détectés en Ouganda ce samedi. Et pour faire face à cette propagation, les ministres de la Santé ougandais, congolais et sud-soudanais se sont réunis samedi à Kampala, rassemblement mené par l'Africa CDC, l'agence sanitaire de l'Union africaine, pour discuter d'une réponse coordonnée à l'épidémie dans la région. Réunion qui a mené à la signature d'une feuille de route de coordination de la réponse. Lucie Mouillot.
2: Selon l'Africa CDC, 10 pays sont à risque d'une propagation du virus Ebola, principalement les pays frontaliers de la RDC et de l'Ouganda, comme la Centrafrique, la République du Congo, le Soudan du Sud, le Rwanda et le Burundi. Une réponse coordonnée, urgente, est essentielle, a affirmé le président de l'agence sanitaire africaine, le docteur Jean Kaseya, pour combattre cette épidémie d'Ebola, déjà la deuxième la plus importante au monde jamais enregistrée. À Kampala, les ministères de la Santé ougandais, congolais et sud-soudanais ont adopté une feuille de route conjointe, notamment sur le renforcement de la surveillance transfrontalière, l'harmonisation des contrôles au point d'entrée et la consolidation de la coordination régionale et de la gestion des incidents. 319 millions de dollars sont nécessaires pour la réponse, selon Africa CDC, en majorité pour la RDC et l'Ouganda, mais aussi pour les pays à risque. 230 millions de promesses de financement ont déjà été enregistrées, a ajouté le docteur Jean Kaseya. Lucie Mouillot, Kigali, RFI.
1: Et on prend maintenant la direction de la Serbie, où des dizaines de milliers de manifestants se sont rassemblés à Belgrade pour réclamer des élections. Rassemblement pour donner un nouvel élan au mouvement anticorruption né de l'effondrement du Haut-Vent de la gare de Novi Sad, affaire qui était devenue le symbole de la corruption dans le pays, car la gare avait été récemment rénovée. La manifestation de ce samedi, c'était le premier grand rassemblement à l'appel d'étudiants depuis le début de l'année. C'était un test. Laurent Rouy, c'est plutôt un succès.
3: Slavia, une des grandes places de Belgrade, était noire de monde. À l'appel des étudiants contre la corruption, une foule immense est venue crier son mécontentement. Plus de 100 000 personnes, selon le site de comptage indépendant, archivent des manifestations en Serbie. Les protestataires sont venus de tout le pays, malgré les obstacles désormais classiques imposés par le régime. Notamment, le trafic ferroviaire avait été interrompu à cause d'une mystérieuse alerte à la bombe. Devant la foule, les étudiants ont demandé de choisir entre l'État et la mafia. De nombreux intellectuels ont aussi pris la parole, dont la rectrice universitaire Mirjana Nikolic, qui a dénoncé les pressions gouvernementales sur les universités et le contrôle des médias publics. En face, le gouvernement a dénoncé une soi-disant agressivité des manifestants. Le rassemblement a pourtant eu lieu dans une ambiance bon enfant, mais pas sûr qu'il débouche sur les élections anticipées que les protestataires demandent. Laurent Rouy, Belgrade, RFI.
1: Et à la fin de ce rassemblement, des heurts ont eu lieu entre des groupes de manifestants et la police qui a tiré des gaz lacrymogènes. Une vingtaine de manifestants ont été arrêtés, selon notre correspondant sur place, Laurent Rouy. Clap de fin de la 79e édition du Festival de Cannes. La cérémonie s'est clôturée samedi soir avec la consécration du Roumain Christian Mungiu pour son film Fjord, qui lui rapporte donc sa deuxième palme d'or. Une cérémonie marquée également par la remise du Grand Prix à Andrei Zviagintsev pour son film Minotaur. Le réalisateur russe exilé a adressé son discours au président Vladimir Poutine, l'exhortant, je cite, à mettre fin au carnage en Ukraine. Et puis la caméra d'or a été décernée au film Ben Imana de la réalisatrice rwandaise Marie-Clémentine Douza-Bejambo, un long métrage qui aborde le génocide de 1994 contre les Tutsis. On clôture cette édition avec du sport et plus précisément du tennis. Et cette mauvaise nouvelle pour le tennis tricolore, Arthur Fils déclare forfait à Roland-Garros. Le numéro 1 français l'a annoncé ce samedi dans une conférence de presse. On savait le français souffrant, mais c'est un coup dur pour les Bleus, Eric Mamrut.
4: Il a beau lancer, ce n'est pas un drame. Il avait quand même la tête des mauvais jours, Arthur Fils, au moment d'annoncer à la presse son forfait pour Roland-Garros. Le numéro 1 français stoppé en raison d'une hanche douloureuse. Cette blessure survenue le 9 mai au tournoi de Rome et qu'il avait contraint à rapidement abandonner lors de son match du premier tour. « Tout va bien », avait-il pourtant écrit sur ses réseaux deux jours plus tard, après des examens médicaux. Mais depuis le début de la semaine, Arthur Fils était invisible sur les courts de Roland-Garros. Jusqu'à hier, pour une petite mise en jambe, avant une sortie plus convaincante ce samedi matin sur le court central, avec un set d'entraînement remporté 6 jeux à 3 face au Tchèque Jiří Leška, 14e mondial. Les signaux étaient au vert, croyait-on alors. Erreur, car la douleur à la hanche ne l'a en fait jamais quitté et le tenaille après 20 minutes de jeu seulement. Impossible dans ces conditions d'enchaîner des matchs en 5-7 durant deux semaines. Arthur Fils, qui préfère donc jeter l'éponge, évidemment très déçu, lui le 20e joueur mondial qui se présentait porte d'Auteuil avec un statut d'outsider, fort d'un printemps flamboyant ponctué d'un titre à Barcelone. Un coup dur pour le français et pour le tournoi parisien qui perd ainsi une autre de ses grandes attractions après le forfait de son double tenant du trophée, Carlos Alcaraz.
1: Les précisions d'Eric Mamrut pour refermer cette édition. Merci d'être à l'écoute de RFI. Le prochain point sur l'actualité, c'est dans une cinquantaine de minutes. 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Et à suivre sur la radio du monde, la marche du monde.
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1: Bienvenue dans votre émission enregistrée à Marseille, où nous sommes accueillis chaleureusement par le Centre photographique Marseille et son public pour l'ouverture de la saison Méditerranée, imaginée par sa commissaire générale, Julie Kretschmer, dont l'objectif est de renforcer une communauté de destin entre les différentes rives de la Méditerranée. Parmi les multiples enjeux et défis partagés entre les pays de la Méditerranée, la question des archives et de la mémoire de la bande de Gaza, détruite à 80% par la guerre menée par Israël suite aux attaques du Hamas du 7 octobre 2022, c'est l'un des thèmes majeurs de cette saison multiculturelle. Gaza a perdu son patrimoine architectural, Gaza a perdu son patrimoine culturel, Gaza a perdu ses lieux de culte, et Gaza a perdu 10% de sa population, soit 200 000 hommes, femmes et enfants. Des mémoires et des archives irremplaçables et inachevées pour faire écho à l'exposition Studio Keram, présentée ici au Centre photographique Marseille, des images en noir et blanc, comme l'album de famille d'un Gaza détruit que vous réanimez, Keram Djegalian. Bonjour à vous.
2: Bonjour.
1: Ces photos qui nous entourent ont été prises par votre propre grand-père dès 1944. Dans quelles circonstances ?
2: Mon grand-père, c'est un rescapé du génocide arménien qui, éventuellement, après plusieurs stations au pays du Levant, arrive à Gaza pour établir le premier studio photographique de Gaza en 1944. Et donc il devient une figure majeure de cette pratique dans la ville. Et au-delà du studio, il documente le quotidien et la vie quotidienne de Gaza. Que cette expo montre une dimension de Gaza qu'on n'y plus. Une Gaza joyeuse, ordinaire, mais aussi extraordinaire. Par rapport à l'image qu'on voit aujourd'hui, qu'on associe avec cette ville. Et en fait, cette exposition, c'est un dialogue entre moi et lui.
1: Au cœur des images photographiques de ce Gaza disparu, nous donnons donc la parole aux archives vivantes de Gaza, que sont les artistes et leurs œuvres. Et à vos côtés, Keram Djegalian, j'ai convié Nour Elassi, qui est poétesse, pour ses textes sur le génocide, pour ses textes sur l'exil. Maha Aldayan, également pour ses cartes brodées de la bande de Gaza. Sharif Sahan, pour son projet Gazaoui Re-Lighthouse, reconstruction du phare de Gaza. Et puis Marion Slitin, vous êtes anthropologue et fondatrice du collectif Mahan pour l'exposition Déplacer le silence, 40 artistes et poètes de Gaza. C'est vraiment un événement hors norme et sans précédent ici à Marseille. Marion, et j'ai envie de tout de suite de vous demander en quelques mots en quoi cet événement finalement n'a jamais eu d'équivalent jusqu'à aujourd'hui en France.
3: Alors cette exposition, elle est historique parce qu'elle réunit 46 artistes et poétesses de Gaza qui sont notamment donc soutenus par Mahan for Gaza Artists, qui est un collectif qu'on a cofondé avec des chercheurs et des artistes pour venir en soutien aux artistes de Gaza face au génocide et les accueillir en France. Ce qu'on voit dans l'exposition qui s'appelle « Déplacer le silence », c'est un titre qui est emprunté d'un recueil de poèmes de Ethel Adnan. C'est qui est donc une exposition collective co-commissariée par Racha Salti et assistée par Anna Breton, réunit donc des témoignages vivants et une archive vivante d'un territoire qui a été rasé, éradiqué en termes humains et en termes culturels notamment, et donc qui réincarne en fait, qui réhumanise en fait les Palestiniens et les Palestiniennes de Gaza.
1: Une exposition dont le titre est emprunté à un poème, donc j'ai envie de demander tout de suite à notre jeune poétesse, justement, Nour Elassi, de bien vouloir performer l'un de ses textes. Bienvenue, Nour.
4: Merci.
1: Et merci d'inaugurer, justement, les poèmes que vous allez donner ici à Marseille dans le cadre de la saison méditerranée sur RFI. Vous êtes une enfant de Gaza City. Vous êtes née à Gaza en 2002. Et après, le 7 octobre, vous avez été déplacée avec votre famille à Deir al-Bala. C'est une ville entre Gaza et Rafah. Et vous êtes exilée à Paris depuis 2025, où vous poursuivez de brillantes études en sciences politiques à l'EHESS. Et vous nous offrez ce premier poème. On l'a choisi ensemble. Il s'intitule « Citronnier ».
4: Citronnier, sentinelle adorée de soleil, ton absence fait de l'ombre à mon cœur. Citronnier, je suis désolée, je n'ai jamais eu l'intention de te quitter. Je suis sûre que ma mère t'a arrosé avant notre départ. Citronnier, dit, tant-il arraché, ne commets pas la même horreur que nous. Conserve profondes tes racines et accroche-toi à l'olivier. Citronnier, dis-lui, que je reviens à la maison, me plonger dans votre chaleur, sentir de nouveau le soleil contre ma peau.
1: Merci beaucoup, Nour. Elassi, depuis que vous êtes en France, vous écrivez de la poésie, vous êtes également journaliste, vous écrivez des articles, notamment sur Mediapart ou encore dans la belle revue numérique AOC, qui existe d'ailleurs maintenant sur papier. Et vous avez également reçu le soutien de grandes autrices comme Mona Chollet ou encore Annie Ernaux, prix Nobel de littérature. Et j'ai été frappée par peut-être une intention commune que vous partagez avec Annie Ernaux, qui, elle-même jeune fille, avait écrit dans son journal intime « J'écrirai pour venger ma race ». Comment vous, vous vous appropriez cette phrase-là?
4: Hearing this phrase from Annie Ernaux, how she wanted to avenge her race.
5: En entendant cette phrase d'Annie Ernaux, comment elle voulait venger sa race, c'est-à-dire la classe ouvrière et toutes les femmes qui tentent de se frayer un chemin vers une classe sociale plus aisée. Et comme je l'ai écrit dans le premier article que j'ai rédigé pour Mediapart après mon arrivée en France, je n'ai pas quitté Gaza pour l'oublier, mais pour la venger, par les mots et par la politique. Et c'est exactement ce que je fais actuellement. Je consacre ces années à la recherche, à l'écriture, à la diffusion de notre message, que ce soit en France ou auprès de la communauté internationale. Car les mots sont puissants et peuvent changer les choses, comme notre poésie ici, à Marseille, avec Marion, et la conférence organisée par Marion et le collectif Ma'an. Les mots peuvent donc changer quelque chose. C'est ce que j'entendais par venger Gaza.
1: Merci, Nour, pour donner sens, justement, et pour ce pont que vous faites entre les mots d'Annie Ernaux et les vôtres. Et avant de partir sur le port de Marseille pour découvrir le phare de Gaza qui aujourd'hui est à Marseille, peut-être un deuxième poème que j'aime beaucoup qui s'intitule « Il manque à mes mains ».
4: Ciel noir, terre rouge, des enfants hurlent et tout semble si profondément irréel. Je ne vois plus, je suis tout seul. Sors-moi de là, un enfant crie, par-dessus les gravats. Pardonne-moi mon enfant, il manque à mes mains. J'ai bien tenté d'appeler à l'aide, mais il avère que l'aide elle-même a besoin de secours. J'ai bien tenté de hurler en direction de caméras allumées. Il s'avère que le monde entier regardait déjà. Regardait droit, avec des yeux impuissants. J'ai bien tenté de crier du plus fort que j'ai pu, mais il s'avère qu'il était tout sourd. Pardonne-moi, mon enfant. Il manque à mes mains de quoi te sauver.
1: Vous êtes bien sur RFI à l'écoute de la Marche du Monde. Nous donnons la parole aux artistes de Gaza, à leurs œuvres, face à l'effacement des archives et des mémoires d'une terre palestinienne dont le littoral, dont la plage, dont la mer ne sont que trop absents dans la représentation d'un peuple réduit si souvent à son quotidien de l'occupation et de la guerre. Ici à Marseille, l'artiste gazaoui Sharif Sahan, en résidence à la Cité des Arts de la Rue, est accompagné par la structure Lieu Public. En la personne d'Alexis Nice, nous les retrouvons tous les deux sur le port de Marseille et c'est Alexis qui nous conduit. Alexis, où est-ce que vous nous emmenez? Où est-ce que nous sommes?
6: Alors nous sommes sur une esplanade qui se trouve sur un ancien quai du port de Marseille qu'on appelle ici le J4, qui se dresse donc face à la mer et sur laquelle on trouve le Mucem, pour ceux qui connaissent un peu Marseille, et sur laquelle se dresse aujourd'hui une œuvre imaginée par Sharif Saran qu'on appelle Re Lighthouse.
1: Là, on s'approche tout doucement de ce phare. Est-ce qu'on peut le décrire dans ses couleurs, dans sa taille?
6: Alors ce phare, il fait une dizaine de mètres de haut. Il est constitué de petits triangles colorés, multicolores. Et tout en haut, il y a une petite ridelle calligraphiée de lettres arabes. La nuit, il s'illumine tous les soirs à 20h30. Il s'allume automatiquement. Il est à la fois illuminé comme une œuvre d'art, c'est-à-dire le long de ses abords pour bien qu'on le voit. Et dans sa tête, on a installé un gyrophare qui produit une lumière rotative, à la fois une lumière de phare, à la fois une lumière d'alarme.
1: On s'approche. Sharif, you are smiling.
7: Actually, I'm happy with it.
6: Donc Sharif dit qu'il est heureux.
7: My idea in first edition in Gaza is very simple actually, because I'm going some place to take some picture.
6: Donc l'idée originelle était très simple. Sharif se promenait à Gaza, aller à la rencontre de famille pour faire des images, faire des photos, son travail de photographe. Et en rendant visite à ses habitants de Gaza, il avait devant les yeux des tonnes et des tonnes de déchets, de débris.
7: And it's my idea now, after to looking for this rubbish, how to use this.
6: Et donc son idée était effectivement de comment utiliser ces débris pour le transformer en une œuvre d'art pour l'espace public.
7: And I'm thinking how to make this and how to transfer the artwork from gallery or.
6: Et donc il se posait effectivement la question à cette époque en 2016 de comment utiliser ces débris pour en faire une œuvre d'art en espace public pour la première fois à Gaza.
1: Vous avez décidé d'installer à l'époque ce phare de plus de 15 mètres de haut sur le rond-point du port de Gaza. Qu'est-ce que ça signifiait pour vous de construire cette œuvre monumentale face à la mer?
7: For me, actually, it's a different issue. First one, I'm start to build my art in public space.
6: Pour lui, il y avait différents sujets, il y avait différents enjeux. Le premier était de proposer effectivement une œuvre en espace public pour aller toucher le public le plus large. Et ensuite, il a choisi le port de Gaza et il a construit un phare puisque c'était le premier phare de Gaza.
1: Sharif, qu'est-ce qui est arrivé à votre phare et dans quelles circonstances votre œuvre a-t-elle été détruite?
7: I think in December 2023, our friend he sent some photo for me.
6: En décembre 2023, des amis à lui lui ont envoyé des photos du phare, du lighthouse détruit.
7: Bulldozer, he destroyed my lighthouse.
6: Et qui aurait été détruit par un char ou par un bulldozer israélien.
7: Actually, it's I'm sit were listening and see the picture with my lighthouse destroyed.
6: Il était très triste d'apprendre la destruction de son lighthouse, de son phare.
7: Not any resistance or enemy to affect it.
6: Notamment parce que c'était une œuvre d'art, c'était pas du tout un objet de résistance. Il n'y a aucun message de guerre ou quoi que ce soit contre qui que ce soit. C'était vraiment un message d'espoir qui a été détruit.
1: Alexis, Nice, avec votre structure lieu public ici à Marseille, vous accueillez Sharif Saran. Pour quelles raisons vous avez voulu développer la reconstruction de cette lighthouse ici à Marseille?
6: Alors on a le plaisir et l'honneur d'accueillir Sharif depuis un an en résidence à la Cité des Arts de la Rue dans le cadre du programme PAUSE, qui est un programme de soutien aux artistes en exil du Collège de France. Et on a choisi d'accueillir Sharif notamment parce que ça s'entend un peu dans ce qu'il dit, hein, vraiment son envie de poursuivre le travail en espace public, qui est vraiment notre spécificité sous toutes ses formes. Nous, on travaille au théâtre, danse, art visuel, installation. Et donc quand Sharif est arrivé à Marseille l'année dernière, très rapidement il m'a soufflé cette idée de reconstruire son lighthouse pour un jour le ramener à Gaza. Et j'ai trouvé cette idée très belle de pouvoir reconstruire cette œuvre symbolique qui avait été détruite. Et donc on a profité de la saison méditerranée qui s'ouvre aujourd'hui avec l'Institut français à Marseille comme appui pour donner corps à cette idée de reconstruire le phare.
1: Pourquoi c'est important de sortir dans la rue? Pourquoi vous choisissez de le faire dans l'espace public?
6: Ben, l'espace public, c'est l'espace commun, c'est l'espace de tout le monde. C'est l'espace qui permet de toucher le plus large public. Donc on n'est plus sur du public sachant, convoqué, qui est informé déjà au préalable de ce qu'il vient le voir. On est vraiment à la rencontre de tous et de toutes. Et on le voit bien ici sur le J4 avec tous les passants, les touristes, les Marseillais, les Marseillaises qui s'arrêtent, qui découvrent le Lighthouse, qui comprennent le discours grâce à la plaque qui raconte l'histoire originelle de ce phare et sa reconstruction aujourd'hui. Et ça permet d'aller toucher un très large public.
1: Sharif Sahan, quel lien faites-vous entre votre ville de Gaza et votre nouvelle ville, Marseille?
7: I think we have a more link between Marseille and Gaza.
6: Il y a beaucoup de liens entre Gaza et Marseille, et en premier lieu, évidemment, nous avons la même mère.
7: And the same mother.
6: Et donc la même mère, la même maman.
7: And the same love.
6: Et le même amour.
7: And the same people.
6: Et les mêmes gens.
7: Every time I'm coming to visit to Marseille.
6: À chaque fois qu'il est venu à Marseille, il l'a ressenti dans son cœur.
1: Sharif Sahan, quel est votre message, parce que je crois que vous avez très envie de montrer votre phare dans différentes villes du monde. Quel est votre message aux auditeurs de RFI dans cette émission La Marche du Monde consacrée aux archives et aux mémoires de Gaza?
7: Actually, my message through my lighthouse, we are people love to live. This is my message because every Gazaoui, he love to live. This is very simple message.
6: En fait, le message qu'il souhaite partager avec son lighthouse est un message très simple d'amour. Nous sommes des humains, nous voulons vivre. Que ce soit les habitants de Marseille, de Gaza ou d'ailleurs, des messages d'amour, de paix et de liberté. Et effectivement, le projet de ce phare est effectivement c'est un phare en exil que nous présentons ici à Marseille et qui sera présenté ensuite dans toutes les villes du monde qui souhaiteront l'accueillir. On sait qu'il ira déjà à Bordeaux et à Montpellier à la fin de l'année 2026. On espère après en Europe, à Oslo, à Madrid peut-être. Et prochainement, bientôt, il sera de retour, il retrouvera sa place originelle sur le port de Gaza.
7: Yes, this is my dream, back again in Gaza to put it in the same place. I hope so, soon.
6: C'est son rêve de ramener ce phare et de le remettre à sa place sur le port de Gaza. Et on espère tous que ce sera bientôt.
1: Un rêve que nous partageons tous. Un immense merci Alexis Ni, directeur de lieu public, et longue vie à l'œuvre de Sharif Sahan, Lighthouse, un phare multicolore sur lequel est écrit en arabe « Ici, une lumière de Gaza qui ne s'éteint pas ». Marion Slitine, Sharif Sahan, Nour Elassi sont deux des 40 artistes présentés dans la manifestation « Déplacer le silence ». Ici à Marseille, ce sont des artistes dont vous étudiez les œuvres en tant qu'historienne de l'art. Et j'aimerais à cette occasion que vous puissiez peut-être revenir plus largement sur le rôle des artistes en ce qui concerne un peu l'histoire contemporaine de Gaza. Et peut-être on peut s'intéresser à l'histoire récente, en tout cas depuis la partition de la Palestine et depuis 48 et la naissance de l'État d'Israël, avec peut-être une première séquence 1948-1967 de la Nakba à la guerre des six jours.
3: Alors du coup, la première période, disons, de l'art palestinien qui remonte en fait bien avant 48, hein, mais on a décidé de commencer par 48,
1: ouais.
3: La Nakba et l'expulsion de 800 000 Palestiniens et Palestiniennes chassés hors de leur terre correspond un peu à ce qu'on peut appeler l'art de l'exil, un art où l'artiste se fait comme le témoin et le porte-parole de l'exil forcé, où par exemple un artiste un peu emblématique de cette période avec Ismaël Chamout par exemple, qui va représenter dans ses peintures toute la souffrance de l'exil, toute la souffrance de ses déplacements forcés. Et on est donc dans une période avec une iconographie de la perte, avec énormément d'œuvres aussi qui ont été détruites, mais où les peu d'œuvres qui nous restent de cette période sont donc les témoins de ces souffrances et de ces douleurs du peuple palestinien.
1: 1967, c'est bien sûr un marqueur important. Et 6 mois après la guerre des 6 jours, l'ONU vote la résolution 242 qui doit forcer Israël à quitter 70 000 kilomètres carrés qu'elle occupe, ce qu'Israël n'acceptera jamais. Et pendant 20 ans, Marion Slitine, la production artistique, va s'afficher, d'ailleurs utiliser l'affiche beaucoup, très largement, comme un art de la résistance.
3: Alors tout à fait, c'est cette période où le mouvement artistique va vraiment suivre et va incarner cette résistance à l'occupation israélienne. Il faut savoir donc que à cette époque, le champ culturel va être un peu chapeauté par l'OLP, l'Organisation de Libération de la Palestine, dirigée par Yasser Arafat, et l'art va être considéré par cette organisation comme un moyen de lutte et de résistance contre la domination coloniale. Et l'OLP va considérer vraiment la culture comme un outil majeur de la construction nationale. Et comme vous l'avez dit, l'affiche politique est une des pratiques majeures. Jusque dans les années 90, il y a aussi donc la peinture qui reste un médium très important aussi à cette période, avec donc un symbolisme très codifié. C'est aussi ce moment où voilà, on va voir des keffiyeh qui vont arriver dans les œuvres, des drapeaux palestiniens, donc toute une iconographie qui est liée à la résistance palestinienne qui va être très importante.
1: 87, c'est la première intifada, et puis il va y avoir cette période du début des années 90, porteuse d'un immense espoir, avec 93 et les accords d'Oslo. Qu'est-ce qui change à ce moment-là dans les représentations artistiques? Qu'est-ce que vous lisez justement dans les œuvres sur ce début des années 90?
3: Alors à la fois c'est une continuité, mais c'est aussi une période, cet art de l'intifada, c'est une période où il y a un vent de liberté très important, avec des artistes qui vont faire de nouvelles expérimentations, qui vont s'émanciper de certains carcans, des symboles très forts et très prégnants de la période précédente. Ce qui est intéressant aussi à cette période, c'est que c'est le début finalement du boycott culturel, où des artistes, des collectifs d'artistes, comme par exemple le collectif New Vision à Ramallah, porté par 4 artistes, Sleiman Mansour, Vera Tamari, Nabil Anani et Taïsir Barakat, vont contourner le marché de l'art israélien en employant leurs propres matériaux, les propres ressources pour créer des œuvres d'art, donc de l'argile, du café, de l'hibiscus, bref, une avant-garde en fait de ce boycott culturel qui aujourd'hui est de plus en plus respecté par beaucoup d'artistes.
1: Ce qui est extrêmement intéressant aussi, c'est que ce qui va suivre les accords d'Oslo, au-delà de l'immense désillusion qui vont avec, c'est aussi une forme d'autonomisation des artistes avec, comme on l'a entendu d'ailleurs depuis le début de cette émission, avec une expression qui n'est plus strictement politique, au sens au service de la cause palestinienne, mais qui peut-être est plus liée aux émotions propres de chaque artiste en tant qu'individu.
3: En fait, c'est une reformulation du politique et de la résistance, et Kéram l'a aussi très bien dit, que en fait c'est là aussi l'incarnation de la vie quotidienne qu'on peut voir dans beaucoup d'œuvres. C'est une période donc dans les années 90 avec Oslo, il y a énormément de financement pour l'art qui va aussi dans cette idée de la construction d'un État palestinien qui va de pair avec la construction d'un champ culturel, donc des infrastructures et des opportunités nouvelles pour les artistes. Et on va voir donc à la fois une redéfinition de cette résistance, de cette notion même de la résistance, avec donc des récits intimes qui vont se voir dans les œuvres et des artistes qui vont finalement se vouloir témoigner de cette vie quotidienne sous l'occupation. Il y a aussi à ce moment-là une autocritique qui va émerger, qui est donc évidemment toujours cette dénonciation de l'occupation israélienne, mais aussi une critique qui va être plus tournée vers l'intérieur, vers les responsabilités en fait, notamment de l'autorité palestinienne, les travers aussi de la société palestinienne, notamment une autocritique qui va être portée beaucoup par les artistes femmes, où elles vont conjuguer à la fois la critique de la domination coloniale israélienne externe et aussi la critique de la société patriarcale, donc une critique plus interne qui va aussi avec, en écho avec les soulèvements arabes de 2011. Donc, dans l'idée de sortir un peu de ces stéréotypes, et surtout, je reviens sur ce que disait Sharif Sarhan, et je trouve que c'est assez révélateur de cette génération post-Oslo d'artistes, où finalement les revendications, elles vont être plus existentielles et civiques, basées sur le retour aux droits humains fondamentaux comme la liberté, la dignité et la justice.
1: à l'écoute des voix palestiniennes, des voix de Gaza, dans la marche du monde, ici, à l'occasion de l'ouverture de la saison Méditerranée à Marseille. Anna Damni Falastini, mon sang est palestinien, chante Mohamed Assaf.

0: On danse au centre photographie Marseille et je vois le sourire de Eric qui nous accueille. On a tapé les mains, on a fait des photos, voilà, parce qu'on se réjouit aussi d'être tous ensemble et toutes ensemble pour fêter les artistes et les œuvres Gazaoui au cœur de cette saison méditerranée. Alors, avant d'évoquer les photographies du studio Kéram qui nous entoure, une archive exceptionnelle du Gaza des années 40, 50, 60 et 70, je souhaite la bienvenue à Maha Aldayan. Bonjour.
1: Bonjour.
0: Qui a dansé
1: merci,
0: sur
1: merci
0: sa chaise.
1: Merci Valérie.
0: Vous êtes une artiste reconnue internationalement et vous présentez votre projet, Le chemin de la douleur, une œuvre brodée des cartes de Gaza, ici oui. À Marseille, dans l'exposition Déplacer le silence que Marion Citine nous a présenté au début de cette émission. Maha Aldayan, quel souvenir vous gardez de la maison de votre enfance à Gaza, dans le quartier de El Rimal, où vous avez grandi dans les années 80, avant la première intifada?
1: Le souvenir à grande famille, oui, et une maison plein de lumière, et devant les voisines, les voisins, la mer, la ville, le quartier très sympa. Et ma mère est ma première professeure pour oui. moi, et elle était très chic, et je prends le broderie comme mon mère.
0: C'est votre maman qui vous a transmis l'art de la broderie. Avant de vous spécialiser dans l'art et dans la mode palestinienne, vous avez obtenu une licence en sciences politiques. Oui. Qu'est-ce que ça vous a apporté, ces études-là?
1: Je te dis la Sciences Po du Gaza, mais après je prends des cours pour l'art.
0: Des cours d'art après les études de sciences politiques.
1: Oui, parce que j'aime beaucoup le dessin.
0: Et vous aimez beaucoup le dessin.
1: Oui. Désolée pour le français.
0: Non, merci de parler français, merci.
1: Et l'art est un acte, liberté et politique. Et je pense que c'est la même, l'art et politique.
0: Pour vous, l'art et la politique sont intimement oui. liés. Alors, après votre diplôme, justement, en sciences politiques, à l'université oui. à Gaza, vous avez décidé de vous consacrer à votre passion pour l'art. Vous dessinez depuis que vous avez l'âge de 8 ans et vous vous formez notamment auprès de l'artiste arabe syrien Marwan Kassabashi. Vos travaux s'inspirent de l'art populaire palestinien, la broderie par la maman, on l'a entendu, mais aussi la peinture, les pastels, l'huile, les textiles, le travail également sur les archives. Et ce qui me frappe, c'est que vous vous intéressez, Maha Aldayan, à la mémoire des objets, à la mémoire des lieux, vous vous intéressez à votre ville, hein. Vous avez cité vos voyages en Égypte, vous êtes curieuse de l'architecture, hein. Vous avez

0: الستات في غزة بالسوء باللبسين اللباس الفلسطيني فهذا كتير أثر في كتير
1: elle était inspirée يعني par ces très belles dames gazaouies et palestiniennes qui portaient le taub la robe palestinienne brodée qui marchait dans le souk et en fait elle s'intéresse beaucoup à comment cette mémoire, comment cette image est restée chez elle et comment elle interprète cette image dans ses œuvres plutôt que copier cette image ou ses motifs.
2: C'est très très intéressant de pouvoir retracer un peu votre lien avec la broderie, parce que depuis le 7 octobre 2023 et la guerre à Gaza, vous avez survécu justement dans une tente de réfugiés avec votre mari et vos enfants avant de pouvoir sortir par l'Égypte le 10 avril 2024. Et évidemment, vous n'aviez plus rien pour peindre, vous n'aviez plus rien pour broder. Néanmoins, vous ramassez des morceaux de charbon et vous commencez à dessiner sur les pans de votre toile de tente avec ces morceaux de charbon et vous allez justement dessiner de la broderie.
0: Oui, de part de la maison était extrêmement difficile. Oui.
2: Très très difficile de quitter la maison, bien sûr.
0: Oui, elle était chez moi avec mon mari, mon père, mes enfants. C'est très difficile. Mes tableaux, mes broderies, tout a resté là-bas. Et j'ai resté dans la tente. Et qu'est-ce que je fais? Je regarde le ciel tout le jour. Il n'y a pas le matériel, le dessin, prendre les charbons. Et on dessinait la tente, et motif broderie traditionnelle palestinien, et avec les toilettes, parce que les toilettes, pour moi, c'est la rêve.
2: Dessiner sur la tente de réfugiés,
0: oui.
2: Ce dont vous rêvez de toilettes.
0: Oui.
2: Évidemment.
0: Oui.
2: Et vous rêvez aussi de cette ville, la vôtre, Gaza, qui est en train de disparaître. Et vous commencez à dessiner,
0: oui.
2: Sous forme de broderie, le plan de Gaza, les quartiers de,
0: oui.
2: Gaza. Et c'est ça votre projet, les chemins de la douleur.
0: Oui, et broderie, les cartes, comme dire, de l'âme et l'âme.
2: De l'âme à l'âme, réinvestir votre art traditionnel,
0: oui.
2: De la broderie,
0: le
2: pour
0: broderie
2: votre art
0: ça.
2: Contemporain, pour redessiner Gaza.
0: Oui.
2: Merci. Depuis le début de cet enregistrement, ici au Centre photographique Marseille, nous regardons, et j'ai envie de dire, et nous sommes regardés par les photographies de votre grand-père, Kéram Djeralian. Comment vous avez retrouvé ce trésor d'archives et que raconte cette exposition, puisque vous avez fait un choix très fort? Et au contraire des explications qu'a tenté de nous donner Marion, alors vous avez dégagé toute la chronologie et vous n'avez pas voulu justement nous indiquer les dates, les lieux. Pour quelles raisons?
1: Déjà, je vais commencer par dire, il n'y a pas d'archives. Tout ce que vous voyez ici, c'est l'anti-archive que je trouve, c'est une manière de résister des modalités de la production du savoir qui essayent à contrôler les faits, l'historiographie et les faits de l'histoire pour que ça soit logique aux gens, pour que ça soit très, comment dire, lisible et stable. Donc, au-delà de 15 ans de ma vie, je cherchais les photos de mon grand-père, que j'ai grandi avec les anecdotes, avec les histoires de mon grand-père, qu'il était un photographe très important, très doué, très respecté, très vénéré à Gaza, un Arménien, avec un accent en arabe. Mais c'est juste en 2007 que j'ai constaté que j'ai en fait jamais vu son travail artistique. À peu près une décennie plus tard, mon père trouve dans son placard principal au Caire 3 boîtes rouges, qui sont assez petites, et il me les a données. Et c'est comme ça que je crois que mon projet a pris un tournant complètement significatif.
2: Kéram, dans ces boîtes, vous les ouvrez? Qu'est-ce qu'il y a?
1: Je les ouvre, il y a des objets, il y a des éléments photographiques, il y a des enveloppes, des cartes postales, des lettres, des factures, des couches et des couches d'histoire, et puis plein, ça dégage plein de matières chimiques qui

0: Là, on parle, c'est comme si c'était un tombeau qu'on ouvre pour la première fois après 40 ans.
1: Alors, j'aimerais que l'on donne à voir à nos auditeurs ces photographies noir et blanc qui nous entourent. La première chose qui nous frappe, c'est que si on ne nous dit pas c'est Gaza, on ne va pas forcément le deviner. Pourquoi ? Parce que ce sont des photographies où l'on voit le littoral, on voit la mer, on voit les jambes nues des femmes, on voit les têtes nues des femmes, on voit des pique-niques en famille, on voit des gens en maillot de bain, on voit des femmes apprêtées avec leurs vêtements du dimanche, on voit des hommes apprêtés aussi avec leurs vêtements du dimanche qui vont se faire photographier chez le photographe. Comment vous avez un peu organisé justement, si ce n'est par chronologie mais par thématique, les images qu'on découvre ici ?
0: J'ai opté vers la typologie en fait, pour la curation ou pour donner sens à ces objets que j'ai trouvés dans les trois boîtes. Et les quatre axes centraux de cette exposition est Gaza Memento, le studio, l'album de famille et le Zoom call.
1: Alors, choisissez une photo de Gaza Memento et racontez-nous-la.
0: Alors, il y a des centaines de photos là-bas, mais peut-être la photo la plus célèbre, la plus partagée, disons, sur les réseaux sociaux, c'est la photo du bal masqué, où on trouve, il y a une soirée de bal masqué, il y a des hommes et des femmes déguisés. Déjà, il y a deux hommes qui sont un homme qui est déguisé en danseuse, et un autre homme qui est déguisé en infirmière. Et je crois que ça a touché la sensibilité européenne, qu'à Gaza, dans les années 60, on pouvait faire du cross-dressing ou du drag.
1: Ça veut dire que si on était un garçon, on pouvait s'habiller en fille. Si on était une fille, on pouvait s'habiller en garçon. Kéram, également, ce qui est intéressant aussi, c'est que votre grand-père, j'ai l'impression, était un peu convoqué pour faire le photographe officiel quand il se passait un événement important à Gaza, notamment la visite de certaines personnalités. Il y a un vrai jeu de pistes à mener comme ça au fil des photos dans la galerie. Et moi, j'ai reconnu Jean-Paul Sartre et Simone de Beauvoir, parce qu'elle a son turban, donc c'est fastoche. Mais quelles sont les personnalités que vous avez pu identifier ?
0: J'ai trouvé Che Guevara. Gamal Abdel Nasser.
1: Nasser.
0: Anwar Sadat. Nehru. Le premier ministre indien. Il y a une photo de Yul Brynner, qui est comédien américain, qui était l'ambassadeur de l'ONU, et donc UNRWA à l'époque, qui visitait les camps de réfugiés en 1960, exactement. Et d'autres stars égyptiennes, des vedettes égyptiennes qui visitaient Gaza. Il y avait des spectacles, il y avait des concerts, il y avait... Et comme Gaza était aussi gouverné par l'Égypte entre 48, 56, puis 57, 67, donc les artistes égyptiens venaient à Gaza. Même la première dame venait à Gaza à une époque, après 56, comme c'était un tax-free zone. Et donc, on faisait son shopping là-bas. Et il y avait un train, donc c'était facile d'aller du Caire à Gaza sans problème.
1: Kéram, j'aimerais qu'on parle aussi peut-être de la suite de ce projet. Moi, j'étais très sensible aux voix palestiniennes que l'on peut découvrir ici. Est-ce à dire que ces photographies, cette archive inachevée de Gaza, dans toute sa diversité, suscite aussi des témoignages, une parole qui va venir documenter, en fait, un territoire éradiqué, dont la guerre éradique la mémoire, mais qui néanmoins, cette mémoire, elle existe dans les femmes et les hommes qui finalement sont peut-être des archives vivantes. Une parole est suscitée grâce à ces photos.
0: En fait, je constate que Kéram, pour 40 ans, au-delà de ces images, de la documentation du quotidien, c'est d'abord un photographe de studio. Et donc, il a photographié la plupart des personnages, la plupart de la population gazaoui. Et là, on parle aussi de Gaza la ville, avant 48, qui devient, au fur et à mesure, la bande de Gaza. Et donc, l'archive de Kéram, et je dis ça avec plein de doutes, mais entre guillemets, l'archive de Kéram, c'est vraiment pas dans des boîtes, mais c'est au sein des familles déplacées gazaouis. Et quand on parle du déplacement gazaoui, c'est pas en 2023. Ça a commencé bien en 1950. Et ça n'a pas cessé, en fait. Et donc, après la première édition de cette exposition en 2021, et avec la presse et la diffusion de la presse, qui était, il y avait un article qui a été traduit en 6 langues, j'ai commencé à Gazaoui, ou de plusieurs familles Gazaoui que je connaissais pas, toujours avec un genre de récit et un message intime. Voilà, c'était la Gaza, enfin, ils parlaient de leur Gaza, mais ils parlaient de mon grand-père, et puis c'était toujours des mots très tendres envoyés à ma famille et à mon grand-père. Et donc, je constate qu'en fait, ces photos ne sont que des catalyseurs.
1: De la mémoire.
0: De la mémoire.
1: Marion Sittine, je vous proposerai peut-être une réflexion en guise de conclusion autour justement de ce que signifie pour vous en tant qu'historienne de l'art la destruction du patrimoine archéologique, architectural, culturel de Gaza dans le cadre de la guerre menée par Israël. Quel sens ça a pour vous en tant qu'historienne de l'art ?
2: Alors, c'est pas pour moi en fait, mais cette question de l'anéantissement culturel, elle a un but très clair de cibler en fait les lieux culturels, cibler les galeries, les musées. L'UNESCO rappelle que la quasi-totalité des sites archéologiques, patrimoniaux, architecturaux ont été dévastés par la guerre d'anéantissement de 2023. Cibler également les artistes, les chercheurs,
1: Les journalistes,
2: hein, plus de 280 aujourd'hui, cette politique délibérée d'effacer méthodiquement ce monde de l'art, ce monde intellectuel, ce monde culturel, c'est une manière d'effacer l'histoire, d'effacer les récits, d'effacer la mémoire, on parle de mémoire, et par là même d'effacer l'identité aussi du peuple palestinien qui est donc voulu par l'État d'Israël. Et cette politique d'anéantissement culturel, que j'appelle culturicide, mais fait partie en fait d'un plan plus large qui est ce plan génocidaire qui ne date pas du 7 octobre 2023. Alors pourquoi le gouvernement israélien mène cette politique d'anéantissement culturel? C'est pour effacer les voix et les témoins qui sont susceptibles de faire entendre au monde les massacres en cours à Gaza. Et peut-être aussi dire que, certes, donc il y a eu une accélération de ce processus d'anéantissement culturel, mais il s'inscrit dans un continuum colonial qui date en fait de bien avant et des années 50-60 où les artistes, les chercheurs étaient également ciblés par le gouvernement israélien.
1: Je me tourne vers Nour Elassi. Nour, c'est avec vous que nous avons ouvert cet épisode de La Marche du Monde avec votre voix, avec votre poésie. Mais je pense que ce serait bien qu'on termine finalement avec un de vos poèmes que vous avez choisi.
3: Ouais, avec plaisir. Je n'ai dit pas maison, le mont est un champ de mine, et l'attend, sur ma longue. Ses dents sont pleines du verre, je le contourne, dit-il encore, qu'il m'était impossible d'entrer. Je dis retour, retour vers quoi? Vers des chaises qui n'auront jamais appris retenu la forme de mon corps, vers des plafonds qui ne sursutent pas au passage des avions, vers de l'air qui n'aura jamais porté en son ciel le fleuve de mes martyrs. Je dis retour et sens ma bouche gommée, ses propres frontières. Je suis parti en morceaux. Deir el-Balah retient mon souffle. La ville retient mon ombre. Le sud avis sur les usultes du monde sommeil. Partout où j'allais aller, c'était déjà repartir. Et maintenant, me voici à une mer et plusieurs pays de distance, sur un continent qui pense sur mur éternel. Et si les rues me saluent de leur visage de prière, et je les salue en retour, t'il en vêté dans l'attente qu'ils prennent congé, ils s'en aillent. Je retourne chaque soir à une chambre qui ne rêve pas à moi, et toujours, pendant ce temps, ma maison brûle sans moi. Je la vois, ses murs sont courbants sur eux-mêmes, le sol avalant la poussière. Je ne suis pas là pour empêcher le cri de passer la fenêtre. Je ne suis pas là pour apaiser ma paume contre la poussière de la porte. Survivante, étudiante, voilà les mots qu'ils m'ont donnés. Seulement dans ma bouche, ils pourrissent. Personne ne veut dire que l'exil a la forme précise du remords et que par

0: tir ressemble à deux vols. Quand bien même le vrai voleur, ce serait le génocide. Je n'ai pas abandonné mon chez-moi. Il m'était arraché des mains et pourtant, à chaque fois que je me retiens de dire maison, je l'entends que m'accuse. Si je le redis un jour, ça sera comme un murmure, en direction d'un fantôme, avec la peur qu'il réponde, avec la peur qu'il ne répond pas.
1: Merci beaucoup, Nour. Merci. Archives et mémoires de Gaza, c'était un épisode de La Marche du Monde, signé Valérie Nivelon avec Bertrand Éclair à la prise de son, Steven Elsley et Sophie Janin à la réalisation. Pour sa dernière émission, Sophie que j'embrasse et dont je salue les 50 ans de carrière. Merci à toutes et tous et merci au public chaleureux de la saison Méditerranée et à l'Institut français, grand organisateur de cet événement majeur.
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6: 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Il est 3h à Paris, 1h en temps universel. 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
7: Fanny Baye.
6: L'Ukraine à la une de l'actualité. Plusieurs séries d'explosions ont retenti à Kiev cette nuit. Attaque massive de missiles balistiques russes qui ont visé au moins 4 endroits de la capitale dans une première salve. Les frappes font suite au bombardement ukrainien d'une usine chimique en Russie. Dans cette autre guerre au Moyen-Orient, coup d'accélérateur dans les négociations entre Téhéran et Washington. Le président états-unien a évoqué un accord négocié sous réserve d'être finalisé. L'Iran parle de percée dans les pourparlers. Dimanche 24 mai, jour d'officialisation pour le président de la République du Bénin. Plus d'une quinzaine de délégations étrangères attendues à la cérémonie d'investiture de Romuald Ouadani. Notre correspondant à Cotonou fait le point dans ce journal. Et puis à la fin de cette édition, focus sur la victoire du FC Barcelone lors de la finale de la Ligue des Champions féminines ce samedi. Les Catalanes se sont imposées 4-0 face aux Lyonnaises de l'OL Lyon. 3h01 à Paris, 4h01 à Kiev, qui vit une nouvelle série d'explosions. C'est ce que rapporte une journaliste de l'AFP. De puissantes explosions avaient déjà retenti cette nuit au moins 4 endroits de la capitale ukrainienne touchés, dont des immeubles résidentiels, selon le chef de l'administration militaire de la ville, qui fait état de 3 blessés. Frappes qui se sont abattues sur Kiev après une alerte déclenchée par les autorités en raison d'une attaque massive de missiles balistiques russes. Alerte aérienne déclenchée dans tout le pays. Quelques heures plus tôt, le président ukrainien Volodymyr Zelensky, tout comme l'ambassade des États-Unis en Ukraine, avait dit s'attendre à des frappes d'ampleur de la part de Moscou. L'Ukraine, qui elle a bombardé une usine chimique dans la région de Perm en Russie, annonce de Volodymyr Zelensky ce samedi. L'usine fournissait du matériel pour l'armée russe dans la fabrication de drones et d'explosifs, selon le chef d'État ukrainien. L'armée ukrainienne vise des sites militaires, mais aussi énergétiques. Un grand dépôt pétrolier a été touché dans la nuit de vendredi et on apprenait que l'essence était désormais rationnée à Sébastopol dans la Crimée occupée. Après plus de 4 ans de guerre, l'Ukraine a aujourd'hui un avantage certains, selon Guillaume Ancel, ancien officier français et expert militaire écouté.
8: Ce qui est intéressant, c'est qu'effectivement, il y a un retournement de relations de force. Les Russes se trouvent piégés à leurs propres problèmes, c'est-à-dire qu'en voulant attaquer tout azimut l'Ukraine, et aujourd'hui, ils se tapent des frappes tout azimut, alors contre des installations pétrolières, mais aussi contre d'autres cibles qui sont assez sensibles. Les Ukrainiens ont les moyens de résister, ils ont réussi à freiner l'offensive russe, même si elle continue à avancer, mais de manière assez marginale. Mais surtout, ils ont les moyens de faire mal en Russie, et dans un domaine qui est hypersensible, c'est celui du prix du carburant. Parce qu'évidemment, si la société russe se voyait rationnée en termes de carburant, je pense qu'elle supporterait assez mal, encore plus mal, cette opération militaire spéciale de Vladimir Poutine contre l'Ukraine, qui d'une part ne devait durer que 3 semaines et qui dure maintenant depuis plus de 4 ans, et qui surtout s'attaque à leurs frères.
6: Guillaume Ancel interrogé par Julien Chavannes. Et puis, signaux positifs envoyés pour un accord de paix entre Téhéran et Washington. Un accord avec l'Iran a été largement négocié sous réserve d'être finalisé, a déclaré samedi le président états-unien. Projet qui inclut la réouverture du détroit d'Ormuz, selon Donald Trump. Le dirigeant assure par ailleurs avoir parlé avec le premier ministre israélien de son projet d'accord avec l'Iran. La République islamique qui évoque de son côté une phase de finalisation d'un protocole d'accord en 14 points. Et puis on apprend à l'instant que le Pakistan espère accueillir très bientôt une prochaine séance de négociation entre Iran et États-Unis, annonce faite par le premier ministre pakistanais. Une potentielle trêve donc qui doit inclure le Liban. C'est le souhait formulé samedi par le Hezbollah pro-iranien alors qu'Israël poursuit ses bombardements dans le pays du Cèdre. La défense civile libanaise a annoncé ce dimanche dans la nuit que son centre de Nabatieh avait été détruit par une frappe israélienne, et ce, malgré la trêve en vigueur entre le groupe chiite et l'État hébreu depuis mi-avril. Aux États-Unis, après une fusillade aux alentours de la Maison-Blanche, le tireur a été tué. C'est le service de sécurité présidentielle qui l'indique dans un communiqué. Ce samedi soir, un homme armé a ouvert le feu sur des agents du Secret Service devant la Maison-Blanche. Un passant a également été touché lors de l'échange de coups de feu, précise la même source. C'est aujourd'hui que Romuald Ouadani prête serment. Il sera officiellement investi président de la République du Bénin ce dimanche à Cotonou. Vainqueur de l'élection présidentielle le 12 avril dernier face à un candidat de l'opposition modérée, il succède à son mentor Patrice Talon qui quitte le pouvoir après 2 quinquennats, la limite autorisée par la constitution béninoise. Plus d'une quinzaine de délégations étrangères sont attendues à la cérémonie, dont des délégations des 3 pays de l'Alliance des États du Sahel. Pas de chef d'État étranger à la cérémonie d'investiture, c'est la tradition inscrite dans le code de protocole du Bénin, c'est ce que confirme aussi un diplomate. Alors à quoi va ressembler cette investiture à Cotonou? Les explications de Jean-Luc Aplogan.
9: 16 délégations étrangères seront représentées à divers niveaux, parmi lesquelles celles du Mali, du Burkina Faso et du Niger, les 3 pays membres de l'AES, Alliance des États du Sahel. Selon nos informations, les ministres des Affaires étrangères maliens et burkinabés sont arrivés à Cotonou samedi. Selon les mêmes sources, les officiels nigériens sont attendus peu avant le début de la cérémonie. La présence du Niger mérite d'être soulignée. Les relations entre Niamey et Cotonou restent en effet particulièrement tendue, frontières fermées, et le régime nigérien a multiplié les accusations contre le président sortant Patrice Talon. La cérémonie débutera à 11h sur l'esplanade du palais des congrès de Cotonou, entièrement rénovée pour l'occasion, où tentes blanches et écrans géants ont été dressés pour accueillir 6000 invités. Le président de la Cour constitutionnelle proclamera les résultats de l'élection présidentielle avant que le président élu ne prête serment sous les coups de canon. Romuald Ouadani sera ensuite investi maître des ordres nationaux, suivront la remise du drapeau, les honneurs militaires et le premier discours présidentiel. Jean-Luc Aplogan, Cotonou, RFI.
6: 10 pays d'Afrique centrale risquent d'être touchés par le virus d'Ebola. L'agence sanitaire de l'Union africaine a mis en garde ce samedi alors que l'épidémie continue sa propagation en République démocratique du Congo. Dans un dernier bilan publié samedi soir, le ministre congolais de la Santé indique que le virus a provoqué plus de 200 décès sur 867 cas suspects en RDC. En France, à présent, c'est une proposition qui pourrait faire débat au sein de la classe politique ces prochains jours. Le ministre de la Justice propose un moratoire de 3 ans sur l'immigration légale. Gérald Darmanin s'exprime ainsi dans le journal du dimanche, l'hebdomadaire propriété de Vincent Bolloré. Plus de précisions avec Victorien Villaume.
10: Celui qui incarne l'aile droite du camp présidentiel avait déjà affiché sa fermeté en matière d'immigration au mois de janvier. Sur un plateau télé, Gérald Darmanin imaginait alors une suspension de l'immigration légale pendant 2 ou 3 ans. Ce dimanche, il réitère sa proposition et s'en explique. « Nous sommes arrivés à la limite de nos capacités d'intégration et d'assimilation. Il faut mettre fin à l'immigration telle qu'elle est aujourd'hui. » Fermez les guillemets. Concrètement, le garde des Sceaux propose de restreindre le regroupement familial, de mettre en place des quotas en réformant la Constitution ou de conditionner les visas à l'acceptation des OQTF. Il n'exclut pas non plus le recours à un référendum. Pour Gérald Darmanin, la question de l'immigration devra être tranchée à la présidentielle de 2027, une élection à laquelle il n'écarte pas de se présenter, guidé, affirme-t-il, par le seul intérêt du pays.
6: Victorien Villaume pour RFI et du football à présent pour clôturer cette édition, victoire du FC Barcelone ce samedi lors de la finale de la Ligue des Champions féminines. Les Catalanes se sont largement imposées 4-0 face aux Lyonnaises d'OL Lyon à Oslo en Norvège. Les Barcelonaises succèdent à Arsenal et remportent leur 4e sacre continental, même si le score de la finale ne reflète pas tout à fait le scénario. Baptiste Leduc.
11: 4-0, c'est plus que sévère pour les Lyonnaises. Les Fenottes ont fait mieux que résister en première période. Elles ont dominé, pêchant seulement dans le dernier geste, dégoûtées aussi par le match immense de la gardienne espagnole du Barça, Kata Kol. Ada Egerberg, l'attaquante norvégienne d'OL Lyon, a raté plusieurs occasions devant son public à Oslo. La punition catalane est arrivée en seconde période, un doublé de la polonaise Eva Pajor sur les 2 premiers tirs cadrés du Barça, ce qui a complètement éteint les Lyonnaises qui n'avaient alors pas les ressources physiques ni mentales pour retourner la situation. Efficacité maximale des Catalanes et gestion parfaite ensuite avec un autre doublé splendide de Salma Paraluelo en fin de match pour sceller une victoire pleine d'autorité. Le Barça installe un peu plus sa dynastie sur le football européen. C'était sa 6e finale consécutive et même si les Barcelonaises avaient laissé le trophée à Arsenal la saison dernière, c'est la 4e fois qu'elle remporte la Ligue des Champions depuis 2021.
6: Et c'est sur ce mot de football que se referme cette édition. Merci à vous d'être à l'écoute de RFI.
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1: Je peux poser une question sur le son des tomes à la régie ?
2: Oui, on peut. On est sur RFI, on fait ce qu'on veut. Non, je plaisante. Bienvenue dans ces musiques du monde avec la session live qui reçoit Monsieur Balou Borumba, ici présent, avec son groupe. Côté technique, c'est carré. Allô ? La maintenance ?
3: Yes, I.
2: Ok, Balou sort son premier album sous son nom. Ce percussionniste congolais est un enfant du Bakolo Musique International, le groupe de Wendo Kolosoy, donc Rumba à fond les ballons. C'est du sérieux, je vous avais prévenu. Pour démarrer cette émission, nous recevons un habitué, le journaliste musical Sofian Fanen, qui passe ses nuits sur la toile pour dénicher un des pépites de midi à 14h03, le garçon. Donc, il passe ses nuits à trouver les 5 titres indispensables qui vous feront dire un jour « J'ai bien fait d'écouter RFI ». À commencer par un certain Yeray Cortés, qui a débuté sa carrière dans les tablaos d'Alicante, en Espagne, avant de faire la rencontre avec C. Tangana, acteur, rappeur, réalisateur, Tangana, qui a fait un film sur lui. Depuis 2 ou 3 ans, son nom commence à enfler, alors avant qu'il n'explose, le voici sur RFI. Bonsoir.

0: Lyra et Cortez, c'est le premier titre qu'a choisi Sofiane Fanon. Alors pour des raisons exceptionnelles, Sofiane n'est pas en studio, donc on l'a en direct, mais d'un endroit secret au nord de Paris. Sofiane, bonjour.
1: Bonjour Laurence.
0: Lyra et Cortez, c'est l'artiste dont on parle beaucoup. Je ne sais pas si vous vous rendez compte, Sofiane, mais je trouve que l'Espagne a pris beaucoup d'avance ces derniers temps. J'en veux pour preuve Rosalia. On a l'impression qu'il y a une vague espagnole qui est en train de saisir la petite boule, the pale blue dot, notre petite boule bleue.
1: Oui, il y a une vraie explosion artistique espagnole, parce que ça dépasse complètement la musique. Hein. Quand on regarde au cinéma, il y a 3 films espagnols sélectionnés à Cannes cette année, c'est la première fois. Les séries télévisées espagnoles aussi ont vraiment marqué ces dernières années, au théâtre également, en littérature. Il y a vraiment une génération espagnole qui est vraiment d'un dynamisme et d'une créativité dingue, notamment parce que elle a enfin abandonné la réticence à honorer et à aimer les musiques régionales et les traditions et tout ce qui a fait la culture espagnole, parce que pendant très longtemps, tout simplement, ces musiques-là, ces œuvres-là ont été captées par l'extrême droite. À l'époque de Franco, c'était le symbole d'un nationalisme, et du coup pendant très longtemps, dans les années ensuite 80-90, les artistes s'en sont tenus très à l'écart pour créer quelque chose qui était frontalement opposé à ça. Aujourd'hui, on a une génération dont Lyra et Cortez fait partie, qui utilise tout ce passé, toute cette profondeur artistique, et qui va revendiquer, dans son cas, la guitare flamenco. Alors c'est quelqu'un qui a grandi dans une famille gitane, le flamenco, mais loin des bases du flamenco, plutôt plus à l'est, sur la côte vers Alicante, mais qui a vraiment une culture gitane et qui est un guitariste extrêmement doué. Et ce qui est intéressant dans cet album-là, c'est que c'est un guitariste flamenco remarquable, mais il met cette musique-là et son jeu au service d'une forme qui est finalement assez pop également. C'est-à-dire qu'il va offrir cette musique au monde entier et nous offrir une porte d'entrée très accessible, notamment avec ses voix. Il est allé chercher des danseuses qui l'entourent sur scène et qui chantent, du coup. Ce qui est intéressant, c'est qu'il voulait des chanteuses qui ne soient pas professionnelles, qui aient cette liberté-là. Et il dit, en fait, elles chantent comme on chante bon anniversaire dans une fête. Voilà. Et c'est ça qui est touchant. Donc, on a ce jeu-là entre le très virtuose et le extrêmement populaire, et d'ailleurs, c'est le nom de l'album, qui forme un disque qui est vraiment, vraiment remarquable, entre des chansons qui ont des formes assez pop et des interludes, on va dire, qui tiennent beaucoup plus de la pure guitare flamenca, comme la joue Lyra et Cortez. C'est vraiment un des grands disques sortis depuis le début de cette année 2026, je pense.
0: Anna Ferrer, on reste dans le même coin.

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1: Sofian Fennen, on a bien compris que votre cœur et votre esprit étaient tournés vers l'Espagne. Quelques mots sur le nouvel album d'Anna Ferrer.
2: Oui, c'est une jeune femme dont on avait déjà parlé dans cette émission. Je vous avais parlé de son album, non pas le précédent, mais celui d'avant, qui s'appelait Parenostich. Anna Ferrer, elle revient, c'est quelqu'un qui a grandi à Minorque, au Baléares, et qui explore, pareil, le patrimoine des chansons des Baléares et de la côte catalane. Et alors là, elle fait une sorte de pas encore plus personnel dans cet album-là, où en fin de compte, Anna Ferrer nous dit qu'elle vient d'une famille de boulangers depuis 4 générations. Tout le monde fait du pain dans sa famille, sauf elle qui fait des chansons. Et du coup, à un moment, elle s'est sentie un peu redevable de ce patrimoine familial-là. Et donc, elle fait un disque entier sur le pain, sur qu'est-ce que c'est que faire du pain, qu'est-ce que c'est que faire du pain pour les gens, parce que c'est l'élément de base de la nourriture en Espagne comme en France et ailleurs. Et d'ailleurs, elle explore, même elle va beaucoup plus loin parce qu'elle va aller chercher une chanson arménienne qui n'est pas pareil, une sorte d'hommage au pain. Donc on a comme ça un voyage. Et ce qui est intéressant, c'est qu'elle va aussi prendre les éléments sonores qui font le pain, c'est-à-dire des gestes, des machines, le four, etc., des paroles, etc., pour fabriquer sa musique à partir de ça. C'est vraiment un disque de pure folk musique sur cette thématique-là, et surtout Anna Ferrer a une voix merveilleuse, c'est une compositrice merveilleuse également, et donc elle en fait un disque qui est extrêmement tendre et vraiment un des très très beaux disques aussi à nouveau de ce début d'année.
1: Heureusement que la famille n'était pas plombier. On part en Afrique du Sud, vous êtes d'accord? De toute manière, là où vous êtes, Sofian, c'est moi qui ai le pouvoir. Voilà.

0: Alors, il s'appelle Bongazi Wemabandla, c'est son nouvel album.
1: Oui, c'est son quatrième album déjà. Alors ce jeune garçon, il est plus que repéré en Afrique du Sud. Hein. C'est vraiment devenu une figure, un moteur, et il explose petit à petit à l'international. Et je pense qu'avec cet album-là, justement, il a une démarche vers la pop internationale, une sorte d'internationalisation de sa forme musicale. Il y a toujours ce chant en Xhosa et alors notamment dans ce morceau-là qu'on a entendu, qui s'appelle Walila, il reprend beaucoup la tradition des chœurs d'hommes qui a vraiment marqué de nombreuses musiques sud-africaines. Mais ce que j'aime beaucoup dans son album qui arrive, c'est que toutes les productions sont toujours vraiment modernisées, vraiment tirées vers des choses surprenantes. On a des choses, alors c'est très léger, c'est délicat, on n'est pas du tout dans quelque chose qui cogne, mais on a toujours des choses un peu électroniques, des instruments surprenants. C'est vraiment un album qui emmène sa musique, et notamment la pop sud-africaine, ailleurs. Et voilà, Bongazi Mabandla, je pense c'est vraiment quelqu'un qu'il faut suivre, et il est aussi, je le mentionne, dans un très bon album qui est sorti, un autre album sud-africain très bon en ce moment, d'un musicien qui s'appelle Mudzi, et l'album s'appelle Electric Zululand. Alors là, on est vraiment dans une exploration électronique, mais vraiment les deux albums se parlent magnifiquement. Donc c'était pour les mentionner, faut suivre cette scène musicale en ce moment.
0: On va regrimper le continent africain par la côte ouest, et on débarque à São Tomé et Principe.

0: Et Eva.
1: Alors, le groupe Sofian Fanon, c'est votre choix, c'est Pedro de Lima et Conjunto Popular et Leonens. Enfin, bon, bref, je suis pas trop sûr de mon accent. Je vais vous laisser présenter ce nouveau titre.
2: Bon, je ferai pas mieux que vous, hein, sur l'accent, vraiment.
1: Oh, bah, vas-y.
2: Il faut dire merci à un label suisse pour cette sortie qui s'appelle les disques Bongo Joe. On en parle de temps en temps dans cette émission parce qu'il y a souvent des bonnes sorties. Il y a quelques années, ils avaient sorti un album de Pedro Lima, grand chanteur de São Tomé et Principe, archipel qui fut portugais, dont on parle très peu. Et Pedro Lima a laissé des albums vraiment de une sorte de mélange qui va prendre des musiques d'Afrique de l'Ouest et Afrique centrale, mais aussi de l'autre côté de l'Atlantique, des Antilles, il y a de la cadence, notamment il y a du compas haïtien, et il en avait fait une musique vraiment qui pouvait être en même temps très dansante, mais avec des morceaux extrêmement émotionnels parce qu'il avait une très belle voix. Et là, ce qui est chouette, c'est que dans cette compilation, donc qui s'appelle Lève Lève, c'est le volume 2, on a les débuts de Pedro Lima avec un groupe qui s'appelait donc Conjunto Popular ou Leonenses, et qui tirait notamment son nom d'un autre groupe qui, ayant vu ces jeunes personnes, ces jeunes musiciens qui avaient presque rien et qui n'avaient pas d'instrument pour faire de la musique, mais qui faisaient des concerts incroyables, ce groupe avait dit, bon, ok, on arrête et on vous donne nos instruments. Vous voyez à quel point Pedro Lima était talentueux dès son adolescence, et il a fait une carrière absolument majeure à São Tomé. C'est le musicien le plus important de loin sur l'archipel, et c'est aussi quelqu'un qui a été important politiquement parce qu'il a beaucoup porté les messages d'indépendance de l'archipel qui a gagné son indépendance en 1975. Et donc cette compilation, dans ce volume 2, revient sur toute cette histoire musicale, toutes ces fusions musicales, avec un angle plutôt de musique dansante. On est sur des morceaux qui s'étirent des fois sur 5, 7, 8 minutes, et on est là pour s'oublier dans la danse et dans la nuit.
1: Alors ça tombe bien parce que la personne qui a fait cette compilation, c'est DJ Tom Bignon, il sera prochainement l'invité de cette émission, comme ça vous pourrez en profiter, Sofian. Encore une fois, je dis encore une fois parce qu'on y va souvent, enfin en tout cas d'ici à la radio avec des invités, et on part en Colombie. Il y a une connexion, il y a ça se trafique entre ces deux pays, je ne comprends plus rien.

0: Réseau Magique, c'est le dernier groupe qui sera choisi aujourd'hui par Sofian Fenen, donc un groupe colombien, planant, j'ose pas faire de parallèle. Dites-moi ce qu'il en est, Sofian.
1: Oui, bah c'est ça, c'est un groupe colombien planant. Je pense que c'est exactement la meilleure définition de ce groupe. L'album qui arrive s'appelle Cumbión Planetario.
0: Oh,
1: on est vraiment dans le planant. Alors, c'est un groupe qui explore la cumbia qu'on appelle rebarada, c'est-à-dire la cumbia mexicaine. Alors, très enfumée, très droguée, très clairement. C'est-à-dire qu'on va prendre des morceaux de cumbia, des vieux morceaux de cumbia, et on va les ralentir jusqu'à ce qu'ils soient déformés et qu'ils deviennent, qu'ils prennent le rythme de quelqu'un qui a un peu trop fumé. Il y a toute une culture, une vaste discographie musicale dans le domaine. Notamment, il y avait un groupe péruvien qui a beaucoup exploré cette cumbia rebarada qui s'appelle Dengue Dengue Dengue, aussi très bon groupe. Réseau Magique, eux, ils sont pas dans le remix ralenti. Ils vont composer directement une cumbia, et d'ailleurs il n'y a pas que la cumbia dans ce disque, mais en tout cas explorer ce temps lent tout en gardant les rythmes et en y insérant. Alors ici il y a de l'accordéon avec un accordéoniste qui s'appelle Corunto Media Luna, et donc on petit à petit leur musique se transforme en une sorte d'ambiante cumbia avec aussi pareil parfois des rythmes électroniques qui sont beaucoup plus des grosses basses très pesantes, plutôt à la façon du dubstep britannique. Donc on a vraiment une musique qui regarde un petit peu dans tous les sens, et c'est un disque attachant et qui a un côté un peu étouffant dans le bon sens du terme, c'est-à-dire qu'il est lancinant, il est prenant, et c'est vraiment un disque assez surprenant qui arrive très bientôt.
0: Merci Sofian Fenen. On va partir maintenant dans la session live. On reçoit un groupe franco-congolais. Je ne sais pas si vous connaissez Jocelyn Balu. Il a sorti un album qui s'appelle Borumba. Le mec est bien. Il est très très bien. Merci Sofian.
1: Merci Laurence, merci.
0: À bientôt.
1: À bientôt.
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0: Jocelyn Balu sort enfin un premier album sous son nom, perfusé à la rumba. Son album Borumba fait la part belle à cette fameuse rumba congolaise des années 40 aux années 70. C'est vrai que la nostalgie est parfois un moteur d'avion de chasse.
3: Pas beaucoup, vraiment une petite crotounette.
0: Et on ne va pas s'en priver. Balu est accompagné par Damien Bianchotto à la guitare, Damien Hiller à la batterie et Benjamin Etour à la basse. Le quartet est en place pour le titre Borumba Song.
3: Attends.
0: Bonsoir.
3: Ouais.
0: Non, parce que faut y aller.

0: Balou était au chant, Damien Banciotto à la guitare, Damien Hiller à la batterie et Benjamin Iture à la basse. C'est le groupe de Balou, l'album s'appelle Borumba. À table, on a pris Damien et Jocelyn, non pardon, Damien et Balou, je vais pas m'y faire hein, cette affaire. J'adore les prénoms. Voilà, pour parler de cette sortie, messieurs, bonsoir.
1: Bonsoir.
0: Comment allez-vous?
1: Très bien.
0: J'aime bien quand il y a très bien. La suite en général est catastrophique. Il faut aller au-delà du très bien. Borumba, c'est le nom de cet album. C'est aussi le nom de la formation ou d'un état d'esprit.
1: Voilà, c'est une démarche artistique. Et puis, c'est les plans qu'on met en place sur tous les albums à présent et les albums du futur.
0: Borumba, ça veut dire l'esprit de la rumba. Est-ce qu'on revient 100 ans en arrière? On revient en 1930. Que faisiez-vous il y a quasiment 100 ans, cher Balou?
1: Je pense que je serais dans le bar, dans le bistrot, en train de célébrer et de chanter la rumba.
0: En 1930, vous imaginez?
1: En 1930.
0: Dans un bar.
1: En train de chanter. Mais ça ne serait pas avec des guitares, je pense.
0: Ça serait avec
1: ça
0: quoi?
1: Ça serait avec des tam-tams, des percussions.
0: Vous êtes né à Kinshasa?
1: Oui.
0: Et alors?
1: Ouais, c'était bien, je suis né dans la rue. C'est la rue qui m'a choisi, donc je suis né dans la rue. C'est pour ça que mon premier projet était appelé Folk de la rue, parce que j'aime cette énergie de la rue et je me situe bien.
0: Kinshasa, c'est pas une ville très très douce, c'est une ville où dès qu'on dépasse une rue, il y a une nouvelle musique, il y a beaucoup de bruit, puis il y a beaucoup de difficultés aussi. C'est une ville un peu cabossée.
1: C'est une salle d'expo. D'expo d'art. Donc Kinshasa, ça vibre l'art en général, musique, peinture ou même des marcheurs ambulants, ils chantent et ils jouent la musique pour attirer les clients. Et malgré toutes les difficultés qui est autour, le peuple quinois et quinoise reste joyeux et puis ça va.
0: Balou, donc vous êtes né dans la rue. Vous avez eu plusieurs groupes, notamment un qui s'appelait les Aigles de la Révolte. On dirait le nom d'un club de foot, c'est marrant. Pourquoi les Aigles de la Révolte? Qu'est-ce qui vous a plu là-dedans?
1: Parce que déjà au départ, j'ai voulu faire la musique différente de ce qu'on écoutait quand on était ado. Donc la rumba des années 70 aux années 2000, ça a changé. C'était une autre musique, c'était pas la rumba de Wendo Colosso et de Polo Kamba. Du coup, quand j'ai réfléchi à faire un projet musical, j'ai dit, je vais faire Les Aigles de la Révolte et je vais aller plus sur le folk et du rock.
0: Donc, loin de Werrason.
1: Loin de Werrason, loin de Kofi Olomide.
0: Oui. Damien Banciotto, quels sont vos rapports avec le continent africain et la République démocratique du Congo en particulier?
2: Guitare. Essentiellement via Jocelyn, mon rapport avec la musique.
0: Balou, donc.
2: Ouais, j'y arriverai pas non plus. avant de se rencontrer, déjà, c'était une musique que j'appréciais, que j'écoutais, que j'avais travaillé. Et puis là, de la faire à ses côtés, que j'écoutais, que j'avais travaillé. Et puis là, de la faire à ses côtés et de l'accompagner, c'est un plaisir.

0: de tous ces grands noms de la guitare congolaise, de Papa Luambo Makiadi, Docteur Nico. Moi, je suis très content d'être entouré de ces musiciens.
1: Mais Relema, il n'y a pas très longtemps, a fait un album hommage à Franco.
0: Franco Luambo, oui.
1: Ouais. Ouais, ouais. Parti des papas. Et vous, c'est surtout Wendo Colosso, vous avez été son directeur artistique à un moment.
0: Ah, c'est Papa Bikunda qui est mon maître. C'est Papa Bikunda qui était directeur artistique de Wendo. Mais après, j'ai intégré le groupe Bakolo Musique International. Mais là, Papa Wendo était déjà parti. Et j'ai fait la direction artistique pour la dernière tournée qu'on avait fait. Quoi.
1: Alors, parmi les artistes de la République démocratique du Congo qui tournent pas mal à l'international, il y a Jupiter et Okwes, donc Jupiter Bokonji, que vous avez.

0: C'est très joli vos rapports de voix. Bon, Jupiter, on le reconnaît, grosse voix, il ambiance tout le monde. Qu'est-ce que vous racontez sur le titre Eyo?
1: On raconte une histoire après la révolution. Les jeunes, ils sont allés demander aux vieux du village si leurs problèmes étaient finis.
0: Et
1: les vieux du village, ils regardent et disent, le problème n'est pas encore fini. Tant qu'on n'a pas soigné la source, la maladie va continuer.
0: Alors, de quelle maladie parle-t-on? Parce que là, on parle par métaphore, maintenant on va dire les choses. Donc, la révolution, c'est l'indépendance.
1: C'est l'indépendance et la maladie, c'est l'injustice, c'est les détournements. C'est
0: la corruption.
1: La corruption.
0: La France-Afrique.
1: Voilà.
0: Je vais vous donner les mots, si vous voulez.
1: Mais voilà, c'est ça, quoi. Et tant qu'on n'a pas encore soigné ça, tant qu'on ne met pas l'humain au centre de tout, les problèmes vont continuer parce que c'est ça qu'on doit soigner, l'intérieur.
0: Comment vous avez travaillé votre voix, Balou?
1: J'ai dit toujours, c'est l'environnement où je suis né. Mon père chante, José Balou, que j'étais. Ma maman, Wanzambi Malonda aussi, elle chantait. Et tous mes frères et sœurs.
0: Temple protestant?
1: Protestant, ouais.
0: Ouais.
1: Mais focus vraiment sur la tradition parce que beaucoup de chansons, c'était des chansons traditionnelles et tout. Mais ils ont juste changé, ils ont mis les noms des prophètes et tout.
0: Mais c'était plus rigoler, des... On va avoir beaucoup de soucis, Malou.
1: C'était des chansons traditionnelles. Et j'ai commencé à l'âge de 4 ans à intégrer la chorale, à commencer à chanter. Ouais. Et à l'âge de 6 ans, j'ai commencé à être vraiment dans les commissions techniques, des arrangements, des compositions. Et je pense, le fait de...

0: D'avoir confiance à ces grands-là que j'admirais à l'église et tout, ça m'a donné la confiance de continuer à ce que je fais jusqu'à aujourd'hui. Donc, je remercie tout le monde qui ont tracé ces chemins, quoi.
1: Donc, à 6 ans, vous étiez déjà arrangeur?
0: À 6 ans, j'ai travaillé déjà dans la commission technique de ma chorale, étant qu'arrangeur et compositeur. Ouais.
1: Cher Mozart, vous allez nous chanter Marie-Louise de Wendo Colosoy. Premier titre important de... Il veut pas. Vous savez qui est Marie-Louise? C'est le premier morceau qui a été connu de Wendo Colosoy. Vous connaissez par cœur?
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1: Qui dit mieux? Monsieur Bianchotto.
2: Non, je ne voudrais pas lui faire de l'ombre.
1: Ouais. Alors, comment vous êtes retrouvé avec Benjamin Damien et avec les deux Damien?
0: Après Covid, c'est là où j'ai créé ce projet Borumba. J'ai rencontré les deux Damien, Bianchotto et Hilaire, par la voix de Benjamin Etchir. Benjamin Etchir par la voix de Jeanne Vivane, qui est mon épouse. Et ils aimaient déjà la rumba congolaise, et quand j'ai parlé de ces projets, ils étaient intéressés, ils sont en fond. Moi, ça me fait plaisir d'avoir les gens, au-delà d'être des bons artistes, c'est des bonnes personnes, et ça fait du bien dans un projet.
1: Est-ce que vous avez déjà mis les pieds sur le continent africain, Damien?
2: Assez peu.
1: Bah alors?
2: Assez peu.
1: Vous n'allez pas cette ignorance crasse.
2: C'est prévu, puis ce serait un souhait, puis ça va se faire.
1: La rumba a quand même évolué en 100 ans. La rumba que vous faites aujourd'hui, enfin, ce style que vous avez un petit peu hybridé avec le rock et puis votre personnalité, n'a peut-être pas grand chose à voir avec celle qui est arrivée dans les années 30, et je parle du 20e siècle. Vous l'avez un peu arrangé quand même.
0: Oui, je l'ai un peu arrangé parce que j'ai voulu d'abord présenter la mère de la rumba congolaise, qui est la kumba, qui s'est jouée dans mon... Parce que moi, je suis Muyombe, je suis un peuple Congo, et c'est le peuple là qui jouait la kumba, qui l'ont amené au Cuba. Et c'est au Cuba que ça a né la rumba cubaine, et puis revenir à Kinshasa. Donc j'ai voulu faire ce mélange-là de la rumba des années 30 aux années 70 avec mon influence de la musique traditionnelle du peuple Congo.
1: Qu'est-ce qu'on chante, qu'est-ce qu'on raconte en Lingala quand on joue de la rumba congolaise, par exemple sur Mokili, qui va terminer cette émission? Qu'est-ce que vous mettez en avant?
0: Sur Mokili, on parle de ce qui devient le monde actuel. C'est comme si les antivaleurs deviennent normes. Des détournements deviennent le symbole des réussites. Les gens qui sont en train de détourner, qui sont en train de créer vraiment des problèmes comme au Congo, il y a des gens qui rentrent, ils massacrent, et ça devient le symbole de la réussite. Les gens, ils préfèrent...
1: Inversion des valeurs.
0: Inversion des valeurs, c'est ça.
1: Loi du plus fort.
0: Voilà. Ils préfèrent rentrer en guerre que suivre le chemin démocratique. Moi, je parle... Comme au Congo, c'est bien d'inventer qu'on a des coltans, on a des cuivres, on a du cobalt, mais c'est mieux d'inventer plus la culture congolaise, les Congolais et Congolaises, parce que c'est ça, la vraie richesse, la richesse naturelle et la richesse humaine, quoi. C'est le plus important que les coltans et les cobalt.
1: Eh bien, écoutez, sur ces belles paroles, je vais vous laisser rejoindre Damien Hilaire à la batterie, Benjamin Etchir à la basse, Damien Bianchotto qui était à la table à la guitare pour le titre Mokili. Et vous jouez vous-même de la guitare, Balou. Vous avez tout appris dans la rue. Tout.
0: Tout.
1: Tout.
0: Tout dans la rue.
1: Vous voulez remercier encore quelqu'un? Vous en avez parlé au début de cette interview, mais de votre maître à jouer, maître à penser de la musique.
0: Paix à son âme, Papa Bikunda. Et puis, je remercie mon père de m'avoir... Malgré qu'il était contre de m'avoir, il me voit dans les télés ou des radios, il est fier.
1: Et... La fille dans la session live pour l'album Borumba.

0: Musique du Monde, c'est terminé pour aujourd'hui. Si vous voulez réécouter la session live de Balou qui présentait son album Borumba, ainsi que la playlist de Sofian Fanon, vous allez sur le site de RFI.fr ou sur l'appli de RFI Pure Radio. Au son, il y avait Mathias Taylor, Benoît Le Tyran, à la réalisation, Donatien Cahu.
1: Ah, je rappelle quand même, Balou, vous êtes un artiste RFI talent.
2: Yes.
1: Beaucoup d'argent, ça va être.
2: Ah, là, attention, là.
1: Oh,
2: je vais avoir des appels.
1: Oh, pardon. Merci, Daniel Lieuze. Au revoir.
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7: Un accord pourrait-il voir le jour entre les États-Unis et l'Iran ? C'est la question à la une de l'actualité, alors que le président américain fait savoir samedi qu'un accord avec Téhéran avait été largement négocié sous réserve d'être finalisé. Accord qui, selon Donald Trump, comprendrait la réouverture du détroit d'Ormuz. Alors que le conflit fait rage en Ukraine avec deux salves d'attaques massives russes qui ont visé la capitale Kiev dans la nuit, certains tentent d'oublier le vacarme des bombes. À Bucarest, un grand concert a mélangé Ukrainiens, Russes et Biélorusses venus échapper à la guerre, l'espace d'un concert. Et puis clap de fin de la 79e édition du Festival de Cannes, la Palme d'Or décernée à Fjord. Le Roumain Christian Mungiu en est à son deuxième sacre dans cette catégorie. Le résumé du palmarès à la fin de ce journal. Le Pakistan espère accueillir très bientôt une prochaine séance de négociations Iran-États-Unis. Le Premier ministre pakistanais l'a affirmé dimanche alors que les pourparlers entre les deux pays ont connu une accélération ces dernières heures. Téhéran a fait état de percée dans les pourparlers et évoque un projet d'accord en 14 points. Le porte-parole du ministre iranien des Affaires étrangères a dit samedi qu'un cadre pour discuter du nucléaire sera discuté plus tard. Des avancées dans les discussions confirmées par Washington, Edouard Maille.
9: Sur son réseau Truth Social, Donald Trump a affirmé qu'un accord avait été largement négocié, mais sujet à une finalisation entre les États-Unis et l'Iran et les autres pays membres des négociations. Le président américain a annoncé s'être entretenu ce samedi avec les pays du Golfe, ainsi que le Pakistan, l'Égypte, la Jordanie et la Turquie. Un très bon appel, selon les mots de Donald Trump, qui a également dit avoir eu un appel séparé avec le premier ministre israélien Benjamin Netanyahou, alors que ce dernier semblait avoir été mis sur la touche ces derniers jours. Donald Trump a affirmé que le détroit d'Ormuz allait rouvrir, mais sans donner plus de précisions sur les termes de l'accord. Selon des sources citées par CBS ce samedi, les dernières propositions, en plus du détroit d'Ormuz, comprenaient le dégel de certains avoirs financiers iraniens et un cadre pour continuer les négociations. Le président américain a précisé que les éléments et détails finaux sont en train d'être discutés et seront annoncés prochainement. Edouard May, Atlanta, RFI.
7: On reste aux États-Unis où une personne est morte après des tirs près de la Maison Blanche. Un homme a ouvert le feu samedi soir contre un poste de contrôle de sécurité et a été mortellement blessé par les policiers du Secret Service, annonce des autorités. Un passant a également été touché lors de l'échange de coups de feu. 10 pays d'Afrique centrale risquent d'être touchés par le virus d'Ebola. L'agence sanitaire de l'Union africaine a mis en garde ce samedi alors que l'épidémie continue sa propagation en République démocratique du Congo. Dans un dernier bilan publié samedi soir, le ministre congolais de la Santé indique que le virus a provoqué plus de 200 décès sur 867 cas suspects en RDC. Et puis on revient sur le limogeage du Premier ministre sénégalais. Vendredi, le président Bassirou Diomaye Faye a écarté Ousmane Sonko après des mois de tension entre les deux hommes. Le PASTEF repasse dans l'opposition tandis que Bassirou Diomaye Faye mobilise sa propre coalition. Notre correspondante Juliette Dubois a tendu son micro dans les rues de Dakar. Au lendemain de l'annonce, cette décision est au cœur de toutes les discussions.
10: Ils étaient 54% de Sénégalais à avoir porté le tandem au premier tour de la présidentielle de 2024, avec de grands espoirs de changement. Mais les rumeurs d'une rupture se faisaient de plus en plus pressantes ces derniers mois. Awa est agent de nettoyage.
11: Non, c'est pas surprise. On attendait de ça. Ça me fait très mal parce qu'on a battu ça pour le projet. Si demain vient faire ça, ça me fait très mal.
10: Un limogeage pressenti, des désaccords de plus en plus publics, mais beaucoup se demandent pourquoi maintenant. Bassirou, dans son pressing, pastéfien de la première heure, fait le lien avec la séance de questions à l'Assemblée nationale de vendredi, au cours de laquelle l'ex-premier ministre avait critiqué ouvertement la gestion des fonds politiques, ces enveloppes opaques que le président s'était engagé à supprimer.
12: C'était pas le bon timing, parce que politiquement, ce qu'il a fait là, ça lui rapporte rien du tout. Donc c'est comme si le fait que le premier ministre ait parlé des fonds politiques, qu'il a mis en rogne, alors que les fonds politiques, c'est pas une chose qui est acceptable dans un pays.
10: Désormais, chacun tracera sa route vers les prochaines échéances, les élections locales de 2027 et la présidentielle de 2029. Mais d'ici là, avec une Assemblée nationale à majorité PASTEF, une crise institutionnelle pourrait se profiler.
13: Tout ce que nous, on veut, c'est qu'il y ait un climat de paix dans notre pays. Que la lutte fratricide, ou en tout cas les luttes de pouvoir, là, ne nous amène pas dans des difficultés, etc. Chacun a le droit de se présenter.
10: Un nouveau gouvernement devrait être nommé dans les prochains jours. De son côté, l'appareil du PASTEF se dit tourné vers l'avenir et vers son congrès, prévu le 6 juin. Juliette Dubois, Dakar, RFI.
7: Dans le reste de l'actualité, deux séries d'explosions ont retenti cette nuit en Ukraine. Au moins 10 blessés au total à Kiev, d'après le chef de l'administration militaire de la capitale. Une école a également été frappée par les bombardements russes, indique le maire. Quelques heures plus tôt, le président ukrainien Volodymyr Zelensky, tout comme l'ambassade des États-Unis en Ukraine, avait dit s'attendre à des frappes d'ampleur de la part de Moscou. Et pour échapper au tumulte de cette guerre, des Ukrainiens, des Russes et des Biélorusses se sont rassemblés à Bucarest, dans le plus grand stade de Roumanie. 42 000 spectateurs ce samedi pour le concert de l'artiste biélorusse Max Korge, alors que le rappeur de 37 ans est inconnu des Roumains. Des milliers de russophones sont venus des quatre coins de l'Europe écouter le chanteur qui refuse, lui, de se produire dans son propre pays et en Russie. Reportage de notre correspondant à Bucarest, Guillaume Bernès.
14: Aux abords du stade de Bucarest, Gleb porte le maillot de football orange de son village, en Biélorussie. L'informaticien se dit touché par les paroles d'unité du rappeur Max Korge, alors que la guerre sévit en Ukraine depuis 2022.
15: Quand cette guerre sera finie, je pense que cet artiste sera l'une des personnes capables de tous nous réunir à nouveau. Ses chansons parlent d'être ensemble, de faire la fête ensemble, comme quand on était adolescent. Peu importe que tu sois russe, biélorusse ou ukrainien, les drapeaux, les nationalités, tous les problèmes et les conflits. Pendant le concert, au moins, tout ça disparaît.
14: Drapée des couleurs rouges, blanches et jaunes d'Odessa en Ukraine, Anastasia se réjouit de cette pause, loin des bombes et des drones russes qui ciblent sa ville.
16: C'est la musique de notre adolescence, de notre vie avant la guerre, quand on était heureux, quand on avait ces couchers de soleil rose. C'est comme un voyage dans le passé, une forme de nostalgie.
14: Et quand on lui demande son sentiment de partager le stade avec des Biélorusses et des Russes...
16: On soutient les Biélorusses s'ils nous soutiennent, mais les Russes, non, pas du tout.
14: L'artiste biélorusse ne se produit plus dans son pays, ni en Russie depuis 2022. Trois mois après le début du conflit, l'artiste a publié Svoydom, sa maison, dont les paroles soutiennent explicitement la défense du territoire ukrainien face à l'invasion russe. Guillaume Bernès, Bucarest, RFI.
7: Et puis cette guerre entre la Russie et l'Ukraine a aussi été au cœur d'un autre événement culturel. Au Festival de Cannes, le réalisateur russe exilé Andrei Zviagintsev a reçu le grand prix du jury pour son film Minotaure. Lors de son discours de remerciement, le cinéaste a appelé le président Vladimir Poutine à, je cite, mettre fin au carnage en Ukraine. C'était donc la fin du suspense au plus grand festival de cinéma du monde. La cérémonie de clôture cannoise a réuni quasiment tous les grands favoris de cette compétition 2026 ce samedi soir. Lisa Giraldini, vous revenez sur le palmarès de cette 79e édition.
17: Et de deux palmes d'or pour Christiane Mungiu, après une première pour 4 mois, 3 semaines, 2 jours, récompensée en 2007. En voici une deuxième pour son film Fjord, parmi les favoris du public cette année sur la croisette. Une famille roumaine évangélique s'installe en Norvège et se voit retirer la garde de ses 5 enfants pour suspicion de maltraitance. Ce film, tout en nuances, ne prend jamais parti ni pour les parents conservateurs, ni pour le travail très investi de l'aide sociale à l'enfance. Le grand prix a lui été remis à Minotaur du réalisateur russe Andrei Zviagintsev, un chef-d'œuvre de mise en scène plongé dans l'actualité du conflit entre la Russie et l'Ukraine, où les vies professionnelles et personnelles du personnage principal s'effondrent en même temps. Quant au prix de la mise en scène, cette récompense est décernée ex aequo à la Bola Negra de Javier Calvo et Javier Ambrosi, mais aussi à 1949 de Pavel Pavlikovski, un récit sur la guerre civile espagnole, l'autre sur les suites de la Seconde Guerre mondiale. Plusieurs prix ex aequo d'ailleurs pour cette édition, car le prix d'interprétation féminine a été remis à Virginie Efira et à l'actrice et mannequin japonaise Tao Okamoto pour le plus long film de la compétition, Soudain de Ryosuke Hamaguchi, 3h16 au compteur.
7: Autre prix décerné, celui de la Caméra d'Or, qui revient au film Benimana de la réalisatrice rwandaise Marie-Clémentine Douzabé-Jambo, un long métrage qui suit Vénéranda, survivante du génocide de 1994 contre les Tutsis. En bref, des considérations humaines, c'est ce qu'a évoqué le roi marocain Mohamed VI après avoir gracié ce samedi les supporters sénégalais emprisonnés. Ils avaient été arrêtés après les violences survenues lors de la finale de la Coupe d'Afrique des Nations à Rabat en janvier dernier. Une affaire qui avait mis à l'épreuve les relations entre les deux pays. C'est la fin de ce journal, bientôt 4h10 ici à Paris. 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L'information revient dans une cinquantaine de minutes et à suivre sur la radio du monde. 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

0: 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Céline Develay-Mazurel, Laura Larry. Bonjour à toutes, bonjour à tous. On continue de voyager aujourd'hui au Québec, en terre autochtone, à la rencontre de communautés qui, depuis des millénaires, ont arpenté, vécu, interprété le territoire de ce morceau d'Amérique du Nord, un pas, un geste après l'autre. Et partir à la rencontre de ces Premières Nations révèle d'abord l'océan de préjugés et d'ignorance qu'il faut encore traverser pour les rencontrer tels qu'ils sont. La richesse aussi de leur culture et les enseignements que ces hommes et ces femmes, refusant obstinément d'être légués au passé, nous partagent aujourd'hui avec fierté, pudeur, lucidité aussi. Car malgré les efforts déployés par le colonisateur européen arrivé là-bas dès le XVIe siècle, puis le gouvernement canadien avec sa loi sur les Indiens pour les rayer de la carte, les Premières Nations du Québec sont encore là, bel et bien là. Commençons alors déjà, comme on l'a fait dans le précédent épisode, par les nommer.
1: Les Onze Nations, vous avez les Abénakis, vous avez les Anishinabés.
2: Il y a les Wallasoukoué.
3: Innu et Atikamek.
1: À Mario Restigouche, c'est des Mi'kmaq.
2: Puis il y a Iyou qui sont le peuple cri.
1: Ensuite, des Inuits dans le Grand Nord.
4: Parmi ces 11 nations, deux sont iroquoiennes, donc c'est les Wendat et les Ganangaga, donc les Mohawks.
1: Vous avez aussi les Naskapi.
2: Le Québec, c'est comme ça pour l'Amérique du Nord, mais prenons le Québec, là, puisque c'est de ça dont on parle. Avant l'arrivée des Européens, là, c'était un peu comme l'Europe. En Europe, il y avait les Italiens, les Anglais, les Croates, les Français. Chacun a sa langue et sa culture. Multiplicité de pays, comme ça qu'on appelle chez nous, c'est des territoires. Et ces 11 nations-là occupaient le territoire de la même manière, avec chacune sa langue, sa culture et son histoire aussi.
5: Nous, les Innus, par exemple, on est un peuple algonquin. Ça regroupe au Québec les peuples nomades.
2: Les Mohawks, eux, étaient des semi-nomades. Avec l'agriculture. Même chose pour les Abénakis, qui avaient aussi de l'agriculture. Chez nous, on n'avait pas ça du tout. Je veux dire, on était des peuples de pêcheurs, on était des peuples montagnards, selon où on était. Donc, dites-vous que quand vous débarquez au Québec, dans le Québec autochtone, vous arrivez dans un endroit qui est habité encore aujourd'hui par des gens qui ont conservé ces cultures et pour qui ces territoires-là existent encore aujourd'hui.
0: Dans le premier épisode de ce voyage au Québec autochtone, on était chez les Wendat, non loin de la ville de Québec. Et pour ce deuxième volet, on va tourner le dos à la cité pour aller en terre Innu. Autrefois appelés montagnais, les Innu sont la nation la plus importante en population de la province francophone. Soit plus de 20 000 personnes déployées en 11 communautés ou réserves entre le Québec et le Labrador sur des terres, rappelons-le, qui jamais n'ont été cédées par des accords ou des traités. Avec l'or, on a alors pris la direction du Saguenay et du lac Saint-Jean, situé à 300 km de Québec, dans la communauté Innu de Mashteuyats. 15 km², où vivent sur place près de 2000 Innuts sur ses 9000 membres. Mashteuyats signifie dans leur langue le Néluioun, là où il y a une pointe. Une pointe sur le grand lac au bord duquel ils vivent, là où est érigé aussi depuis les années 80 un passionnant musée qui raconte leur civilisation et accueille le visiteur.
5: Koué, je m'appelle Waoui, Waoui Etlou en fait, mais Waoui c'est plus simple. Et bienvenue au musée Innu de Mashteuyats. Donc cette œuvre-là, en fait, on voit très bien le lac Saint-Jean ainsi que ses principaux affluents. Donc ça, c'est l'œuvre, d'accueil de l'exposition permanente qui se nomme Chilanu Innut. Chilanu qui est nous, Innut les Innu, les êtres humains. Donc, comme vous voyez sur la carte qui est là, le territoire est très, très vaste. Là, c'est plus de 100 000 km². Ça descend jusqu'au sud à Québec. Ça va aussi jusqu'à Tadoussac à l'est, puis très loin dans le nord également. Ça pointe en fait entre le réservoir Manicouagan et le lac Mistissini. Donc, c'est vraiment très, très vaste. Puis on allait l'utiliser dans son entièreté, dans notre nomadisme traditionnel.
0: Nitassinan, qu'est-ce que c'est?
5: Nitassinan, si on le traduit littéralement, c'est « notre territoire ». Donc, c'est les terres que nos ancêtres occupaient, en fait, et qui, aujourd'hui, est reconnue au nom de la loi comme étant nos terres ancestrales, donc qui nous servent à la pratique de notre culture encore aujourd'hui.
0: Sachant qu'au centre, on a ce fameux lac Saint-Jean, mais on devrait dire Pequagami.
5: Pequagami, tout à fait. D'ailleurs, on se nomme Pequagami Ulnut, les Innu. du Pequagami. Ça permet de faire la différence avec toutes les autres Innus, là, parce que si on parle du Nitassinan Innu en général, ça monte aussi tout le long de la côte nord et dans le Labrador également, donc c'est encore bien plus vaste que ça.
2: Il y a plusieurs communautés Innu sur Nitassinan. Mashtoyat, c'est celle qui se trouve le plus à l'ouest. Et il y a plusieurs des communautés qui sont le long du fleuve Saint-Laurent, mais c'est le golfe à cette hauteur-là, c'est l'océan. Nous, on est à l'intérieur des terres. Et il y a ce lac qui est comme une mer intérieure. Quand on est sur le bord, sur la plage du Pequagami, on voit pas l'autre rive. Et moi, j'ai toujours trouvé que, vous savez, les Innus vivent en forêt. Ben, vivaient en forêt dans notre mode de vie traditionnel auparavant. Peuple de rivière, peuple de lac. Mais quand on est en forêt, on a toujours un horizon court. On voit les arbres en face, l'autre côté de la rivière. Alors que j'ai toujours imaginé que pour les Innus, quand ils arrivaient face au lac Saint-Jean, c'était comme se retrouver devant un horizon infini.
6: De toute façon, on peut pas manquer le lac quand on est ici. Fait que tu restes dans le nord du village ou soit tu restes au sud, tu le vois nécessairement quelque part parce que c'est très évident, on est en communion avec le lac. Donc, c'est quelque chose qui nous... Quand on quitte momentanément, on revient, c'est quelque chose qui nous manque. Comme une personne, c'est comme si on lui donne une entité humaine.
7: J'ai tellement eu de chance de grandir devant ce lac-là, qui est magnifique. C'est un lac qui me guérit complètement. Je m'en suis rendu compte quand je suis partie, parce que chaque fois que je revenais, c'était vraiment une guérison pour moi de dire hey, « j'ai cette chance-là de pouvoir plonger dans ce lac-là, dans cette mer, c'est tellement grand, c'est... » Il y a un vécu incroyable aussi, c'est tous les ancêtres qui ont descendu les rivières, qui sont arrivés jusqu'à Yamashtoyats, planter leurs tentes chaque été. Il y a une histoire vraiment riche. C'était vraiment un lieu, un grand lieu de rassemblement. Puis ça l'est encore aujourd'hui quand même. Ouais, l'été, on est rendu avec des grandes fêtes, le grand rassemblement des Premières Nations. Fait que ça continue dans le temps quand même.

0: nom c'est Marie-André Gill. Je suis une Pekwamishko de Mashtoyats. J'écris, je suis une artiste, je vis un peu à droite à gauche de tous mes intérêts autour de l'art, autour des humains, un peu à ma façon.
1: Et donc tu es Inou, plutôt on devrait même dire, je crois, Ilnou, du lac Saint-Jean, Pekwagami, c'est ça?
0: Ouais, c'est ça. Mais maintenant j'habite sur le bord de la rivière Saguenay, puis ça c'est vraiment le fjord du Saguenay, fait que c'est vraiment dans une place qui est enclavée dans une petite vallée où c'est des montagnes partout autour, puis c'est tellement un autre sentiment quand je viens ici. Ça reste marqué au fond de soi quand même. Moi, je viens d'une famille qui n'est pas nécessairement très traditionnelle, Innu, tout ça. C'est vraiment venu avec, avec plus mon entourage. Je me suis vite rendu compte que je vivais dans une réalité différente de l'extérieur, mais aussi que cette histoire-là était en train de s'effacer. Puis avec mes amis, on avait des conversations, puis on en pleurait tellement qu'on voyait les aînés qui mouraient un après l'autre en étant des fois la dernière personne à parler Innu, tu sais, de leur famille, la dernière personne à connaître, tu sais, tel type de mythologie, tout ça. Puis pour moi, c'était tellement important aussi jeune, je sentais que si moi, je prenais pas soin de la culture, que ça allait comme disparaître aussi, tu sais, dans ma famille, fait que c'était important de le faire, malgré que là, depuis que je suis déménagée au Saguenay, c'est plus dur de garder la culture vivante. Quand on est ici, à Mashtoyats, en communauté, il y a peut-être plus d'occasions de parler nous un peu avec les autres, de participer à des activités traditionnelles, de faire toutes sortes de projets. Fait que quand on est loin, c'est plus dur de garder la culture de façon communautaire. Quand je suis partie au Saguenay, je me disais, j'ai l'impression que j'abandonne ma communauté, mais après, je me suis rendu compte, mon Dieu, c'est une invention, ça, la communauté. C'est le gouvernement qui a créé ça. Nous, notre territoire, c'est immense. C'est le Québec au complet et encore plus. Mon appartenance au territoire est vraiment plus large. Tu sais, puis partout où je suis chez moi, finalement. Tu sais, c'est pas juste le lac. Quand j'ai senti ça, ça m'a vraiment fait du bien. J'ai eu moins l'impression de perdre quelque chose en partant.
2: Oui, mon nom c'est Raphaël Langevin et je suis une Innu de Mashtoyats. Je suis une entrepreneur, artiste, artisane. Pekwamishkwao, ça veut dire femme Innu du Pekwami. Mashtoyats, c'est un territoire qui est quand même central au Québec, là. On a au nord les Cris, à l'ouest les Atikameks, à l'est beaucoup d'autres nations Innu, puis au sud plein d'autres nations, disons ça. Il y a plusieurs rivières qui mènent à notre lac, fait que ça a toujours été un lieu d'échange millénaire, en fait. Fait qu'on est ce mix-là de tout ce monde-là depuis vraiment longtemps, là. Puis quand ils ont fait les réserves, tu sais, nous, on est une des premières réserves à avoir été fondée au Canada, là. Ici, l'enjeu, c'est qu'on était nomades. Mais là, eux, ils voulaient favoriser la sédentarisation. Fait que qu'est-ce qu'ils ont fait? Ils sont allés chercher les Abénakis qui étaient au sud, parce qu'eux, ils pratiquaient déjà l'agriculture. Fait qu'ils ont amené des Abénakis ici. Fait que quand ils ont créé la réserve, ils ont comme reforcé un autre mélange. Avant ça aussi, il y avait des postes de traite qui avaient été mis, là. Fait qu'il y avait des Écossais. Fait qu'on est comme une communauté avec tous ces différents peuples. Fait qu'il y a beaucoup de Cris, beaucoup d'Atikamekw, beaucoup d'Abénakis, beaucoup d'influences de colons, là, qui étaient là depuis le début de la colonisation. Fait que ça fait partie de notre ADN. C'est pour ça qu'on dit « Ilnou ». Puis sur la côte nord, c'est « Innu », parce qu'on dirait plus ça va, plus on se rend compte que il y a vraiment des particularités à Mashtoyats qui, assurément, découlent de ça. Puis même aujourd'hui, nous, les autres villes sont très près de notre communauté, là. C'est comme aussitôt que tu sors de Mashtoyats, il y a trois autres villes là, québécoises. Tandis que quand tu vas sur la côte nord, ils sont complètement isolés. Fait que c'est sûr que leur culture reste comme similaire. Tandis que nous, elle évolue dans toutes sortes de directions, enrichie par ces échanges-là avec les autres nations puis les autres cultures, hein.
3: Oui, il se dit que Ashtemtek peut être appris que tu es à l'Ouépiek à Pchich. Les Pichapuis cherchent à ce que je te dis, Mac, au compte, tu es au Rétchnum à Pchich et non au Kaïchkun.
4: Vous êtes accueilli par Kukum et Mushum. Ils sont là tout de suite à votre droite en rentrant. Kukum, ça veut dire grand-mère. Mushum, grand-père. C'est des personnages fictifs. Et ben, on les a choisis pour guider les gens dans cette exposition-là, parce que dans notre culture, les aînés, c'est très important. C'est toujours eux qui vont porter le savoir. Ce que vous venez d'entendre, c'est Kukum qui vous invite déjà à prendre une tasse de thé et ensuite les suivre dans une année dans leur mode de vie traditionnel. Donc, c'est un peu ça le concept de l'exposition, passer au travers toutes les saisons. Ça permet d'avoir, en fait, toute l'étendue des pratiques traditionnelles.
1: Donc là, on voyage dans quelle saison pour commencer?
4: On commence par la saison de l'été. Toutes les Innus du grand territoire qu'on a vu tout à l'heure à l'entrée se rassemblent ici, sur les berges du lac Saint-Jean. L'idée, déjà, de base, c'est de pouvoir échanger. Échanger évidemment des biens, mais également des savoirs, pour pouvoir accumuler tout ce qu'on allait avoir besoin pour, après ça, repartir pour le reste de l'année. L'un des premiers critères qu'on allait regarder pour tout ce qu'on confectionnait, c'était le poids du matériau. Parce qu'il faut le trimballer, on est nomade.
1: Il fallait voyager léger.
4: Exact. Donc, il y a beaucoup de choses. Il y a, premièrement, plusieurs sortes de paniers qui sont faits en écorce. Ces paniers-là, en fait, servent à toutes sortes de choses, principalement à transporter. Et ils sont faits en écorce de bouleau. C'est un matériau extrêmement intéressant à travailler avec et surtout extrêmement léger. C'est d'ailleurs pour ça qu'on allait faire l'extérieur du canot également en écorce. En fait, pour ce qui est du canot, là, on allait essayer d'avoir le plus possible une seule feuille d'écorce. Donc, il fallait un très gros bouleau, chose qu'on n'a plus aujourd'hui.
5: Je vais te raconter l'histoire d'un homme fort. Un homme qui a fait beaucoup de choses. Il était bon pagayeur et aussi un bon portageur. Il pouvait porter de très lourdes charges. C'était un homme puissant. Un matin, il termine son travail et descend le sentier jusqu'au bord du lac. Là, debout, il regarde au loin.
6: Le lac est calme aujourd'hui. Aucun vent. C'est la journée idéale pour traverser en canot. Oui, je vais traverser ce lac et aller voir la rivière de l'autre côté. J'aimerais bien voir cette rivière.
7: Oui, je m'appelle Michel Jean. Je suis journaliste, écrivain, Innu de la communauté de Mashtoyat. J'ai souvent placé mes romans autour de la communauté de Mashtoyat, quand ça va avec l'histoire. Parce que c'est la communauté que je connais davantage. Si j'ai pas grandi à Mashtoyat, je suis né dans la ville d'à côté. J'ai quand même passé beaucoup de temps dans la région. Le lac, pour moi, c'est quelque chose de mythique. Aussi, j'ai plein de souvenirs liés à ma famille. C'est ma communauté dont j'ai été écarté par l'histoire, par le destin familial, par exemple, ma grand-mère qui tombe amoureuse de celui qui est devenu mon grand-père, qui théoriquement, il était lui-même autochtone, mais avec un statut de blanc. Ça les a jamais dérangé de sa vie, sauf quand ma grand-mère, en le mariant, elle perdait son statut d'autochtone à l'époque. La loi a été invalidée, puis ils ont récupéré leur statut, nous aussi, mais...
1: En 1985,
7: ouais, voilà,
1: moins importante pour
7: ouais,
1: les femmes.
7: Exactement, et donc ça fait en sorte qu'on n'a pas grandi à Mashtoyat. Et j'y allais quand j'étais jeune, je veux dire, on allait visiter grand-maman Siméon, Thomas Siméon, Marie, Christine, les personnages qu'on a découverts dans mes romans. C'est pour moi une mythologie familiale. C'est des héros comme Thésée, Hercule, Minerve. À partir du mois d'août, les gens s'en allaient sur le territoire. Chaque famille avait son territoire de chasse. Imaginez des fourmis qui sont dans la fourmilière et qui se dispersent sur le territoire. Et ils habitent partout sur le territoire. Et au printemps, tout le monde revient à Mashtoyat. Et là, c'est pour, bien sûr, vendre les pots et tout ça, mais c'est aussi pour les regroupements familiaux, la période des mariages. Les enfants qui étaient nés pendant l'hiver sur le territoire, on attendait qu'ils reviennent à Mashtoyat pour qu'on donne les noms, parce qu'on faisait ça en communauté, c'est pas les parents seuls qui décidaient, parce que on vivait en communauté. On vit encore en communauté dans les communautés, c'est-à-dire que c'est pas un village, c'est une communauté.
2: La communauté, là, C'est tellement puissant, là. Puis, tu sais, pour survivre, l'humain a besoin de sa communauté pour se protéger, pour justement traverser les épreuves. Mais je nous trouve tellement chanceux dans les communautés d'avoir encore ça.
1: Puis c'est un sacré pied de nez, finalement, au projet colonial.
2: Ah, vraiment? J'ai lu Le peuple rieur de Serge Bouchard. Ça a été un des premiers ouvrages qui m'a vraiment fait reconnecter plus à ma culture. Hein. Lui, c'est un anthropologue qui a passé beaucoup de temps chez les Innus.
1: À l'Octone?
2: Oui, à l'Octone. Mais qu'il l'a fait de la bonne façon, tu sais. Puis il expliquait comment les Innus, parce qu'il y avait le fleuve Saint-Laurent, les colons arrivaient par là, puis pour aller jusqu'au lac Saint-Jean, s'il y a la rivière Saguenay, puis après le lac. Mais les Innus ont fait exprès de faire croire aux colons que c'était trop dangereux, le voyage pour venir jusque chez nous. Mais en fait, c'était pour garder le contrôle. Puis c'est fou comment l'histoire a été racontée pour qu'on pense qu'on était les faibles. Mais dans le fond, nos ancêtres étaient vraiment stratèges, puis ils ont tenu leur bout, là. Puis les colons ont réussi à nous faire croire que, tu sais, la colonisation, ce qu'ils ont écrit dans leurs histoires, ont réussi à nous faire croire qu'on était les victimes. Mais dans le fond, tout ce temps-là, on survivait, tu sais, puis on avait nos compétences aussi, puis nos qualités, puis notre valeur.

0: La réserve a été créée en 1856, mais il a été démontré par des fouilles archéologiques auxquelles j'ai participé il y a quelques années que nous occupons le territoire de la communauté, mais aussi du lac Saint-Jean depuis 5000 ans. Elena Delaunière, responsable des services de recherche ici pour la Société d'histoire et d'archéologie de Meshtoyats. Je suis aussi membre de la communauté et je suis à mon poste depuis 2023 environ.
1: Et alors, ces fouilles archéologiques, elles ont eu lieu à quel endroit exactement?
0: On a eu des fouilles archéologiques dans la communauté, à côté d'un bâtiment où est-ce que tout le monde va, les gens venaient nous voir. On a même fait des fouilles ouvertes au public, alors les gens pouvaient venir fouiller avec nous, puis ils ont fait des découvertes des artefacts qui ont ressorti, dont une hache de 5000 ans, qui a mené à une séance d'inventaire sur le site. Et les fouilles nous ont vraiment permis de dater au radio carbone, au carbone 14, finalement, là, que nous avions une occupation de près de 5000 ans.
1: Et pourquoi c'est important de le rappeler?
0: Bien, en fait, ça démontre l'exactitude de la tradition orale que nous fréquentons le territoire depuis des millénaires.
2: Les recherches des archéologues ont permis de déterminer, faire la preuve d'une vie permanente. Pas il y a 500 ans, il y a 1000 ans, il y a 3000 ans, puis après ça, il y a 4000 ans. Vie permanente sur le site de Meshtoyats depuis 5000 ans. Ça, c'est plus long que les pyramides en Égypte. Bon, si vous étudiez l'histoire du Canada, au Canada, et que vous êtes un étudiant, ça commence en 1492 ou en 1534 quand le Malouin, Jacques Cartier, arrive. Avant ça, il ne s'est rien passé dans nos livres. Mais nous, il y a des gens qui vivent là depuis tout ce temps-là.
1: Quand on parle des Innus de Meshtoyats, mm-hmm. on parle d'un peuple de pêcheurs, mm-hmm. évidemment, puisqu'il y a le lac, de chasseurs mm-hmm. qui partaient à l'hiver plutôt vers l'intérieur des terres, de cueilleurs
3: aussi,
1: de nomades,
3: tout à fait. Ça définit vraiment notre façon d'être. D'ailleurs, en fait, vers la fin de l'été, c'était le moment de constituer les groupes de chasse hivernaux. On prenait trois familles en règle générale. À l'automne, le moment où on quitte le lac Saint-Jean pour aller en forêt, en territoire, ben on va devoir remonter les rivières. Chose qui ne se fait pas à la rame, d'ailleurs, je vous le dis, si le courant est trop fort. C'est des très longs canaux. On allait souvent utiliser des perches, comme les gondoles en Italie, par exemple, si vous connaissez. Fait que c'était un très long processus. Et on va d'ailleurs souvent essayer de faire plus de portage. Ça va être plus stratégique.
1: Portage, ça veut dire quand même, il faut l'expliquer, porter sur son dos, mais peut-être aussi sur sa tête. Comment ça se passait?
3: C'est en fait notre nuque. Nous, on appelle ça une bosse à canot. Souvent, les Innus ont la nuque plus, je dirais, imposante, plus forte. Parce que pendant des millénaires, on l'a utilisé pour porter justement ces canots-là. En fait, c'est qu'on devait éviter les lieux comme les chutes, par exemple, ou les rapides, chose qu'on peut pas traverser, évidemment, avec un canot. Il fallait que ce soit porté par une seule personne, parce que les autres devaient porter plusieurs centaines de livres de bagages jusqu'à notre territoire familial. Nous, on est un peuple animiste. Ça veut dire que on considère que chaque chose qui est vivante a une âme ou un esprit. Donc, quand on dit chaque chose qui est vivante, on parle de tous les êtres humains, évidemment, mais également tous les animaux, les plantes et même les roches, les rivières. Tout ça, ça va avoir un esprit et donc ça va mériter le même respect. Ça va être nos égaux, en fait, tous ces éléments-là qui nous entourent. Et donc, quand on considère tous ces esprits-là dans la nature, ben, on se rend compte qu'il y a un équilibre qui est présent, mais qui est fragile. On en est responsable. D'ailleurs, ici, on a l'objet parfait pour parler de ça. C'est un tewegen. C'est un tambour, en fait. Donc, c'est évidemment un instrument de musique, mais c'est aussi beaucoup plus que ça. En fait, dessus, il y a, déjà, il y a une belle peinture d'un caribou, mais il y a également une ligne de petits osselets qui sont accrochés avec une corde. Et ces osselets-là vont venir résonner quand on va jouer sur le tambour. C'est des os de fœtus d'orignaux ou de cervidés en règle générale. Donc, c'est les tewegen sacrés qui ont cette ligne d'osselets-là. On va s'en servir pour la spiritualité. Quand on joue du tewegen, ça va vous permettre de caler notre propre battement de cœur sur celui de la Terre-Mère et entrer, disons, en phase avec elle. Donc, quand je parle de la Terre-Mère, je parle, bien évidemment, de la Terre en tant que telle, mais aussi de ce qu'on appelle Chimento. Chimento, c'est donc le grand esprit. Disons que c'est l'équivalent de notre Dieu. Bon, c'est pas ça pantoute, en fait, mais pour vous faire ça simple, on va dire que c'est ça. En fait, pour chasser, par exemple, parfois, on avait besoin d'un peu d'aide de Chimento pour qu'il nous envoie de la nourriture. Par exemple, si on veut trouver un troupeau de caribous, on va mettre une omoplate de caribous dans le feu. On joue du Tewigan pour se connecter à Chimento. Puis, on demande à Chimento de nous montrer où sont les animaux. C'est le feu qui va être notre outil pour faire cette scapulomancie-là. On retire l'omoplate. Des marques vont être apparues sur l'omoplate. Des ronds, des lignes noires. Mais ça, pour le chasseur, c'est des rivières, des montagnes. Il y a quelque part, au travers de ça, un troupeau.
1: C'est une forme presque de divination pour essayer de savoir où se situe le troupeau.
3: Effectivement, la divination par les omoplates. En fait, on considérait que chaque animal allait s'offrir à nous. C'est pas nous qui allait le battre, disons, ou le tuer parce qu'on est supérieur. C'est lui qui s'offre à nous pour qu'on puisse continuer d'être un bon gardien de l'équilibre.

0: Donc on se situe juste à l'arrière en fait du musée Ilmu de Mashtuyat. Et là-bas, il y a un petit bois, en tout cas il y a des arbres. C'est beau avec ce soleil et la neige.
1: Oui, entendre le son des pas sur la neige, là. Moi ça me rappelle des souvenirs en forêt, là, avec mes parents, surtout la famille, les campements qu'on pouvait avoir.
2: C'était l'hiver, juste avant le dégel ou pré-printemps, une cinquième saison chez les Innus. Nous sommes donc allés à Mashtuyat. Un temps où le lac gelé du Pequagami se confond encore avec ses rives enneigées, où le poêle à bois réchauffe les cœurs, les esprits et les souvenirs. Et c'est justement, non loin d'un poêle fumant, que l'on s'est installé avec l'artiste Innu, Katia Kurtnes, dans une sorte de cabane ou campement, placée derrière le musée près d'une petite forêt qui, l'été, tient lieu de site d'interprétation. Car avant tout, pour les Innus, c'est dans les paysages, les cours d'eau, les forêts d'épinettes noires et de bouleaux jaunes qu'ils reconnaissent leur propre histoire. On retrouve Katia Kurtnes.
1: Mon art à moi est beaucoup inspiré du travail des femmes, des motifs qu'on retrouve sur les vêtements, les mocassins, les mitaines, qui représentent des éléments de la nature, bien souvent. Parallèlement, je suis au doctorat en études autochtones à l'Université du Québec en Abitibi, Témiscamingue. Et puis, moi, ça me permet, en tout cas, de faire un voyage parmi ma culture. J'ai eu des emplois où est-ce que ça me permettait d'être avec les aînés de la communauté. Donc, à mon tour, moi, je peux quand même transmettre ce qu'eux m'ont transmis, ce que leur réflexion aussi face à tout le monde contemporain où ce qu'on est, où ce qu'on en est rendu, puis comment est-ce que la culture peut s'imposer dans un monde contemporain aussi aujourd'hui. Parce que moi, j'ai toujours dit que même si je porte des chaussures de marque, je suis encore capable de danser la danse traditionnelle, je suis encore capable de marcher sur le territoire.
2: C'est beau, vous avez parlé de voyage, un voyage dans votre culture. Il part d'où et vous emmenez où ce voyage-là?
1: Le voyage, il est encore en train de se faire parce que j'en apprends encore là beaucoup là. Puis moi, je dirais que j'ai eu conscience peut-être de cette richesse-là dans à peu près vers l'âge de 10 ans. Mes parents, moi, ma mère est québécoise, mais mon père est Innu ici de la communauté de Mashtuyat. Mais ma mère, elle s'est toujours intégrée. Pour elle, suivre mon père en territoire, c'était quelque chose que amener les enfants, c'était important pour elle. Fait que les fins de semaine, on les passait en forêt. Et puis certaines familles avaient des spécificités. Nous, chez nous, c'était la pêche traditionnelle. C'est que mon père, c'était le filet qui installait sur le Pequagami, sur le lac. Puis j'ai des amis jeunes, tout jeunes aussi, que je me souviens d'avoir coupé la viande d'orignal avec le père d'une de mes amies. Puis on savait pas qu'on était en train d'apprendre dans ce moment-là. Nous, on était en train d'aider, mais dans le fond, on était en train d'apprendre. Ça fait qu'aujourd'hui, c'est toute cette richesse-là qu'on peut aller chercher, pas seulement avec nos familles, mais avec l'ensemble des membres. Puis je pense que c'est comme ça, moi, que je vois mon voyage. Je suis pas quelqu'un qui... J'ai jamais pris l'avion. Je suis pas quelqu'un qui voyage. Mais mon voyage, je le fais à travers ma culture.
3: Ici, on a une fourrure. C'est un symbole de commerce, la traite des fourrures, dont j'imagine vous avez dû entendre parler. Ça a été à peu près l'unique activité économique pendant les deux premiers siècles de la colonie de la Nouvelle-France. C'était la raison d'être de la colonie. Et ça, c'est intéressant de réfléchir à ça parce que pour des fourrures, il faut des animaux. Pour avoir des animaux, il faut des chasseurs. Et je vous le dis simplement et crûment, les Européens n'avaient pas les compétences pour chasser ici. Donc, il y avait besoin des Autochtones. Ça les a forcés à considérer les Autochtones pendant du moins ces deux premiers siècles-là. Et d'ailleurs, on va remarquer après ces deux siècles-là le déclin du commerce des fourrures qui va coïncider avec le déclin de la considération pour les Autochtones.
2: Et avec le début de la logique des réserves.
3: Tout à fait, exactement, parce que à ce moment-là, quand vient le déclin de la considération envers les Autochtones, vient la montée de ce qu'ils appellent l'urgence de régler ce qu'il appelait au gouvernement le problème indien. De là a découlé tout ce qui peut être inclus dans le génocide qui a eu lieu sur les Innus, mais sur tous les autres premiers peuples du Canada. Donc, justement, on parle évidemment de la sédentarisation forcée, des pensionnats, toutes sortes de choses comme la rave des années 60, par exemple. Je ne sais pas si vous en avez entendu parler. C'est les agences de protection de la jeunesse gouvernementale qui allaient arracher les enfants aux familles autochtones. On parle aussi de stérilisation sans consentement des femmes autochtones. Toutes sortes de choses qui ont été mises en place pour que le problème indien, qu'il appelait, soit réglé. Mais si on regarde de notre point de vue, à partir du commerce des fourrures, progressivement, ça a complètement transformé notre façon d'interagir avec les animaux, qui est comme un produit, une ressource.
0: Beaucoup plus dans une logique de prédation, mais permanente, quoi. Il fallait en avoir de rendement le plus possible.
3: C'est ça, exact. Ça a semé cette graine-là de l'avidité dans nos esprits. Et ben justement, les animaux qui étaient nos frères, nos sœurs, se sont transformés en ressources. Et le territoire s'est transformé en bassin de ressources.
4: Ben, en fait, ce qui s'est passé, c'est relativement récent. Ça s'est fait dans les moins de 100 dernières années. On a commencé par donner le territoire où l'on... On a commencé par donner le territoire où l'on vivait aux compagnies forestières.

0: qui vient de l'anglais, en fait, parce qu'on donnait le territoire aux compagnies. Reserved land, on gardait une petite terre en réserve qu'on gardait pour les Autochtones. Ensuite, on a construit des barrages sur ces rivières-là qui ont permis de fabriquer des usines où là, on allait utiliser le bois pour faire du papier. Là, les Blancs allaient arriver pour faire travailler dans les usines et coloniser la région, etc. Et c'est comme ça que les Autochtones ont été chassés de chez eux. On n'a jamais été indemnisés. On n'a jamais été compensés. Les gens ont été complètement dépossédés sans jamais que le Québec reconnaisse qu'ils ont souffert d'une injustice. Et encore aujourd'hui, la colonisation comme telle de peuplement, de la façon dont on l'apprend, nous, à l'école, quand on va à l'école au Québec, par exemple, la colonisation de peuplement au Lac-Saint-Jean, ce sont de braves hommes d'affaires et bûcherons qui sont partis de la région de Charlevoix, qui ont défié la Compagnie du Son, qui avait les droits sur ce territoire-là. Les Anglais, donc les francophones, combattaient les Anglais. Et là, comment ils ont réussi à créer la Compagnie des 21, à développer et à créer la région du Saguenay-Lac-Saint-Jean. Et dans tous les livres que j'ai lus, dans toutes les émissions que j'ai entendues sur le sujet, il n'y a jamais personne qui se pose la question, mais qu'est-ce qu'on faisait avec les Innus qui vivaient là? On est complètement invisible dans cette histoire-là.
1: Au primaire, je suis allé à l'école primaire ici à Machaouiat, on n'a pas parlé du peuple Innu. À peu près zéro. La seule différence avec le cursus scolaire normal, c'était que on avait des cours de Neloéhoun, mais des cours de langue seconde, là, à même titre que l'anglais. Donc, c'est le seul élément culturel qu'il y avait dans notre cursus. Sinon, ben, nos cours d'histoire, on parlait de la colonie française et uniquement de la colonie française. C'est tout. Donc, on se faisait enseigner c'était quoi être Québécois, mais on était tous Innu. Donc, il y avait une absurdité, là, que je comprenais pas, tu sais. Plus tard, ben, j'ai compris qu'on avait tous honte d'être Innu. Qu'elle était présente, cette honte-là, à un différent degré. Puis aussi, ben, qu'on était conscient à un différent degré. Mais tous, on portait ça parce que c'est un héritage des pensionnats. Parce que le concept de ces écoles-là, c'était que les enfants étaient envoyés là, puis l'idée, c'était qu'ils ressortent de là, puis qu'ils aient plus envie d'être autochtones, qu'ils aient honte d'être autochtones. Fait que, il y a beaucoup de choses, beaucoup de traumatismes qui se sont transmis des pensionnats, mais je pense que ce qui s'est le plus globalement transmis, c'est cette honte-là. Donc, moi, comme je disais, j'ai fini par comprendre qu'elle était présente partout autour de moi, au primaire. Plus tard, vers la fin de mon secondaire, j'ai commencé à travailler ici, au musée. Puis c'est là où tout a changé vraiment, où ça m'a permis de me réapproprier ma culture d'une certaine façon et donc vouloir l'apporter puis ben, avoir la fierté de la transmettre là justement. Mais à partir du moment où j'ai commencé à comprendre plus ma culture puis à me permettre de l'apporter, donc à laisser être cette partie-là de moi, j'ai commencé à apprendre vraiment à être pour de vrai. C'est un apprentissage qui va durer toute la vie, mais je considère que je suis en bonne voie.

0: On a une histoire qui est quand même assez sombre, qu'on pourrait dire, tu sais, de façon collective, parce qu'avec les pensionnats, entre autres, on a eu des manques, on a eu des coupures, qu'on peut dire, dans plein de choses. Même mon père, là, il a pas subi les pensionnats, mais on sait pas qu'est-ce que les autres personnes ont vécu, mais allons en forêt, puis allons se guérir ensemble. Le territoire, c'est un territoire qui est nourricier. Moi, j'aime l'appeler notre garde-manger. On a les plantes, on a les animaux, on a... Mais le garde-manger, il peut être nourricier aussi de façon mentale, parce que avec l'effet de la communauté, l'effet du groupe, le territoire est guérisseur aussi.
1: Et en quoi ça guérit? Qu'est-ce qui s'y passe?
0: Ce qui s'y passe, c'est l'estime. Les gens nous parlent beaucoup d'estime de soi. En forêt, on dirait que on est tout égal. Un veut dire, ben moi, je vais m'occuper du poêle à bois. L'autre va dire, ben moi, je fais à manger. Fait que chacun a quelque chose, une tâche de ce que lui est capable de faire. Fait que l'estime de soi revient à ces personnes-là. Fait que c'est ça qui est beau dans l'idée de retourner en forêt.
2: Malgré les torts de l'histoire, tout ça, il y a encore tellement de beauté dans les relations. Tu sais, par exemple, ici, chez les Innus, les relations familiales, les relations, la perpétuation.

0: La culture, c'est quelque chose de super fort. On le sent que les gens, ils veulent que ça continue. Puis moi, j'ai envie de souligner toute la beauté au lieu de, tu sais, par exemple, il y a beaucoup de gens qui travaillent sur les problèmes sociaux. Tu sais, on parle beaucoup de, il y a des problèmes sociaux dans les communautés, il y a du suicide, il y a de l'alcoolisme, tout ça. Moi, j'ai envie de montrer qu'est-ce qui est beau aussi. Il y a beaucoup de joie, tu sais, aussi. Il y a beaucoup de liens, il y a tellement de choses fortes. Puis je me dis, c'est en mettant l'accent là-dessus que ça donne envie de continuer, parce que les problèmes, on les connaît. Ils sont partout dans le monde aussi, ces problèmes-là. Puis c'est pas parce qu'on est autochtone qu'on a ces problèmes-là, c'est parce que c'est la pauvreté, puis c'est le colonialisme aussi. Mais ça, c'est ça, avec doucement. Je me dis qu'avec la beauté, en décrivant la beauté, on arrive à sortir de tous ces mots-là que je viens de dire qui sont comme un peu, qui sont difficiles, tu sais, puis de se concentrer sur la joie. Ouais.
1: C'est un peu ça, la poésie, c'est l'art de la joie. Il y a de ça.
0: Oui, vraiment. Moi, en tout cas, je sais que quand j'écris, je suis tellement dans un sentiment là, c'est ça, d'adéquation avec le monde, puis j'essaie cette transmission-là par la sensibilité au monde, je me sens un peu comme une traductrice, tu sais, qui, OK, par exemple, la neige me dit quelque chose aujourd'hui, mais comment je fais pour traduire ça aux humains, tu sais? Fait que j'essaie de parler de nature, mais aussi de tellement de... Ben, tout est nature, finalement. La motoneige, l'avion, peu importe, c'est la nature aussi, c'est ça qu'on oublie, c'est fait de matériaux. Tout ce qui existe est nature. Parce que c'est ça aussi la pensée innue, c'est que toutes les choses sont au même niveau. Il n'y a pas de gradation dans le vivant. T'sais, c'est pas vrai que l'humain est en haut. L'humain est égal à la roche, à l'eau, à n'importe quoi d'autre. Fait que c'est ça que j'essaie de traduire en poésie, ces savoirs-là, ces valeurs-là. La beauté, c'est un coup de vent sur le fjord. C'est un bébé qui sourit dans son sommeil. C'est des flocons de neige intacts sur un manteau noir. Et des fois, la beauté, ça prend la forme d'un Tacoma violet à clutch, jacké avec winch en avant intégré, entrevu dans un parking de la vie. On est comme on est.
2: Pour moi, être Innu, c'est un honneur et une responsabilité. C'est savoir d'où je viens, mais pas nécessairement où je m'en vais, mais d'avoir conscience du bagage que je porte. Donc, je porte ma vie, mais je porte celle aussi des femmes qui sont venues avant moi. Donc, les victoires, les forces, les traumas et tout l'amour qu'elles ont porté pour que je sois ici aujourd'hui. Erika Aimon, je suis Pekwakamishkwe, donc une femme de la communauté de Mashtoyats. Je suis présentement agente de recherche au musée. Je ne vais pas faire de généralisation, mais chez les peuples autochtones, la communauté, c'est la base. Donc, l'individu vient après la communauté. Donc, c'est toujours le bien-être de la communauté qui va passer en premier. Mais il faut savoir aussi que tout le monde avait son importance. Que ce soit un enfant, un aîné, une femme, chaque individu a autant de valeur et d'importance que son prochain. À cause de la colonisation, les femmes ont perdu cette importance-là. Elles se sont faites voler cette importance-là, mise au second plan. Elles se sont faites réduire à des objets, à des choses qu'on pouvait posséder. Et aujourd'hui, on la reprend, cette place-là. Alors, il y a des éléments de la culture qui m'ont été transmis par ma famille et d'autres qui ne l'ont pas été. Alors, c'est ma responsabilité de les apprendre pour pouvoir en assurer la transmission après, aux prochaines générations. C'est ma responsabilité aussi pour assurer la santé et la pérennité de ma nation.

0: Alors, l'exposition permanente que nous avons aujourd'hui, Tishilani Inuit, c'est vraiment, c'est nous, les Inuits. Alors, c'est la communauté qui a dit, qui a fait des recommandations de comment est-ce qu'on veut se présenter aux visiteurs, finalement. Parce que moi, je me sens pas légitime de dire que cette personne-là, parce qu'elle a fait telle chose en telle année, devrait être sur le mur. Pourquoi cette personne-là, plus que une mère de famille qui a élevé tous ses enfants en territoire?
1: Donc, en fait, vous avez fait un travail de consultation. Comment ça s'est passé?
0: Oui, travail de consultation, des appels à la population aussi. En fait, je dirais que tous nos projets, toutes nos les expositions, la communauté est consultée d'abord pour savoir comment est-ce qu'ils veulent être représentés. Jusqu'où on transmet avec les visiteurs, jusqu'où on va, à titre d'exemple, le sacré, est-ce que ça s'expose? C'est vraiment des débats très, très riches et qui nous permettent finalement de trancher, d'avoir des recommandations pour nos différentes activités qu'on donne.
2: Moi, personnellement, je pense que le savoir inou, le savoir des premiers peuples en général, c'est quelque chose dont toute l'humanité devrait bénéficier. Il y a tellement de beaux savoirs, puis une connaissance du monde, puis une spiritualité super profonde. Je le souhaite à tout le monde de développer ça en soi. Mais nous, on est en train de se réapproprier ces savoirs-là qui sont en train de s'effriter. Fait qu'il faut qu'on se protège un peu. Fait que c'est difficile. Des fois, on veut parler de notre culture. Il y a plein de choses qu'on connaît pas, qui nous ont un peu été enlevés par l'histoire, puis d'autres choses qu'on a envie de garder pour nous aussi, tu sais, certaines cérémonies. On a besoin de se guérir, nous, avant, tu sais, de guérir nos traumas, avant que vous veniez aussi, tu sais, on voudrait, mais ça se fait doucement, ça a besoin de se faire doucement.
3: En grandissant, moi, j'étais huit, ça a toujours été omniprésent, la culture, pour moi, là, tu sais, je me suis sentie Pequamishkwao. Mais moi, quand je suis née, j'avais pas mon numéro de bande. Fait que ça, c'est le gouvernement qui attribue, là, qui est indien, qui n'est pas. Ça, je savais pas avant d'avoir peut-être 10 ans que j'ai réalisé que, hey, moi, si ma mère, elle meurt demain matin, là, j'ai plus le droit de vivre ici. J'ai plus le droit de vivre dans ma communauté. Je peux pas reprendre sa maison. Puis ça a été un gros choc dans mon identité, tu sais, de dire, OK, ben, moi, je me sens comme faisant partie de cette communauté-là parce que c'est eux qui m'ont élevée, c'est toujours ça que j'ai connu, puis c'est ici chez moi. Mais là, parce que le gouvernement, lui, décide qu'il y a eu trop de métissage dans ma lignée puis que je mérite pas le numéro, ben là, ça a toutes ces conséquences-là sur mon futur, tu sais, dans le fond, que je pourrais plus faire partie de cette communauté-là. Mais heureusement, il y a des femmes qui ont lutté vraiment fort parce qu'il y a eu beaucoup d'inégalités là dans la façon dont, ben, c'est très arbitraire là, la façon de décider qui est indien, qui l'est pas. Moi, je l'ai re-eu quand j'avais 12 ans. Ça joue tellement là de se sentir valide dans son identité, mais ça a pas rapport en fait là, parce que moi, ma culture, c'est pas le gouvernement qui m'a donné. Tu sais, ma culture, je la vis ici à tous les jours, puis je l'ai appris de en partie de ma famille, en partie par toutes les autres gens de la communauté que j'ai côtoyé pendant toute mon enfance. C'est ce que je suis puis que je fais. Fait que maintenant, ben oui, tu sais, je prends cette place-là en tant que femme inou parce que, ben, c'est ce que je suis, je pense. Fait que non, je suis très fière. Puis j'espère que ma fille va être encore plus fière. J'espère qu'elle n'aura pas ce petit moment-là de « est-ce que je suis assez » puis qu'elle va savoir que « est ça » puis « c'est tout ».
1: Oui, au Québec autochtone, chez les Inuits de Mashteuiatz, c'était le second épisode de notre série par Laure Allary et moi-même. Merci, Tina Shkoumitin, à tous les Pequagami Ulnuts qui nous ont accueillis. Laure Allary, Céline Develay-Mazurel, on vous salue, auditeurs nomades. Et pour prolonger ou préparer votre voyage en ligne, sur notre site rfi.fr, page Si loin, si proche, on vous a mis des ressources, des liens utiles de lieux, notamment à découvrir à Mashteuiatz, mais aussi des références, des écrits de l'auteur Inou, Michel Jean, la poétesse Marie-André Guil, ou de l'anthropologue québécois Serge Bouchard, auteur du Peuple Rieur. Ce voyage a été réalisé grâce au concours de tourisme autochtone. Un immense merci à Andrew Germain. Dans notre troisième et dernier épisode, le voyage continue en terre autochtone à Pessamit, chez les Inuits de la Côte-Nord.
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2: Fabrice Le Grillet.
1: 10 pays africains risquent d'être touchés par le virus Ebola, en plus de la RDC et de l'Ouganda. C'est ce qu'a affirmé l'Africa CDC lors d'une réunion de haut niveau ce samedi. 319 millions de dollars sont nécessaires pour lutter contre cette épidémie et sa propagation. Nous écouterons le directeur de l'Agence sanitaire de l'Union africaine dans un instant. Serait-on sur le point de parvenir à un accord entre les États-Unis et l'Iran? Les deux camps font en tout cas état d'avancées majeures dans les négociations. Accord qui comprendrait la réouverture du détroit d'Ormuz, mais la question du nucléaire iranien serait a priori repoussée à plus tard. Les suites du tollé provoqué par la diffusion des images de traitements dégradants infligés aux équipages de la flottille pour Gaza. La France déclare persona non grata le ministre israélien de la Sécurité nationale, Itamar Ben-Gvir. Des sanctions sont réclamées au sein de l'UE. Nous ferons le point dans ce journal. L'épidémie d'Ebola au programme d'une réunion de haut niveau de coordination transfrontalière à Kampala ce samedi. Autour de la table, l'Africa CDC, les ministres de la Santé, ougandais, congolais et sud-soudanais et d'autres partenaires internationaux. Selon l'Agence sanitaire de l'Union africaine, 10 pays africains risquent d'être touchés par le virus, en plus de la République démocratique du Congo, épicentre de l'épidémie, et de l'Ouganda. Parmi ces pays, l'Éthiopie, le Congo-Brazzaville, le Rwanda ou encore le Kenya. L'Ouganda a annoncé 3 nouveaux cas confirmés. Côté Congo, 867 cas suspects, 91 cas confirmés, 204 décès probables et 10 confirmés dans 3 provinces, Ituri, Nord Kivu et Sud Kivu. Le directeur de l'Africa CDC, Jean Kaseya, a aussi fait un point sur les besoins financiers pour lutter contre le virus et sa propagation.
3: On a besoin de 319 millions de dollars pour appuyer les pays qui sont ici et les pays à risque à stopper l'épidémie. Et on a dit que plus de 75% de cet argent, c'est pour la RDC et l'Ouganda. Les autres pays ayant 54 millions, j'ai été très encouragé de voir que le partenaire était assez nombreux aujourd'hui, nous donnant des messages positifs. Je peux dire qu'en termes de pledge, on a vu qu'il y a un niveau qui atteint autour de 200, plus de 200 millions de dollars, 230 millions à peu près. Mais nous devons aussi dire que le plan que nous avons soumis, c'est un plan provisoire. Ça ne couvre pas tous les besoins.
1: Des propos recueillis par Willy Diallo. Le Pakistan espère accueillir très bientôt une prochaine séance de négociation entre l'Iran et les États-Unis. Déclaration ce matin du Premier ministre pakistanais Shehbaz Sharif, dont le pays joue le rôle de médiateur. Alors il faut bien sûr rester très prudent, mais les choses semblent s'accélérer. Téhéran a fait part d'une percée dans les négociations. Donald Trump, lui, affirme qu'un accord visant à mettre fin à la guerre a été largement négocié, sous réserve d'être finalisé, tout en brandissant la menace de nouvelles frappes en cas d'échec. Une réouverture progressive du détroit d'Ormuz serait l'un des points de ce projet d'accord. L'Iran accepterait de se débarrasser de ses stocks d'uranium hautement enrichi, mais la question de comment Téhéran se débarrassera de ses stocks reste à discuter dans de prochaines négociations. Une possible trêve qui doit inclure le Liban, souhait formulé par le Hezbollah concernant tout accord, alors que les frappes israéliennes se sont poursuivies ce samedi dans le sud du pays, en dépit du cessez-le-feu conclu le 17 avril. La défense civile libanaise annonce la destruction d'un centre de secours. La France décide d'interdire l'accès à son territoire aux ministres israéliens de la Sécurité nationale, Itamar Ben-Gvir. Conséquence du tollé international provoqué par la diffusion des images de traitements dégradants infligés aux équipages de la flottille pour Gaza. On y voit des militants qui tentaient de briser le blocus imposé dans la bande de Gaza, agenouillés, mains liées, victimes de violences et d'humiliations. Le chef de la diplomatie française, Jean-Noël Barrot, dénonce des agissements inqualifiables et réclame des sanctions, des demandes déjà portées par plusieurs autres pays qui préconisent d'élargir ces sanctions à d'autres membres du gouvernement israélien, Pierre Benazet.
4: Dès jeudi, l'Italie demandait des sanctions à l'encontre d'Itamar Ben-Gvir et suivait en cela l'Espagne et surtout l'Irlande. Le Premier ministre irlandais avait demandé mercredi au président du Conseil européen des sanctions de l'UE à l'encontre du ministre israélien de la Sécurité nationale. Dans sa lettre, il demandait aussi un débat à ce sujet lors du sommet européen de juin. Mais la question ne va pas de soi au sein de l'Union européenne, car depuis août 2024, Itamar Ben-Gvir se trouve dans le collimateur avec Bezalel Smotrich, le ministre des Finances. Ils ont tous deux été pointés du doigt par le chef de la diplomatie européenne de l'époque, Josep Borrell, comme auteur, je cite, de messages de haine inacceptables contre les Palestiniens. 2 ans plus tard, les Européens sont toujours aussi divisés, et pour s'entendre il y a 2 semaines sur des sanctions à l'encontre des colons violents en Cisjordanie, il a fallu que les Européens écartent de leur liste les noms de Bezalel Smotrich et Itamar Ben-Gvir. Pierre Benazet, Bruxelles, RFI.
1: L'Ukraine visée par une attaque massive de missiles balistiques et de drones russes. Cette nuit, de fortes explosions ont notamment secoué Kiev. Au moins 4 secteurs de la capitale ont été touchés, dont 2 écoles ainsi que des immeubles résidentiels. Le dernier bilan fait état d'au moins 1 mort et de 13 blessés. Aux États-Unis, un homme a ouvert le feu ce samedi soir près de la Maison Blanche. Il visait un poste de sécurité. Les agents du Secret Service ont riposté. L'individu est décédé. Un passant a été touché lors des échanges de tirs. En Chine, après l'explosion dans une mine de charbon du Shaanxi qui a fait au moins 82 morts vendredi soir, Pékin promet un durcissement des contrôles dans le secteur minier. Cette catastrophe, la plus meurtrière depuis 17 ans dans le pays, pourrait accélérer les fermetures de mines jugées dangereuses, mais elle ne remet pas en cause, à ce stade, la place centrale du charbon dans le modèle énergétique chinois. Cléa Broderst.
5: Les autorités chinoises ont annoncé des inspections renforcées dans plusieurs bassins charbonniers et une campagne contre les activités minières illégales. Selon une récente circulaire de l'administration centrale de l'énergie, certaines mines auraient augmenté abusivement leur production pour compenser la baisse des prix du charbon au risque de dégrader la sécurité. La mine de Liushenyu avait déjà été sanctionnée l'an dernier pour plusieurs manquements. Les premiers éléments de l'enquête évoquent cette fois de graves infractions et une accumulation de gaz toxiques dépassant les seuils autorisés. Cette catastrophe pourrait accélérer la fermeture des exploitations les plus dangereuses et renforcer la consolidation du secteur autour de grands groupes publics mieux contrôlés par l'État. Pékin veut aussi moderniser l'industrie avec des mines davantage automatisées et soumises à des normes environnementales plus strictes. Un nouveau code de l'environnement écologique adopté en mars prévoit des sanctions contre les entreprises polluantes ou non conformes. Mais cet accident ne devrait pas remettre en cause le rôle central du charbon en Chine. Malgré l'essor des renouvelables, Pékin continue d'augmenter sa production et de construire de nouvelles centrales thermiques, le charbon restant indispensable à la sécurité énergétique du pays. Cléa Broderst, Pékin, RFI.
1: Le palmarès du Festival de Cannes a été dévoilé ce samedi soir et le Roumain Christian Mungiu a reçu sa 2e Palme d'Or, cette fois pour son film Fjord. Le Grand Prix a été attribué au film Minotaure d'Andrei Zviagintsev, le réalisateur russe exilé qui a appelé Vladimir Poutine à, je cite, mettre fin au carnage en Ukraine. Notez que la Caméra d'Or a été décernée à la réalisatrice rwandaise Marie-Clémentine Doussabé-Djambo pour Benimana, un film qui aborde les cicatrices du génocide des Tutsis en 94. Et puis la 22e édition de la Nuit européenne des musées se tient tout ce week-end. Des musées accessibles en journée et en soirée dans plusieurs pays d'Europe et l'entrée est gratuite. L'occasion de découvrir des lieux surprenants à l'image du musée d'art et d'histoire de l'hôpital Sainte-Anne, l'un des plus grands hôpitaux psychiatriques de France qui présente une collection d'œuvres réalisées par des patients, artistes ou non. Olivier Roger.
6: Il y a ceux qui sont venus par hasard.
7: Mais on ne pensait pas voir ça ici.
6: Ceux qui sont venus chercher un frisson.
8: Franchement, bluffé. C'est perturbant un petit peu.
6: Et il y a enfin ceux qui se sentent concernés.
9: Moi, je pense que tous les artistes sont des malades.
10: Et vous-même, vous êtes artiste ?
9: Oui, c'est pour ça que je suis, parce que moi aussi, je suis malade.
6: Le musée ouvre chaque année au public une partie de sa collection forte de 1800 œuvres. Elles proviennent d'anonymes ou de célébrités. Margot Pister est la directrice des collections du musée.
11: Ce sont à la fois des patients qui étaient déjà artistes de métier et qui ont pu séjourner à l'hôpital Sainte-Anne ou ailleurs dans d'autres hôpitaux et poursuivre leur pratique artistique. Et puis on a aussi certaines personnes qui n'avaient jamais dessiné de leur vie, qui ont commencé à dessiner par le fait d'être à l'hôpital. Donc il y a différents cas de figure.
6: Selon Anne-Marie Dubois, la directrice scientifique, il s'agit de déstigmatiser la maladie à travers ses œuvres.
12: Elles sont en tout cas la trace de quelqu'un d'existant et de vivant et pas la trace d'une maladie.
6: Art singulier plutôt qu'art brut, l'exposition questionne enfin les vertus thérapeutiques de la pratique artistique.
13: Ah oui, pas mal.
1: Olivier Roger pour cette 22e édition de la Nuit européenne des musées qui se tient donc tout ce week-end. Le roi du Maroc, Mohamed VI, a gracié ce samedi les supporters sénégalais emprisonnés après les violences survenues lors de la finale de la CAN, c'était en janvier dernier. Décision prise, je cite, pour des considérations humaines. 18 Sénégalais avaient écopé de peines allant de 3 mois à 1 an de prison pour hooliganisme. 3 d'entre eux avaient été libérés mi-avril après avoir purgé leur peine. Et puis du football sur les terrains, cette fois, le FC Barcelone qui, pour la 4e fois, a remporté la Ligue des champions féminines ce samedi soir. Score final 4-0 face aux Lyonnaises. C'est la fin de ce journal sur RFI. 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
1: Bonjour, quoi de neuf au Maghreb ou plutôt en Afrique du Nord? Les bonnes nouvelles sont rares pour les militants des droits humains en Tunisie, notamment la libération de Mohamed Rayan Hamzaoui dimanche dernier après 3 ans de prison pour complot contre la sûreté de l'État. C'est une bonne nouvelle. L'ancien maire d'Ezara a été accueilli par des habitants en liesse à son retour dans sa ville. En Algérie, le pouvoir cherche à sortir de son isolement. Alors, les autoritarismes sont-ils bien installés ou distingue-t-on des signes de recomposition politique dans la région? C'est ce que nous allons voir aujourd'hui avec notre invité Emmanuel Alcaraz. Bonjour.
2: Bonjour.
1: Vous êtes historien. Vous avez dirigé un ouvrage qui vient de paraître aux éditions du Croquant, l'Afrique du Nord en mouvement. Aujourd'hui, les signaux d'un changement profond sont difficiles à percevoir. Je parlais de la Tunisie il y a un instant, Emmanuel Alcaraz. C'est un épiphénomène, cette libération de cet ancien maire dans la banlieue de Tunis, ou bien malgré tout, est-ce qu'on voit aujourd'hui en Tunisie une société qui reste mobilisée?
2: Disons que c'est un signe positif, mais si on replace les choses dans la longue durée, notamment dans la Tunisie du président Saïed, il y a quand même eu un durcissement autoritaire depuis quelques années, parce que ce président, qui se revendique d'un nationalisme arabe, a changé la constitution et on est revenu à des formes un peu présidentialistes. Et il y a un risque, en fait, sous Saïed, qu'on aille vers ce qu'on appelle une démocratie libérale, une sorte de populisme. C'est un président qui a eu aussi une rhétorique xénophobe à l'égard des migrants subsahariens.
1: Et on voit que le racisme est encore très fort aujourd'hui en Tunisie.
2: Oui, le racisme existe à l'égard des migrants subsahariens. Il existe malheureusement à l'égard de toutes les minorités noires qui peuvent exister dans le Grand Maghreb. Vous avez aussi des Algériens qui sont noirs, des Tunisiens qui sont noirs, et également à l'égard des migrants subsahariens. Moi, c'est quelque chose que j'avais observé parce que j'ai vécu en Tunisie plusieurs années, et j'avais fait une enquête de terrain dans certains quartiers de la banlieue de Tunis, et j'avais pu voir des discriminations qui sont l'objet des migrants subsahariens de violences policières, et les choses se sont aggravées sous la présidence du président Saïed, parce que justement, il a adopté une rhétorique en France, on qualifierait d'extrême droite, un hyper-nationalisme. La situation, des fois, elle peut être aussi en Tunisie, elle peut être très dure. Moi, j'avais vu, par exemple, les migrants libyens, après la révolution de 2011, qui étaient venus en Tunisie. Certes, la Tunisie les avait accueillis, mais ils faisaient l'objet de certains préjugés, alors que ce sont aussi des Maghrébins.
1: Et en Algérie, si on déporte un peu le regard, quelle est la situation aujourd'hui? On lit à Paris la situation algérienne au rythme des crises avec la France, très largement, ou bien on regarde la situation d'Alger vis-à-vis de ses voisins, qu'il s'agisse du Maroc ou des pays du Sahel. Mais qu'en est-il vraiment de la société algérienne?
2: La société algérienne, comme toutes les sociétés de l'Afrique du Nord, parce que nous, quand on parle de l'Afrique du Nord, on met la Tunisie, l'Algérie, le Maroc, la Mauritanie, mais on inclut également l'Égypte et la Libye. Si vous voulez, ces sociétés, en fait, elles ne sont pas du tout anesthésiées, même s'il y a un processus de restauration autoritaire qu'on peut observer dans toutes ces sociétés. En fait, il existe en Algérie 200 prisonniers à peu près d'opinion. Donc le mouvement populaire algérien a été neutralisé après la pandémie de la Covid. Il y a eu un durcissement du régime. Mais ce durcissement s'explique aussi parce que l'Algérie, sa situation géopolitique, les services de sécurité craignent un scénario à la libyenne. Ils se méfient des ingérences extérieures. En plus, dans la région, vous avez de nouveaux impérialismes, la Russie au Sahel. Et donc, le pouvoir algérien veut sécuriser ses frontières. Et donc ça l'a empêché de lâcher du lest. Et finalement, il y a eu certes une nouvelle constitution. Il y a eu quand même quelques concessions de la part du pouvoir algérien qui a reconnu, par exemple, que le tamazir était une langue officielle. Donc il y a une reconnaissance un peu d'un certain pluralisme, mais pour autant, l'armée, qui se considère un peu comme la protectrice de la nation, et les services de sécurité n'ont pas accepté un processus de transition démocratique totalement indépendant avec une constituante.
1: Donc le Irak étouffé en Algérie, mais sur cet isolement aux frontières avec les grands voisins, que ce soit le voisin du Nord, la France, voisin historique, des relations qui sont difficiles avec le Mali, qui sont complètement gelées avec le Maroc. Il y a somme toute qu'avec la Tunisie que Alger s'entend aujourd'hui.
2: Avec le Niger aussi, vous savez qu'il y a une concurrence entre l'Algérie et le Maroc pour construire un pipeline pour les hydrocarbures qui viennent du Nigeria. Et par contre, la relation avec le Niger, avec la junte nigérienne, est en train de s'améliorer. Mais pour autant, au Mali, le régime algérien est un interlocuteur. C'est un passage obligé pour sécuriser la région. Par contre, il faut peut-être cesser de voir les relations entre l'Afrique du Nord uniquement par le prisme de la relation avec la France. L'Algérie n'est pas si isolée que cela, y compris dans sa région. Elle entretient toujours des liens au sein de l'unité africaine. Certes, ces dernières années, par rapport au Maroc, qui a une diplomatie un petit peu offensive, religieuse, économique, vis-à-vis de l'Afrique de l'Ouest, il y a une relative perte de vitesse, mais pour autant, la diplomatie algérienne est toujours présente en Afrique subsaharienne, et donc c'est un isolement relatif, et c'est un partenaire obligé. Je vous rappelle que la junte malienne, elle n'est pas reconnue par la communauté internationale. Alors il est vrai qu'il y a certains opposants qui sont accueillis par l'Algérie, je pense à l'opposant malien, l'imam Diko, qui est en Algérie. Pour autant, la doctrine géostratégique de l'Algérie, qui est anticolonialiste, elle empêche, l'armée n'a pas le droit d'intervenir normalement à l'extérieur aussi des frontières.
1: C'est une position très défensive.
2: C'est une position très défensive parce que justement, le nationalisme algérien est anticolonialiste. Et s'il y a un poids aussi important de l'armée et des services de sécurité en Algérie, j'allais dire, quelque part, c'est un petit peu à cause de la France. Parce que quand elle est partie, les Algériens, ils ont construit leur État par rapport à ce qu'ils avaient, c'est-à-dire l'armée, les services de sécurité. Et n'oublions pas aussi que c'est un pays qui a une mémoire traumatique de la guerre civile des années 1990. Et ça, tout ça, c'est un frein pour accepter des processus de transition démocratique. Il y a certainement certains acteurs du régime algérien qui accepteraient une transition démocratique négociée, un peu qu'on a connue en Amérique latine. Mais pour autant, d'autres pensent que la situation géopolitique n'est pas propice parce qu'il y a des menaces qui sont réelles pour l'unité nationale du pays. Et l'armée s'estime la protectrice, la garante de l'unité nationale. Le régime algérien n'est pas du tout le régime syrien. Certes, on peut le regretter, il y a des personnes qui sont en prison pour des délits d'opinion. Mais pour autant, il n'y a pas une répression, ça n'a rien à voir avec le régime syrien, ni avec le régime égyptien du président Sissi, qui a très durement réprimé les islamistes.
1: Vous parlez de l'Égypte. Dans ce livre, L'Afrique du Nord en mouvement, vous incluez dans les pays de la région l'Égypte, notamment, ce qu'on fait ici aussi dans Carrefour du Maghreb. Pourquoi est-ce que pour les auteurs qui ont participé à l'écriture de ce livre, la situation égyptienne a des dynamiques régionales comparables à ce qui peut se passer en Algérie, au Maroc ou en Tunisie ?
2: Tout simplement parce que nous cherchons à décoloniser la notion d'Afrique du Nord. Vous savez, dans son livre consacré à l'Afrique du Nord, le grand historien Charles-André Julien limitait cela aux colonies françaises. Donc la notion d'Afrique du Nord, c'est un peu une création, quelque part, de l'impérialisme français. Comme le Moyen-Orient, c'est une construction anglo-saxonne. Or, quand on voit la réalité de ces sociétés, il y a des interactions entre ces sociétés. Bon, on le voit avec l'onde de choc de ces mouvements populaires de 2011, c'est parti en Tunisie, ça s'est diffusé en Libye, en Égypte. Donc on voit bien que toutes ces sociétés, il y a une très forte interaction et qu'on peut pas lire cela uniquement par le prisme de la relation avec l'ancien colonisateur. La capitale de la Ligue arabe, c'est au Caire. La représentation justement des institutions culturelles de la Ligue arabe se trouve à Tunis. Donc il y a des interactions et c'est aussi des grands pays africains. Quand on regarde les sociétés, on dit d'accord qu'il y a des populations berbérophones au Maghreb, mais vous avez aussi des minorités berbérophones en Égypte, dans l'oasis du Siwa. Vous en avez aussi en Libye, dans le Djebel Nefoussa. Et ce qui est intéressant aussi, ce qui nous a intéressé dans cette notion d'Afrique du Nord, c'est l'idée de sortir d'un monisme arabo-musulman. Ces sociétés sont aussi le produit, peut-être pas d'un métissage par le sang, à cause de la religion à l'époque coloniale, mais il y a un véritable métissage culturel avec des des syncrétismes culturels, vous avez des minorités.
1: Des minorités chrétiennes dans chacun de ces pays.
2: Des minorités chrétiennes. Alors, le pape est venu récemment en Algérie, il y a aussi des migrants subsahariens qui y vivent. Vous avez en Kabylie des minorités protestantes évangéliques. Et bien sûr, en Égypte, vous avez la minorité copte. Il y a des minorités dans les minorités, que ce soit avec les coptes orthodoxes, les coptes catholiques, les coptes évangéliques. Dans leur relation de ces minorités avec le pouvoir, il y a quelque chose, justement, d'intéressant qui permet de sortir du monisme et de prendre en compte la pluralité et la diversité de ces sociétés.
1: Vous dites une Afrique du Nord décolonisée. Est-ce que ce serait aussi une Afrique du Nord post-indépendance, finalement, parce que ce monisme arabo-musulman dont vous parlez, c'est quelque chose qui a été beaucoup porté par les mouvements de libération des différents pays dont il est question.
2: Au Maghreb, vous avez en fait des régions berbérophones qui ont été un peu des épicentres de la contestation du pouvoir central, que ce soit le Rif au Maroc ou la Kabylie. Donc certes, vous avez un monisme arabo-musulman qui existe, mais il faut pas oublier que dans les mouvements nationalistes, bah vous aviez des berbérophones. Hein. En Algérie, l'épicentre de la rébellion, ce sont les Aurès, c'est la Kabylie, donc qui sont des régions berbérophones. Au Maroc, c'était Abdelkrim qui a mené une grande résistance dans le Rif. Et justement, Abdelkrim, il a migré, il est parti en Égypte et il présidait le comité de libération du Maghreb arabe, même s'il était berbérophone. Il y a eu aussi des grands résistants qui se revendiquaient du nationalisme arabe. Il est vrai que quelqu'un comme Ben Bella, son grand modèle, ou même le modèle de Kadhafi, c'était un peu Nasser, le grand héros de la résistance anti-colonialiste.
1: Aujourd'hui, ces changements que vous rassemblez dans ce livre, l'Afrique du Nord en mouvement, c'est quelque chose qui est perceptible dans les populations qui s'inscrivent comme pleinement nord-africaines, qui ne se définissent plus comme maghrébines, par exemple ?
2: Oh oui, bah vous aviez, je pense, que Saïd Saadi, qui est un acteur politique algérien, il a créé un site qui s'appelle ADN Afrique du Nord. Donc cette identité nord-africaine, elle existe. Je vous rappelle aussi qu'avant, même à l'époque de la colonisation, la grande association des étudiants, c'était l'association des musulmans nord-africains. Donc le mouvement nationaliste revendiquait cette identité nord-africaine. Seulement après, les grandes associations étudiantes ont été finalement nationalisées par les régimes de chacun de ces pays. Ce qui fait qu'il y a toujours cette parole officielle, un peu un unitarisme arabo-musulman, par exemple, mais c'est toujours revendiqué par les acteurs de ces différents mouvements sociaux, de ces mouvements populaires. On l'observe notamment sur les réseaux sociaux.
1: Nord-africains, donc, qui prennent pleinement leurs racines africaines, et pourtant, vous l'avez dit, il y a énormément de racisme anti-noir qu'on voit à l'œuvre dans les sociétés algériennes, tunisiennes, marocaines, égyptienne également.
2: Et mauritanienne, j'ajoute.
1: Et mauritanienne,
2: dans le livre,
1: bien sûr.
2: J'ai fait une interview d'un chercheur, Sidi Ndiaye, qui explique justement le racisme dont peuvent être victimes les populations noires mauritaniennes. Ceux qui sont au pouvoir en Mauritanie, les élites, ce sont des morts arabes et berbérophones. Et donc, il y a une exclusion des populations noires. Et ces populations noires qui ont milité ont fait l'objet d'une revendication à la fin des années 80. Et il montre dans son entretien l'échec finalement d'un véritable processus de réconciliation nationale.
1: Dans l'Afrique en mouvement, on voit bien tous ces dynamismes que vous citez à travers les entretiens, à travers les enquêtes de terrain des différents contributeurs et en même temps toutes ces pesanteurs, cet autoritarisme qui subsiste.
2: Oui, on parle souvent, quand on parle des services de sécurité, des régimes autoritaires, on parle souvent de l'État profond, qui est en fait une expression importée de Turquie. Ça s'applique à peu près à tous les régimes. C'est une configuration complexe d'acteurs politiques, d'acteurs sécuritaires, parce qu'il faut savoir, ces services de sécurité sont aussi présents dans toute la société. Dans les universités, vous avez des responsables des services. Dans les entreprises, il y a une unité de façade, ils sont d'accord sur les fondamentaux, se maintenir au pouvoir, mais entre eux, il y a des luttes de pouvoir pour exercer leur hégémonie. Et en fonction des événements et du contexte, des évolutions aussi de la conjoncture mondiale, eh bien, ça se réajuste. Il y a des clans, à un moment donné, qui sont dominants, d'autres qui sont en perte de vitesse. Bah, s'il y a un changement de responsable des services, c'est le résultat, souvent, de luttes de clans.
1: Merci Emmanuel Alcaraz. L'Afrique du Nord en mouvement, c'est paru aux éditions du Croquant. En Tunisie, l'occasion de parler de Gabès. Autrement, lorsqu'on évoque cette ville du littoral, dans le sud du pays, c'est d'abord pour parler pollution et mobilisation populaire pour la défense de l'environnement. Alors la 8e édition du festival Gabès Fen, consacrée à l'image en mouvement, permet à cette ville de renaître sur le plan culturel. C'est un reportage de Lilia Blaise.
3: Dans le centre-ville de Gabès, Fatma Kilani, mécène et fondatrice de l'espace d'art contemporain La Boîte, accueille le visiteur, non pas dans une galerie huppée, mais dans des appartements spartiates, investis par des œuvres artistiques.
4: On est devant l'immeuble Kaof, baptisé Kaof en raison de cette exposition dédiée aux artistes émergents tunisiens qu'on a fondée en 2021 et qui occupe le premier étage de cet immeuble. Et petit à petit, cet immeuble s'est transformé en un immeuble d'art, en fait, un espace d'art par extension. On a commencé à occuper les appartements qui se libéraient au fur et à mesure.
3: L'objectif, promouvoir une jeune scène artistique tunisienne, mais aussi attirer le public gabésien, peu habitué à voir de l'art contemporain s'emparer de la ville.
5: Aslem.
6: Est-ce que vous pouvez m'expliquer un peu le choix de cet immeuble en centre-ville pour à la fois débattre et en même temps présenter des expositions ?
4: Alors cet immeuble, en fait, nous est proposé par un des mécènes du festival et donc petit à petit, en fait, on l'a occupé. Il a une position centrale, il est accessible de partout. On a sur la façade inscrit Kaof en arabe et en très grand. Donc aujourd'hui, sur la map de Gabès, sur GPS, Kaof, enfin l'immeuble est maintenant reconnu comme étant un immeuble d'art en plein centre-ville. Donc l'idée maintenant est de pouvoir l'occuper tout au long de l'année.
3: Parmi les installations vidéo, beaucoup parlent du rapport à l'environnement urbain et sa dégradation. Un thème qui résonne avec l'actualité de la ville, gangrénée par la pollution de l'activité industrielle.
4: Aujourd'hui, la ville est en fête. Il y a des stars qui viennent, on parle de Gabès partout, et on n'en parle pas que pour parler des questions environnementales. Parce qu'il faut savoir aussi, les Gabésiens, même s'ils souffrent énormément justement de cette question environnementale, aussi se sentent stigmatisés par elle. Et voudraient se sortir un peu de cette association Gabès Pollution.
3: Dans l'appartement voisin, Erich, 21 ans, oriente les visiteurs. Originaire de la ville de Sidi Bouzid, au centre-ouest tunisien, cette étudiante est bénévole pour la seconde fois dans le festival. Pour elle, c'est l'occasion de découvrir un monde difficile d'accès dans les régions intérieures de la Tunisie.
7: Moi, je suis l'intermédiaire entre l'œuvre de l'artiste et les visiteurs, donc je suis vraiment heureuse de jouer ce rôle de médiation. J'adore parce qu'on sent qu'il y a une dynamique grâce au festival. Les gens ne viennent pas juste pour regarder ou par curiosité, ils posent des questions, ils discutent, et il y a des gens des alentours de Gabès, pas seulement de la ville.
3: Pendant le festival, le camion cinéma mobile Cinémador s'est installé dans un quartier populaire de Gabès pour permettre à tous les habitants de venir regarder un film et débattre avec le réalisateur Hicham Ben Ammar.
8: Merci à tous. Je suis venue ici grâce à mes amis et voisins. Ça fait du bien de voir un film, vraiment. Je voulais vous demander pourquoi vous avez fait le choix du noir et blanc et pas de la couleur.
9: En français, on parle de cinéma. En noir et blanc, c'est un jeu de mots. Je voulais jouer avec cette idée parce que dans le film, beaucoup d'historiens et d'universitaires sont blancs, tandis que les témoignages recueillis sont ceux de personnes noires. C'est aussi une façon d'illustrer la diversité tunisienne.
3: Ce soir-là, le documentaire La liberté en acte de Hicham Ben Ammar est projeté, un documentaire qui explore le rapport des Tunisiens aux Noirs depuis l'abolition de l'esclavage dans le pays, une question encore sensible.
10: C'est une Tunisie inclusive, bien sûr, une Tunisie tolérante, une Tunisie responsable, une Tunisie qui dépasse la puérilité du conflit « je ne t'aime pas à cause de ta couleur ». Et puis réfléchir sur ce qui ramène cela à la surface. Parce que ce qui ramène cela à la surface, c'est des conditions socio-économiques et politiques du moment.
3: Un festival comme un espace de lutte, mais pas seulement. Il offre aussi littéralement une bouffée d'air frais à la population de Gabès, qui peut aller admirer sur la corniche, dans un souffle de vent marin, une sélection d'œuvres vidéo.
1: Carrefour du Maghreb à la réalisation Françoise Grelot. À bientôt.
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12: Bonjour à tous, bienvenue dans cette première demi-heure africaine sur RFI avec l'heure de la riposte coordonnée contre le virus Ebola. Trois ministres de la Santé hier à Kampala, RDC, Ouganda et Soudan du Sud pour se mettre d'accord sur une stratégie partagée de réponse au virus. Tout cela sous la houlette de l'Africa CDC, le centre de contrôle des maladies de l'Union africaine. Abou Loulou, de retour sur le front militaire soudanais, les défenseurs des droits humains révoltés, on le surnomme le boucher d'El Fasher. Il riait aux éclats en achevant des civils à terre il y a quelques mois encore. Les pseudo-sanctions prises contre lui par ses supérieurs ont fait long feu. À Madagascar, une série de violences contre les personnes albinos, plusieurs passages à l'acte en quelques semaines. Les associations rappellent le besoin urgent de prévention pour déconstruire les mythes autour de cette condition génétique. Ils fêteront la Tabaski en famille. Les 15 supporters sénégalais encore détenus au Maroc après la finale de la Cannes sont libres. Le roi Mohamed VI leur accordait sa grâce hier soir. Et puis à Cannes, une caméra d'or pour une histoire intime qui parvient à toucher à l'univers. On parle de Benimana de Marie-Clémentine Doussabé-Jambo. Le festival du film se refermait hier soir. Le centre de contrôle des maladies de l'Union africaine lance la réponse coordonnée au virus Ebola. L'Africa CDC organisait hier à Kampala une réunion de haut niveau avec les autorités de santé de la RDC, de l'Ouganda et du Soudan du Sud, les trois pays touchés par l'épidémie. Elle a déjà causé probablement la mort de 204 personnes pour 867 cas suspects. Et la réunion d'hier avait donc pour objectif d'accorder les violons de tous les pays touchés. Quel contrôle, quel suivi des malades, quelles mesures communes ? Correspondance régionale avec Lucie Mouillot.
13: Parmi les engagements retenus, le renforcement de la surveillance transfrontalière et des systèmes d'alerte, l'harmonisation des contrôles au point d'entrée et du suivi de la mobilité des personnes et la consolidation d'une coordination opérationnelle. Le docteur Jean Kaseya, président de l'Africa CDC.
14: Ce qui est essentiel, et nous nous sommes mis d'accord là-dessus aujourd'hui avec tous nos partenaires et États membres, nous mettons en place une seule équipe, un seul plan, un seul budget et un seul modèle de mise en œuvre. Et tout cela sera placé sous la supervision de l'équipe continentale d'assistance à la gestion des incidents. Et au niveau national, nous devons également veiller à ce que ce mécanisme soit activé.
13: Une réponse pour la RDC et l'Ouganda, mais aussi les pays à risque, chiffrés à près de 319 millions de dollars par Africa CDC, avec déjà 230 millions de promesses de financement.
14: Cette flambée actuelle d'Ebola est la deuxième plus importante au monde en termes de nombre de cas, après celle de l'Afrique de l'Ouest. Lorsque cette épidémie a été déclarée, nous comptions déjà plus de 200 cas suspects. Cela montre que l'ampleur de cette flambée est énorme.
13: Nous devons agir vite, a insisté le ministre congolais de la Santé, le docteur Samuel Roger Kamba, sur un problème qui nous concerne tous, a-t-il déclaré. Lucie Mouillot, Kigali, RFI.
12: L'Africa CDC redoute également qu'une dizaine de pays soient touchés par Ebola. Ceux qui partagent des frontières avec les États concernés, Centrafrique, Congo-Brazzaville ou encore Rwanda. À propos du Rwanda, justement, le ministre de la Santé de RDC a été interrogé pour savoir s'il y avait des contacts directs avec la FCM23 qui occupe certaines localités de l'Est pour la réponse sanitaire. Non, pas de contact direct, dit Samuel Roger Kamba. Mais un dialogue en place, en revanche, avec les médiateurs du Qatar et des États-Unis. Cette épidémie d'Ebola qui fait aussi passer les supporters de l'équipe nationale congolaise par toutes les émotions. Les Léopards, on le sait, ont annulé leur cérémonie de départ prévue dans la capitale. Les autorités américaines voudraient imposer une bulle sanitaire de 21 jours, le temps d'incubation du virus, avant de débarquer à Houston le 11 juin prochain. Une bulle qui donc, en théorie, devrait déjà être active pour les joueurs congolais. Tristesse et incompréhension dans les rues de Kinshasa, Olga Massangou.
15: Dans les rues de Kinshasa, l'incompréhension et la déception dominent. Et dix fervents supporters des léopards n'arrivent pas à s'expliquer l'extrapolation des autorités américaines concernant le virus Ebola.
16: À Kinshasa, ici, nous vivons normalement, nous vivons calmement. Mais quand j'ai su les informations, la situation est généralisée. C'est comme si tout celui qui habite la RDC est contaminé ou tout celui qui habite en dehors de la RDC du fait qu'il est congolais et d'office contaminé.
15: Conséquence directe de ces restrictions, le rassemblement des léopards se fera finalement à Bruxelles et non plus à Kinshasa. Ça comme initialement prévu. Un coup dur pour Billy, qui ne pouvant pas se rendre aux États-Unis, attendait ce rendez-vous manqué avec impatience.
17: Ah, moi, je suis déçu. J'aurais aimé que pour une équipe qui revient dans une compétition aussi importante que la Coupe du Monde, que l'on prenne cette bénédiction, cette communion avec le public.
15: Que toutes ces tractations sanitaires et administratives ne viennent pas de concentrer les léopards dans leur préparation, c'est le vœu exprimé par Simon.
18: Ils ont fait déjà les plus durs, passé par les éliminatoires, 52 ans de traversée du désert. Et là, maintenant, il y a quelque chose qui veut se dresser en obstacle. Je souhaiterais que les léopards puissent trouver de quoi transcender cette dernière difficulté.
15: C'est à partir de ce lundi 25 mai que la sélection congolaise va commencer à se réunir dans la capitale belge pour entamer cette préparation cruciale. Olga Massangou, Kinshasa, RFI.
12: Sur le front maintenant de la guerre au Soudan, la réapparition d'Abou Loulou écœure les défenseurs des droits humains. Abou Loulou, c'est un officier des forces de soutien rapide du général Emeti. Entre octobre et novembre dernier, au moment du carnage qu'a été la prise de la ville d'El Fasher, il diffusait sur les réseaux sociaux des vidéos où on le voyait hilar exécuter des civils à terre. Ces images avaient provoqué une telle indignation que sa propre hiérarchie l'avait mis aux arrêts et traduit devant un conseil de discipline. Des sanctions purement cosmétiques, plusieurs sources, dont une longue enquête de Reuters, indiquent qu'il est aujourd'hui de retour sur le terrain. Et c'est inacceptable aux yeux d'Abdoulaye Hassan, chercheur pour Amnesty International.
19: Abou Loulou est un des combattants clés des FSR à être apparu dans de nombreuses vidéos où on le voit tuer des civils. Ce sont des preuves irréfutables que les paramilitaires ont commis des crimes de guerre. Nous demandons qu'il soit immédiatement écarté du front ou de tout poste où il peut encore nuire à la population et qu'il soit traduit devant des autorités judiciaires. Les FSR ont une tradition d'impunité, ce qui est une des causes de ce conflit. Quand Abou Loulou a été arrêté, les hauts responsables FSR voulaient montrer à la communauté internationale qu'ils agissent contre l'impunité. Mais il est clair qu'ils ne prennent ni la justice ni les victimes au sérieux. Le message qu'ils envoient à leurs combattants est qu'ils peuvent faire ce qu'ils veulent. Au Darfour, au Kordofan, à Khartoum, ils sont intouchables. Ces chefs paramilitaires doivent clairement dire à leurs soldats qu'ils seront tenus pour responsables de leurs actes. Ils doivent rendre des sanctions, à commencer par Abou Loulou.
12: Abdoulaye Hassan, d'Amnesty International, propos recueillis par Alexandra Branjon.
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12: 6h37, tout pile à Antananarive, Madagascar, et les défenseurs des droits humains qui s'alarment d'une recrudescence des crimes contre les personnes albinos. Un bébé de 8 mois enlevé il y a une semaine, il est toujours porté disparu. Une enfant de 12 ans tuée dans le nord-ouest du pays, toujours dimanche dernier. Un jeune homme atteint d'albinisme avait été tué, lui, au mois d'avril. Une dizaine de personnes ont été arrêtées déjà, mais les associations préviennent encore, la réponse pénale ne peut pas suffire. Il faut impérativement des campagnes de prévention pour rappeler que l'albinisme, c'est une condition génétique et en aucun cas une quelconque forme de pouvoir prétendument surnaturel, Guillaume Fabry.
20: La série de crimes perpétrés sur la grande île ravive la peur parmi les personnes touchées par l'albinisme. Josva Maheni, vice-présidente de l'association Albinos Madagascar, témoigne.
21: Nous avons constaté une recrudescence des attaques. C'est toute la communauté qui se sent menacée et traumatisée. C'est en quelque sorte un climat d'insécurité psychologique pour les personnes atteintes d'albinisme et les familles.
20: L'association souhaite que les trois affaires soient instruites à Antananarive, de peur que des pressions soient exercées sur les juridictions locales en province. Olivia Radzerson, avocate, a travaillé aux côtés d'associations de défense des personnes albinos. Elle plaide pour de grandes campagnes de sensibilisation.
22: Les enlèvements et les assassinats trouvent leur origine dans des croyances mystiques selon lesquelles certaines parties du corps auraient des vertus magiques ou occultes, susceptible d'apporter de la richesse, succès politique, et il faudrait marteler dans les radios locales que l'albinisme est une condition génétique héréditaire parce que la réponse pénale ne va pas toujours suffire si, dans l'imaginaire collectif, cette question reste toujours obscure.
20: L'Assemblée nationale a adopté l'an dernier un texte pour protéger les personnes albinos, mais la Cour constitutionnelle en a empêché la promulgation en raison d'incohérences juridiques. Guillaume Fabrion, Tananarive, RFI.
12: 4 personnes au moins sont mortes en Côte d'Ivoire dans l'effondrement d'un immeuble en construction à Abidjan. Le nombre de victimes est encore provisoire selon les sapeurs-pompiers sur place. Un bâtiment de 5 étages qui s'est écroulé tôt hier matin dans le quartier de Soweto, dans la commune de Kumasi. Les opérations de dégagement des décombres se sont poursuivies tout l'après-midi d'hier. Le roi du Maroc écrit presque la dernière page de la finale mouvementée de la Coupe d'Afrique des Nations de football. Mohamed VI a accordé hier soir sa grâce royale aux 15 supporters sénégalais encore détenus dans le royaume après les violences de la fin du match. 18 personnes avaient été condamnées en appel, dont 3 à des peines qu'ils avaient déjà purgées. Les 15 autres, donc, ont été libérés dès hier soir. Une grâce rendue à quelques jours de la Tabaski. Ils sont arrivés à Dakar il y a environ une heure. Le communiqué du cabinet royal évoque la profondeur des liens de fraternité et de coopération, Mathias Reynal, entre les deux pays.
2: Dans les rues de Casablanca, aucune hésitation. On salue une excellente nouvelle.
4: Je pense que c'est le bon moment de faire ce geste-là, vu que la procédure judiciaire est passée.
6: On est ravis de cette décision. On calme les esprits et surtout donc l'amitié entre les deux pays continue.
2: C'est à l'occasion de la fête de l'Aïd el-Kébir, la Tabaski, que les supporters sénégalais ont bénéficié de cette grâce. Vu, lit-on dans le communiqué, les relations fraternelles séculaires qui lient le Royaume du Maroc et la République du Sénégal. Après des mois de tensions, notamment sur les réseaux sociaux, où Marocains et Sénégalais ont échangé parfois des messages violents, empreints de xénophobie et de racisme, l'heure est désormais à l'apaisement. Mais il y a quand même ce Marocain, un supporter de foot, à qui la finale de la CAN, marquée par des violences, laisse un goût amer.
4: De côté sportif, j'aurais préféré que ces événements n'arrivent pas à ce niveau-là. Et que le sport reste du sport.
2: Il faudra encore attendre la décision du tribunal arbitral du sport qui doit statuer définitivement sur la finale controversée pour tourner la page de cette CAN. Mathias Reynal, Casablanca, RFI.
12: À l'actu foot, c'est aussi ce soir la finale retour de la Ligue des champions de la CAF. L'AS FAR de Rabat et les Mamelodi Sundowns se retrouvent donc à 19h en temps universel. Les Sud-Africains sortis vainqueurs 1-0 au match aller. Le journal des sports tout à l'heure, c'est avec Olivier Pron. Le Festival de Cannes, enfin, c'est terminé. La 79e édition a sacré hier soir le réalisateur roumain Cristian Mundiu, palme d'or pour Fjord. Un engrenage qui entraîne un couple roumain fraîchement installé en Norvège. Ce fut aussi la soirée d'une grande première hier soir. La Caméra d'Or, le prix qui récompense le meilleur premier film, revient à Marie-Clémentine Doussabé-Jambo. Avec Benny Mana, elle raconte le deuil et la patiente reconstruction après le génocide au Rwanda en 1994. Apolline Verlon et Léa Boutin-Rivière sont nos envoyées spéciales.
23: Premier film rwandais à être présenté à Cannes de toute l'histoire du festival, Benny Mana de Marie-Clémentine Doussabé-Jambo explore les traces profondes laissées par le génocide de 1994 en racontant les gachachas, ces tribunaux populaires traditionnels qui ont, jusqu'en 2012, pris le relais d'une institution judiciaire débordée. Une histoire portée par une équipe 100% rwandaise, aussi bien du côté de la réalisation, de l'interprétation que du récit, comme s'en félicitait Marie-Clémentine Doussabé-Jambo à l'issue de la cérémonie.
24: C'est possible de raconter nos histoires à nos manières, à la manière dont ça nous parle, et aussi quand on est vrai envers soi-même, ça ouvre aussi cette confiance envers d'autres cultures. Le deuil au Rwanda, c'est le deuil en Palestine, c'est le deuil en Amérique. Tous ces hauts et bas, on les partage.
23: Un film tout à la fois profondément personnel et universel. Après tout, Cannes est bel et bien, comme l'avait dit l'actrice Eye Aidara en ouverture, l'endroit où une fable sud-coréenne peut bouleverser une spectatrice brésilienne, celui où un récit intimement rwandais peut transporter des jurés du monde entier. Apolline Verlon, Léa Boutin-Rivière, Cannes, RFI.
12: À Cannes et à Paris, il est 5h43.
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12: l'occasion déjà de me corriger puisque je vous annonçais Olivier Pron pour le journal des sports et que Antoine Grenier vient d'entrer en régie. Toutes mes excuses, donc il sera avec vous tout à l'heure. Les longs formats du dimanche sur RFI jusqu'à 4h TU, c'est une escale culturelle à Venise où l'on visite le pavillon breton de la biennale de la Bombarde dans la Sérénissime. L'homme de Néandertal avait des caries, il savait les soigner, pas sûr en revanche que ça soit sous anesthésie, ce sera la question scientifique de la semaine. On parle aussi des pays baltes, lanceurs d'alerte en Europe sur la menace russe. Nous sommes d'abord, et pour la dernière fois ce dimanche, dans l'état de Niger, nord-ouest du Nigeria, où notre envoyé spécial est de retour sur les lieux d'un rapt de masse. Plus de 300 personnes enlevées en novembre dans l'établissement scolaire Saint Mary à Papiri, dans l'établissement scolaire Saint Mary.

0: obligeant James et toute sa communauté à s'enfuir à pied sur près de 30 km.
1: Deux hélicoptères blancs survolent la zone, puis ces deux hélicoptères blancs font des allers-retours au-dessus de cette même zone, et à un moment donné, ils cessent de la survoler.
0: En contrôlant le ciel, le plan est imparable. Les bandits pillent les habitations du hameau où James réside avec sa famille. Ils occupent l'un des sites d'orpaillage proche d'Ifana. Et surtout, ces hommes armés volent de façon méticuleuse le bétail et les stocks de céréales. James.
1: Sincèrement, je pensais qu'il s'agissait d'une équipe de secours, sans savoir qu'il s'agissait en fait de bandits. Quand nous avons compris qu'il s'agissait de bandits, nous étions terrorisés, car ils nous avaient encerclés au sol et volés également au-dessus de nous. Nous avons alors perdu tout espoir de nous en sortir vivants.
0: Comme Ifana, Kasuwandaji est un autre village martyr de l'état de Niger. Ibrahim est l'adjoint de l'imam de cette localité. Le 3 janvier 2026, un raid d'une faction salafiste extrémiste extermine 60 personnes. Kasuwandaji est situé sur le corridor menant à la forêt de Kainji et les assaillants opèrent sans aucune résistance en face d'eux. Ibrahim est l'un des 15 hommes vivant encore dans les ruines de ce village, à moitié détruit.
2: Ce matin, nous avons fui une nouvelle attaque, tandis que le gouvernement reste silencieux face à la situation sans rien faire. Il faudrait au moins envoyer des agents de sécurité dans le village pour que nous puissions dormir en paix. Les maisons ont été incendiées, nous avons déblayé les lieux pour pouvoir y rester. Cependant, nous avons peur d'être tués par eux, car les maisons encore debout sont ouvertes et n'ont pas de portes.
0: Après avoir payé une rançon à leurs envahisseurs, les habitants d'Ifana, eux, ont pu retourner sur leurs terres, mais ces bandits occupe toujours une partie de cette localité. Moïse Gomis, de retour de Papiri, RFI.
3: Trois reportages à Papiri que vous réécoutez quand vous le voulez sur notre application dédiée RFI Pure Radio. 3h47 bientôt en temps universel, les titres de ce dimanche 24 mai 2026. Et cet accord discuté entre l'Iran et les États-Unis qui aurait été largement négocié selon Donald Trump, mais sous réserve d'être finalisé, Téhéran fait état également d'une percée dans les négociations. Le président américain dit avoir eu au téléphone les dirigeants de plusieurs États du Golfe, mais aussi de Turquie, d'Égypte, de Jordanie ou encore du Pakistan. Le président américain a également déclaré avoir discuté avec le premier ministre israélien Benjamin Netanyahou. 5 policiers et un adolescent palestinien tués hier dans une frappe aérienne israélienne sur le nord de la bande de Gaza. L'armée israélienne qui a visé dans cette zone des terroristes du Hamas, selon une source militaire au sein de l'État hébreu. Un homme a ouvert le feu hier soir contre un poste de contrôle de sécurité près de la Maison Blanche à Washington. Le tireur a été abattu par les policiers du Secret Service, selon les autorités, qui font état aussi d'un passant blessé dans la fusillade. Des dizaines de milliers de manifestants qui se sont rassemblés hier à Belgrade pour demander des élections. L'un des plus grands rassemblements depuis des mois du mouvement anticorruption né après l'effondrement mortel de la gare de Novi Sad. Forces de l'ordre et manifestants qui se sont de nouveau affrontés hier en Bolivie alors que les autorités tentaient de dégager des routes pour permettre l'acheminement de denrées alimentaires et de carburant vers La Paz, asphyxiée par les barrages. Les manifestants maintiennent plus d'une cinquantaine de barrages routiers dans le pays en exigeant la démission du chef de l'État. Et puis on l'évoquait dans le journal, le Roumain Cristian Mungiu qui décroche sa deuxième palme d'or à Cannes pour son film Fjord, le grand prix décerné au film Minotaure du russe Andrei Zviagintsev, qui interpelle d'ailleurs Vladimir Poutine pour qu'il mette fin au carnage, dit-il, en Ukraine. Et le livre de la semaine maintenant. Tous les dimanches, notre radio vous propose un ouvrage qui permet de mieux comprendre un grand enjeu de l'actualité. On parle aujourd'hui des pays baltes, Estonie, Lituanie, Lettonie, les trois seuls qui faisaient partie de l'URSS et qui sont aujourd'hui membres de l'Union européenne et de l'OTAN. C'est peu dire donc qu'ils se sentent concernés au premier chef par l'invasion de l'Ukraine, opérée par la Russie depuis 4 ans. Ils la voient comme une menace existentielle, sur laquelle ils avertissaient d'ailleurs depuis longtemps. Céline Bayou, chercheuse à l'INALCO, leur consacre son dernier ouvrage, « Les pays baltes face à la menace russe », publié aux éditions Talendier. Elle est l'invitée de Daniel Valo.
4: Céline Bayou, bonjour.
5: Bonjour.
4: Les pays baltes sont aujourd'hui au cœur des préoccupations stratégiques en Europe en raison, bien sûr, de la menace russe. Mais vous le rappelez dans votre ouvrage, cela n'a pas toujours été le cas. Très loin de là, ces trois pays ont parfois été considérés de haut, avec pas mal d'ignorance de la part de certains pays, dont la France. Comment expliquer cette condescendance à leur égard ?
5: Alors, je pense que, en tout cas, la méconnaissance avant la condescendance est liée au fait que, en tout cas pour des Français, les États baltes apparaissent un peu lointains, un peu excentrés, un peu isolés. Et ça n'est pas dans notre champ naturel. On a l'habitude de dire que la France regarde plutôt sur son sud que sur son est et encore plus sur son nord-est.

0: Et donc c'est vrai que pendant longtemps, on a considéré que ce qui relevait de cette région baltique était assez obscur et qu'on ne connaissait pas trop, mais que ça n'était pas dans nos centres d'intérêt primordiaux.
1: Alors tout a changé en 2022 avec l'invasion de l'Ukraine, malheureusement, qui a donné raison d'une certaine façon à ces trois pays qui mettaient en garde les Français, les Allemands, notamment face aux dangers posés par la Russie de Vladimir Poutine. Aujourd'hui, la leçon est retenue et on écoute, on accorde plus d'attention à ces pays baltes.
0: Oui, je crois qu'on a vraiment augmenté notre centre d'intérêt de façon générale. Et quand je dis on, c'est à la fois les autorités, évidemment. L'Union européenne dans son entièreté, je crois, qui considère maintenant vraiment les États baltes comme étant des membres à part entière. Alors, ils l'étaient évidemment depuis 2014 et leur adhésion. Mais on les regardait un petit peu toujours comme des pays un peu plus petits et dont la voix ne portait pas trop. Et puis surtout, il y avait ce soupçon qui pesait sur eux d'une espèce de russophobie. Maintenant, il n'est plus question de ça.
1: Alors, l'invasion de l'Ukraine a été un révélateur terrible pour les pays d'Europe, mais pour les pays baltes, c'est un petit peu un traumatisme qui revient, celui de la Seconde Guerre mondiale. Ils craignent aujourd'hui d'être les prochains sur la liste de Vladimir Poutine.
0: Alors, ils le craignent, mais comme d'autres, en fait. Alors, nous, notre regard, il est un petit peu plus accru maintenant pour les regarder parce qu'on considère qu'il y a un certain nombre de fragilités chez eux. Mais il y a d'autres zones en Europe et sur ce qu'on considère maintenant comme étant le flanc est de l'Europe, qui sont aussi fragiles et qui peuvent être l'objet d'attaques, quelle que soit la nature de ces attaques, d'ailleurs, de la part de la Russie. Alors, ils sont déjà, eux, victimes des attaques hybrides, mais j'allais dire comme d'autres en Europe. Et la question maintenant, c'est en effet, est-ce qu'il y a un risque d'attaque conventionnelle ou allant plus loin? Et pourquoi eux? Parce que, potentiellement, ils ont cette fragilité qui est liée à leur taille, puisqu'ils n'ont pas de profondeur stratégique en termes militaires. Et puis, je pense, moi aussi, quand même, qu'il y a un aspect historique, c'est-à-dire que ils sont les seuls qui ont été, à un moment donné, incorporés dans l'URSS et qui sont aujourd'hui membres de l'UE et de l'OTAN. Et on sait que c'est quelque chose qui passe quand même pas bien dans la Russie de Vladimir Poutine.
1: Et alors, aujourd'hui, évidemment, il y a le moindre fait et geste de Donald Trump qui est scruté. Alors, j'imagine que dans ces pays en particulier, il y a un très fort atlantisme dans les pays baltes. Est-ce que cette volonté de rester coûte que coûte sous la tutelle, sous le parapluie américain, elle est ébranlée aujourd'hui comme elle peut l'être dans d'autres pays comme par exemple l'Allemagne?
0: Alors, elle est ébranlée comme partout en Europe, mais la nuance chez eux, c'est qu'ils sont sur une perspective d'essayer de tout faire pour convaincre les États-Unis de rester. Donc, l'idée, c'est de convaincre. Et quand, par exemple, Donald Trump dit qu'il faut augmenter les dépenses de défense, etc., ils y sont, et ils sont quasiment aux 5% de leur PIB qui est consacré à la défense. Donc, c'est ce côté un peu bon élève, mais en même temps, ils jouent de plus en plus, et surtout depuis 2022, la carte de la défense européenne. C'est-à-dire que c'est toujours cette idée de « il faut le maximum d'éléments qui puissent nous protéger en cas de problème ». En européen, ça risque d'être un petit peu juste, et je pense qu'un certain nombre d'Européens, d'ailleurs, en sont assez convaincus. Donc, il faut essayer de garder les Américains à bord.
1: Merci, Céline Bayou.
0: Merci à vous.
1: Je rappelle le titre de votre ouvrage, « Les pays baltes face à la menace russe » aux éditions Talendier.
2: Un entretien mené par Daniel Vallot. Merci. Nos ancêtres très lointains avaient des caries, et il savait comment les soigner. C'est dans le regard scientifique de la semaine avec Caroline Lachowski. On a retrouvé la dent d'un homme de Néandertal dans une grotte en Sibérie. Une dent qu'on a pu dater à 59 000 ans avant notre ère. Une dent avec un gros trou dedans, Caroline. C'est donc la plus ancienne trace de soins dentaires connue à ce jour.
3: Néandertal allait-il déjà chez le dentiste? Il maîtrisait en tout cas l'art d'extraire les caries, comme le prouve l'analyse par des archéologues et paléoanthropologues de l'Académie des sciences de Russie d'une dent percée d'un énorme trou exhumé dans la grotte de Chagirskaya en Sibérie, un site occupé par les Néandertaliens entre 60 et 50 000 ans avant le présent. La dent en question est la deuxième molaire d'un Néandertal adulte, présentant en son centre une cavité très importante, un trou creusé avec précision jusqu'à la pulpe dentaire, que les chercheurs ne pouvaient expliquer par une usure naturelle ou par un traumatisme. L'analyse approfondie de cette molaire au microscope révélant en outre de fines stries sur les bords, caractéristiques des traces laissées par un outil de forage rotatif, un peu comme une fraise de dentiste, a incité les paléanthropologues Aliza Zubova et Lydia Zotkina, principales autrices de cette étude, parue dans la revue scientifique PLOS ONE, à tester in situ l'hypothèse d'un forage volontaire. À l'aide d'un morceau de jaspe taillé, une pierre disponible dans la grotte, avec laquelle les Néandertaliens fabriquaient leurs outils, les chercheuses et leur équipe ont réussi à reproduire reproduire l'opération, à extraire une carie sur une molaire atteinte issue des collections archéologiques par rotation d'un outil en jaspe, ce qui a nécessité un geste très précis en 3 étapes pendant environ 50 minutes. Sans anesthésie, c'est beaucoup, mais on sait que le néandertalien qui a été opéré de la sorte il y a 59 000 ans a résisté, il a survécu et a pu continuer à s'alimenter.
2: Alors, qu'est-ce que cette intervention dentaire révèle sur nos cousins néandertaliens ?
3: Eh bien, qu'ils étaient bien plus évolués et intelligents qu'on ne l'a longtemps pensé. Rappelons que c'est le plus ancien exemple connu de chirurgie dentaire invasive. Jusqu'ici, on considérait que la première dent forée avait été exhumée en Italie et datée 14 000 ans. Là, on remonte 45 000 ans plus tôt, comme le souligne la paléoanthropologue Aliza Zubova en conclusion de son étude. Cela prouve que les Néandertaliens avaient des capacités cognitives très sophistiquées en termes de planification notamment. Il leur fallait identifier et diagnostiquer la dent qui était source de la douleur, comprendre que l'élimination des tissus nécrosés pouvait apporter un soulagement, sélectionner un outil en pierre approprié, le tailler et effectuer un forage ultra précis avec des mouvements de doigts très contrôler. Un vrai travail de précision pratiqué par les paléodontistes néandertaliens qui, on l'espère, connaissaient aussi les plantes anesthésiantes.
2: Caroline Lachowski, merci beaucoup. On vous retrouve dès demain. Le programme d'Autour de la question.
3: Lundi, pourquoi guetter la migration des oiseaux depuis l'île de Ngor au Sénégal? Et mardi, défense planétaire ou comment dévier un astéroïde?
2: Rendez-vous à 14h10 en temps universel. Et on termine cette demi-heure d'information à Venise, où se tient en ce moment la Biennale d'art contemporain. Il y a une centaine de pavillons nationaux représentés. Il y a aussi le pavillon breton, la Bretagne représentée comme l'Écosse, le Pays de Galles ou encore la Catalogne. Qu'est-ce que ces régions, au patrimoine particulièrement fort, viennent faire dans une expo d'art contemporain? Vaste question, à laquelle répond ce reportage de Muriel Mahalouf.
4: Quels sont ces drôles d'instruments qui résonnent dans les rues de Venise, bordées de canaux? Une foule se presse autour d'Erwan Keravec et son quatuor sonore. Ce sont les musiciens qui accompagnent le bateau qui fait office de pavillon breton à la Biennale d'Art et qui se trouve amarré sur l'île de San Giorgio Maggiore à Venise. Joachim, mon voisin, a construit le bateau.
5: On est sur l'un des quais du port de San Giorgio, qui est situé magnifiquement à Venise, qui est juste en face de l'espace de la Biennale, des Giardini, de l'Arsenal, avec une vue imprenable sur le campanile de Saint-Marco. Donc c'est un lieu fantastique, où on est hyper content d'être.
4: Et le bateau, on le voit, il est tout bleu.
5: Ouais, alors il se voit, alors à marée basse on le voit moins, il est caché derrière les quais, mais la voile de Morgan est visible même depuis les quais de Saint-Marc, de l'Arsenal.
4: Morgan Chamber a ainsi conçu pour cette première édition une voile qui flotte au vent du bateau l'Ingénu.
6: Je pense que la voile, comme le pavillon, le drapeau, rendent visible l'invisible. Et donc là, en l'occurrence, rendent visible le vent, le souffle qui nous entoure en permanence mais qu'on ne voit pas. Et pour la voile, j'ai essayé de revenir au drapeau initial breton qui était une simple croix noire sur un fond blanc qui me semble très juste par rapport à l'identité bretonne puisque ce sont des gens francs, bruts, comme ça. Et aussi, ça me faisait penser à ce cas du suprématisme de Malevitch, de cette croix noire sur fond blanc. Et comme on est sur un bateau qui est une sculpture en soi, une peinture en soi, je trouvais que ça renvoyait à quelque chose de simple et de très fort.
4: Et en plus de la voile, Morgan Chamber a accroché à la proue du bateau une chevelure qui flotte au vent et qui répond aux algues de la lagune. L'eau, le vent, autant d'éléments qui lient la Bretagne et Venise. Patrice Joly, commissaire du pavillon breton.
7: Le fait d'avoir fait cette première édition avec un bateau, avec des musiciens et avec des lectures de textes bretons, je pense que ça va vraiment influencer la suite du pavillon breton et on va garder justement cet esprit qui est plus nomade, je dirais, et qui est peut-être d'une certaine manière un contrepoint aux pavillons nationaux qui correspond plus à ce qu'on pourrait appeler un esprit breton, donc avec une dimension aussi poétique en fait.
4: Un bateau, œuvre d'art et le début de l'aventure bretonne à la Biennale de Venise.
2: Muriel Mahalouf pour ce reportage. Merci beaucoup. Voilà qui marque la fin de cette première demi-heure d'actualité africaine. Réalisée par Laurent Hérault avec Pierre Pinto à la rédaction en chef de l'information. Merci à eux. Sébastien Duhamel aussi à 4h30 en temps universel pour un nouveau point complet sur l'actualité du continent. RFI, c'est aussi un site internet, le www.rfi.fr, à la une de notre page Afrique en ce moment. Le limogeage d'Ousmane Sonko, désormais ex-premier ministre sénégalais, qui accélère la recomposition du paysage politique. Et une adresse mail sur laquelle vous pouvez nous écrire. En en un seul mot, africematin@rfi.fr. Alain Pierre, vous nous suivez depuis la ville de Kikwit. On est dans la province du Kwilu, en République démocratique du Congo. Merci pour votre fidélité. Restez bien à l'écoute de la Radio du Monde, le journal dans 30 secondes.
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2: Radio France Internationale, 4h à en temps universel, 6h ici à Paris. Pierre Boudias pour le journal. Bonjour Pierre.
12: Ah bonjour Edouard, bonjour à tous.
2: Une éclaircie à la une, celle dans les négociations de paix américano-iranienne.
12: Donald Trump affirme qu'un accord a été largement négocié sans être totalement acté. Réouverture du détroit d'Ormuz et abandon de son stock d'uranium enrichi par Téhéran serait selon lui sur la table. Une attaque russe massive a touché l'Ukraine et sa capitale. Frappe d'importance au bilan encore incertain et au lendemain de bombardements ukrainiens sur une usine de matériel militaire russe. Kiev qui tient désormais la dragée haute à Moscou en termes de guerre de drones, nous dira un expert. On évoquera également l'épidémie d'Ebola. Elle pourrait toucher une dizaine de pays supplémentaires sur le continent, selon l'Union africaine. Les experts appellent à engager les communautés locales dans la riposte face au virus. Nous serons également en Pologne, où le maire de Cracovie joue sa place lors d'un référendum aujourd'hui. En France, où l'ex-premier ministre Édouard Philippe précise sa candidature à la présidentielle. Et puis on vous expliquera comment des trafiquants de drogue utilisez vos petits colis pour faire venir leurs marchandises de la Californie à la région parisienne. Washington et Téhéran sont-ils finalement proches de trouver un terrain d'entente? C'est en tout cas ce qu'ont laissé entendre les deux belligérants hier. Après des semaines de discussions entrecoupées d'invectives et de menaces réciproques, la République islamique a évoqué hier une tendance au rapprochement avec les positions de l'ennemi américain. Le principal négociateur de la République islamique assure que son pays finalise un protocole d'accord, mais prévient, cela ne signifie pas qu'un consensus sur les questions importantes sera trouvé. Tonalité légèrement plus optimiste côté américain et du côté surtout de la Maison Blanche. Édouard Maille, on vous retrouve aux États-Unis. Donald Trump dévoile lui déjà sur des détails d'une éventuelle issue des négociations.
13: Oui, alors en fin de journée ce samedi, Donald Trump a affirmé qu'un accord avait été largement négocié, mais sujet à une finalisation, une annonce sur son réseau Truth Social. Donald Trump a précisé que le détroit d'Ormuz rouvrirait sans donner plus de détails sur les conditions de l'accord, mais selon des sources anonymes citées par le New York Times, l'Iran a accepté de se débarrasser de ses stocks d'uranium hautement enrichis, mais que la question de comment l'Iran se débarrassera de ses stocks reste à être discutée dans de prochaines négociations. Ce samedi, Donald Trump a eu un appel avec les pays du Golfe et d'autres pays membres des négociations. Certains dirigeants ont encouragé Donald Trump à accepter l'accord proposé par l'Iran, selon des sources du New York Times. Le président américain s'est également entretenu avec le premier ministre israélien Benjamin Netanyahou, alors que ce dernier semblait avoir été mis sur la touche ces derniers jours, et puis une autre réunion pour Donald Trump avec ses négociateurs. Le président américain s'est montré plus optimiste en fin de journée, car plus tôt ce samedi, dans une interview aux médias Axios, Donald Trump avait estimé les chances d'un bon accord à 50-50, faute de quoi il menaçait de reprendre les frappes contre l'Iran.
12: Edouard Maille, correspondant de RFI aux États-Unis, l'Iran qui de son côté avait affirmé plus tôt que le dossier nucléaire ne faisait pas partie des 14 points discutés entre Washington et Téhéran. Médiateur de premier plan dans ce dossier, le Pakistan, par la voix de son premier ministre, dit espérer accueillir très bientôt une nouvelle séance de négociations américano-iraniennes. Sur l'autre front de ce conflit au Liban, Israël poursuit ses frappes. La défense civile libanaise annonce qu'un de ses centres de secours a été détruit ce matin, un abattier dans le sud du pays. Une caserne de l'armée avait déjà été touchée dans un raid israélien hier soir. Au moins un mort dans d'intenses bombardements russes sur l'Ukraine la nuit dernière. Kiev notamment largement visée au lendemain de la mise en garde du président Zelensky Zelensky sur les risques de voir la métropole touchée. Moscou frappe fort au lendemain également d'un bombardement ukrainien sur une usine russe de matériel militaire dans la région de Perm. Quelques heures plus tard, un grand dépôt pétrolier de Russie était à son tour touché. Preuve qu'après 4 ans de guerre, Kiev a désormais l'avantage sur le terrain. C'est en tout cas l'avis de Guillaume Ancel, ancien officier français et expert militaire.
11: Ce qui est intéressant, c'est que effectivement, il y a un retournement de relations de force. Les Russes se trouvent piégés à leurs propres problèmes. C'est-à-dire qu'en voulant attaquer tout azimut l'Ukraine, eh bien aujourd'hui, ils se tapent des frappes tout azimut, alors contre des installations pétrolières, mais aussi contre d'autres cibles qui sont assez sensibles. Les Ukrainiens ont les moyens de résister. Ils ont réussi à freiner l'offensive russe, même si elle continue à avancer, mais de manière assez marginale. Mais surtout, ils ont les moyens de faire mal en Russie, et dans un domaine qui est hypersensible, c'est celui du prix du carburant. Parce qu'évidemment, si la société russe se voyait rationnée en termes de carburant, je pense qu'elle supporterait assez mal, encore plus mal, cette opération militaire spéciale de Vladimir Poutine contre l'Ukraine, qui d'une part ne devait durer que 3 semaines et qui dure maintenant depuis plus de 4 ans, et qui surtout s'attaque à leurs frères.
12: Guillaume Ancel, interrogé par Julien Chavanne. 10 pays africains supplémentaires menacés à terme par l'épidémie d'Ebola. L'alerte a été lancée hier lors d'une réunion de coopération transfrontalière à Kampala en présence de l'Africa CDC, organe médical de l'Union africaine. Si le Kenya, le Rwanda ou encore la Centrafrique pourraient bientôt être victimes du virus, c'est bien la RDC qui reste le principal foyer de diffusion. Déjà 867 cas suspects et 204 décès probables recensés dans l'est du pays, notamment en Ituri où la riposte s'organise. Sur place, les experts préviennent déjà, le monde médical aura besoin des communautés locales pour lutter efficacement contre cette maladie. À Kinshasa, Pauline Azidi.
14: Tous les acteurs de terrain le rabâchent. Il faut bâtir une relation de confiance avec les habitants des localités touchées par la maladie. Et Médecins Sans Frontières d'insister dans un communiqué, l'ensemble du dispositif de riposte ne peut fonctionner sans un engagement communautaire soutenu, d'autant plus dans une province marquée par des violences et de l'insécurité. Une position partagée par Frédérica Batoko, directrice pays de l'ONG Solidarité Internationale.
15: L'engagement communautaire qui est absolument critique pour qu'on puisse effectivement mener les activités et permettre aux équipes qui puissent mener les activités en toute sûreté. Donc le gros défi maintenant est celui de pouvoir se rapprocher à nouveau et prendre attache avec les leaders communautaires et les communautés plus en général pour pouvoir commencer en amont du déploiement des équipes la sensibilisation vis-à-vis de tout ça.
14: Cette sensibilisation des communautés est encore insuffisante, prévient un humanitaire actuellement à Mongoualou, épicentre de la flambée. La sensibilisation de masse par la radio ou les campagnes d'affichage fonctionnent bien, mais il faut aussi une sensibilisation de proximité avec par exemple du porte-à-porte. Et là, nous sommes en retard, ajoute cet acteur de terrain. Pauline Azidi, Kinshasa RFI.
12: Et selon l'Africa CDC, les besoins financiers pour mettre fin à l'épidémie se chiffrent à 319 millions de dollars. En grande partie au bénéfice de la RDC. Le maire de Cracovie en Pologne joue son avenir politique dans les urnes ce dimanche. Les habitants de la grande ville polonaise sont en effet appelés à un référendum pour décider de la destitution éventuelle de leur édile. Un vote organisé par ses détracteurs qui pourrait avoir des répercussions bien nationales, car à un an et demi des élections législatives, une défaite pourrait être un très mauvais présage pour le camp du Premier ministre Donald Tusk. Explication d'Adrien Sarla.
16: En mer sur la Sellette, suspendu aux voix de ses administrés. Accusé d'avoir creusé la dette municipale, de pratiquer le népotisme et de ne pas respecter ses promesses électorales, le maire de Cracovie, Alexandre Michalski, pourrait bien perdre sa place ce dimanche. Mais c'est surtout la mise en place de la zone à faible émission, ainsi que la hausse des tarifs de parking et des transports en commun qui ulcèrent les Cracoviens. À l'origine de ce référendum, un comité citoyen de 21 personnes, qui se dit indépendant du monde politique, mais reçoit le soutien public des rivaux de Michalski et du PiS à l'échelle nationale. Eux voient la possibilité de reprendre au camp de Donald Tusk l'une des deux principales villes de Pologne, 18 mois seulement avant les prochaines élections législatives. Alors ces dernières semaines, Alexandre Michalski a appelé ses soutiens à rester chez eux, sachant que le scrutin pourrait être invalidé si la participation ne dépasse pas les 27%, un scénario très improbable selon les sondages. Si le référendum aboutit à la chute du maire, cela pourrait entraîner des mouvements similaires dans d'autres villes de Pologne, paralysant ainsi l'action des maires qui craindraient de pouvoir être renversés à tout moment. Adrien Sarlat, Varsovie. RFI.
12: Lui a le scrutin de 2027 en France, en ligne de mire, l'ex-premier ministre Édouard Philippe, candidat déclaré à la succession d'Emmanuel Macron. Habituellement discret médiatiquement, le maire du Havre était à la télévision hier, l'occasion de revenir sur cette enquête pour détournement de fonds dont il fait l'objet, mais surtout Victorien Villaume d'en dire plus sur sa vision pour l'avenir du pays.
17: Face à l'ouverture d'une information judiciaire, Édouard Philippe s'affiche serein et laisse entendre que cette affaire serait due à l'amertume d'une ancienne collaboratrice.
18: Elle n'avait pas le niveau que j'attendais. Dès qu'elle l'a compris, elle a commencé à dénoncer des faits dont elle considérait qu'ils n'étaient pas conformes à la légalité, ce que je conteste totalement. Bon, voilà, bah écoutez, la justice va faire son travail.
17: Le président du parti Horizon, souvent taclé sur sa discrétion, avance ses priorités, plus de moyens pour l'école, un meilleur financement du modèle social et une justice plus rapide. Il livre aussi ses premières décisions s'il venait à être élu, dissolution 3 semaines après l'élection et référendum sur la rigueur budgétaire.
18: On peut se fixer comme règle d'être sérieux. Le sérieux avec l'argent public, le sérieux avec les comptes de l'État, c'est pas une obsession de comptable. C'est la capacité à financer les efforts dont on a besoin et c'est aussi la capacité à être libre.
17: Et alors que les ambitions pour 2027 ne manquent pas à droite et dans le bloc central, le candidat balaye d'un revers de main l'idée d'une primaire.
18: Il n'y a pas de place pour cette primaire parce que la confiance entre les partis est beaucoup trop faible. Si Gabriel Attal gagnait cette primaire, je ne crois pas du tout que M. Lisnard ou que M. Retailleau considéraient que bah oui, il a gagné, donc on va le soutenir.
17: J'adore faire campagne, affirme Édouard Philippe, dont le premier meeting se déroulera à Paris au début du mois de juillet.
12: Victorien Villaume, un coup de filet jeudi justement à Paris dans le milieu du narcotrafic. 5 hommes interpellés et mis en examen, tous soupçonnés d'avoir fait passer de grandes quantités de drogue entre les États-Unis et la France. Et au-delà du volume de ce trafic, c'est surtout le procédé utilisé qui retient l'attention, Oriane Gendreau.
19: Après 1 an d'enquête, les autorités ont fini par comprendre la nouvelle méthode utilisée par les dealers pour passer de la drogue outre-mer, le fret commercial. D'après les gendarmes de la section de recherche de Versailles, chargée de mener l'enquête, le cannabis était dissimulé dans des colis volumineux et expédié depuis la Californie où la consommation est légale. Les paquets de drogue, allant d'une dizaine à une centaine de kilos, pouvaient être cachés au milieu d'une pile de vêtements ou bien entre les planches de meubles en kit. Ils arrivaient en toute sécurité devant les commerces de région parisienne qui n'avaient aucune idée des surprises dissimulées dans leurs commandes. Juste avant que le colis ne soit réceptionné, des complices attendaient sur le trottoir pour récupérer leurs marchandises et la redistribuer en France, en Allemagne, en Suisse et au Luxembourg. Jeudi donc, 5 personnes ont été interpellées à Paris. 2 sont déjà connues des autorités. Un escroc surnommé le prince de la fausse montre de luxe, condamné en 2024 pour contrebande en bande organisée. Et un ancien influenceur français, PA7, condamné en janvier 2023 pour avoir organisé une fraude massive aux aides Covid.
12: Oriane Gendreau, on reste en France pour parler cinéma, puisque la Croisette connaît son nouveau roi.
20: Christian Mungius, fiancé.
12: Le Roumain Christian Mungiu décroche la Palme d'Or du Festival de Cannes avec son long métrage Fjord, cérémonie de clôture du festival hier soir, lors duquel le jury a donc plébiscité ce récit autour des violences faites aux enfants et des paradoxes des sociétés se disant tolérantes. 2e Palme d'Or pour le réalisateur déjà primé en 2007. Des duos également récompensés puisque Virginie Efira et la japonaise Tao Okamoto se sont partagés le prix d'interprétation féminin. Le Belge Emmanuel Macchia et le Français Valentin Campagne, celui de meilleur acteur. Et puis un tout petit mot de football féminin, et c'est le FC Barcelone qui s'est finalement adjugé la Ligue des Champions hier. Les Blaugrana ont écrasé les Françaises de l'OL Lyon 4-0 pour s'adjuger leur 4e titre européen. Déception pour les joueuses du Rhône qui devront patienter avant de s'offrir une 9e victoire finale dans cette compétition. 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
21: Pierre Boudias.
12: Et nous sommes ensemble pour encore une grosse 15 minutes. Zoom ce matin sur l'expertise ukrainienne en matière de drones. Kiev touché il y a la nuit dernière par une attaque russe massive qui lançait il y a une semaine son attaque la plus massive contre Moscou. On vous explique comment l'armée ukrainienne parvient à frapper toujours plus en profondeur grâce à son expertise technologique. Et puis quand s'expatrier sans diplôme n'est plus une chimère, c'est ce que nous expliquera Corinne Mongeau dans Vivre ailleurs. Les législations internationales s'adaptent pour accueillir des travailleurs autodidactes. Mais on commence au Canada, où c'est un petit plaisir auquel des millions de foyers vont devoir dire adieu, celui d'aller chercher son courrier dans sa boîte aux lettres, installée sur son palier ou à l'entrée du jardin. D'ici 5 ans, des millions de ménages perdront en effet leur livraison à domicile au profit de boîtes centralisées. Car dans ce pays vaste comme l'Europe, mais peuplé comme une fraction de la France, la proximité est devenue un luxe que la Poste canadienne dit ne plus pouvoir offrir. Le reportage de Nafia Libère.
0: Je vais juste prendre mon courrier de quartier et je vais partir faire ma petite boucle.
1: 22 ans que Maxime Chassé arpente les rues de la Prairie sur la rive sud de Montréal. Le facteur connaît chaque boîte aux lettres et les habitants qui l'attendent.
0: C'est chez Suzanne.
1: La réponse, c'est oui. D'ici 5 ans, fini la livraison à domicile partout au pays, à la place des boîtes communautaires. Alors, la majorité des Canadiens utilisent déjà ce système déployé depuis les années 80 pour réduire les coûts. À la Prairie, ces boîtes collectives apparaîtront l'an prochain. Suzanne et son mari s'y résignent à contre-cœur.
22: J'espère qu'ils vont avoir un poitrine au loin. Oui, parce que nous, là, moi j'ai 81 ans, Maurice 78, les gens âgés, et on sort moins.
1: Pour Post-Canada, cette transformation est une question de survie.
23: On n'a pas le choix.
1: Il y a 3 fois moins de lettres à distribuer qu'il y a 20 ans, rappelle Ariane Sauvé, porte-parole de la Société d'État, mais toujours la même obligation d'acheminer le courrier d'un océan à l'autre. Et dans le deuxième plus grand pays du monde, l'équation ne tient plus.
23: On a enregistré une perte de 1,5 milliard de dollars l'année dernière, ce qui fait un cumulatif de 6 milliards de pertes depuis 2018.
1: La livraison porte-à-porte revient 2 fois plus chère qu'une boîte communautaire, ajoute-t-elle. La conversion permettrait 400 millions de dollars d'économies par an.
24: Bon, on s'y oppose. Parce
1: Yannick Scott, du syndicat des postiers, dénonce une logique purement comptable.
24: On craint une espèce de spirale infernale où est-ce que moins on offre de services, plus on veut couper, plus on coupe de monde, moins on offre de services.
1: Le syndicat pousse depuis plusieurs années Post-Canada à se réinventer. Banque postale, forfait Internet, de téléphone.
24: Il y a une panoplie de services que d'autres services postaux offrent qui permettent justement de générer de l'argent ailleurs sur la planète. Il faudrait juste savoir la mettre à la sauce canadienne, un petit peu de sirop d'érable peut-être dessus.
1: Mais la direction juge ces projets irréalistes ou trop coûteux. Et sur le terrain, Maxime Chassé craint de perdre ce qui donnait du sens à son métier.
25: Donc, c'est un des derniers services de proximité à la population parce que c'est dans notre identité propre de facteur de donner du service. Puis on a décidé d'enlever l'humanisation du métier.
22: Ça nous a fait un plaisir que tu nous serves.
1: Suzanne et Maurice font partie des 4 derniers millions de foyers qui devront s'adapter.
22: Bon, on va te souhaiter bonne chance, Maxime.
1: Et derrière la disparition des facteurs, c'est toute la fragilité du modèle postal canadien qui les rattrape, celle d'un service public conçu pour un autre siècle. Nafia Libère, Montréal, RFI.
12: Et le reportage de Nafia Libère est à retrouver sur RFI.fr. On vous en parlait dans le journal, Kiev et l'Ukraine massivement bombardées la nuit dernière. La Russie qui a peut-être décidé de riposter après une autre attaque, celle lancée par l'armée ukrainienne, cette fois sur le territoire russe les 16 et 17 mai dernier. Plus de 600 drones étaient alors tombés sur la capitale Moscou, mais aussi sur des zones qui se trouvaient à plus de 1700 km de la frontière ukrainienne. Les frappes de Kiev en Russie sont de plus en plus nombreuses et efficaces, et cela pourrait devenir une véritable bascule dans ce conflit, les explications dans Ligne de Défense avec Franck Alexandre.
26: Situées à près de 2000 km de l'Ukraine, les villes de Yekaterinbourg, Perm, Tcheboksary ont été touchées. Des usines d'armement, des raffineries, des aérodromes attaqués dans cette région de l'Oural russe qui se pensait jusque-là à l'abri de la guerre. Des frappes dronisées longue distance qui ont représenté pour les forces ukrainiennes quelques défis, Vincent Touré est chercheur à l'IFRI.
27: Le premier, c'est tout simplement le nombre de drones en production pour atteindre ces distances-là. C'est augmenter la charge utile sur chaque drone, réussir à avoir des appareils qui soient capables d'évoluer malgré des interférences électroniques russes. Et puis, enfin, c'est le problème, effectivement, d'affaiblir suffisamment la défense antiaérienne et antimissile de Moscou pour passer de plus en plus. Les Ukrainiens, sur plus d'un an, ont grignoté, en fait, les batteries et les radars situés en Ukraine, puis ensuite dans les régions limitrophes comme Belgorod ou la Crimée. Et on commençait à élargir les trous dans la raquette de la défense russe.
26: Ces frappes dans la profondeur révèlent des failles béantes dans la défense antiaérienne russe et provoquent de fait des bouleversements stratégiques.
27: Le niveau qui est le plus visible, celui stratégique, c'est donc amener la guerre dans la vie de tous les jours des Russes. Hein. C'est un des buts avoués de la stratégie ukrainienne. Mais là, ce qui est le plus intéressant, le plus important, c'est que jusqu'à maintenant, on avait, on va dire, une lutte ukrainienne avec les drones qui était dans l'infiniment petit, avec les FPV, les petits drones sur la ligne de front, et l'infiniment grand, donc les frappes sur les villes russes. Ce qui, maintenant, est en train de changer, c'est l'interdiction à portée moyenne, des 50 à 100 km, où là, les Ukrainiens ont désormais des drones efficaces pour aller frapper des centres de munitions, leur logistique, les zones de concentration, les bases, les garnisons. Et donc, il y a un vrai risque pour les Russes que les Ukrainiens arrivent à finalement asphyxier leur effort et donc, en fait, à stabiliser le front, voire à reprendre l'initiative.
26: Si côté russe, aucune inflexion n'a été à ce stade observée, l'été est presque là et il est propice aux offensives. Il servira donc de test à la théorie de la victoire de chacun, souligne Vincent Touré.
27: C'est-à-dire que les Russes ont resté sur une théorie, l'idée selon laquelle ils peuvent user les forces ukrainiennes en les pressurisant jusqu'à ce qu'elles craquent. La théorie ukrainienne, inversement, c'est de se dire qu'ils peuvent mettre un coup d'arrêt suffisamment fort pour qu'en fait, il y ait une stagnation, voire une stabilisation du front. Et avec, effectivement, la belle saison, ces deux théories vont se reclasher à forte puissance.
26: Après plus de 4 ans de guerre, l'été 2026 pourrait donc être décisif, avec pour bilan un possible épuisement des forces en présence.
12: La ligne de défense avec Franck Alexandre à retrouver tous les dimanches sur RFI. Il est 4h20, temps universel, l'heure de retrouver ses dans ta nature. Florent Guignard nous parle ce matin reproduction. Et oui, c'est le printemps dans l'hémisphère nord, synonyme de la saison de reproduction de très nombreux animaux. Et quand il s'agit de défendre sa descendance, Florent, la ruse, la force ou le nombre, tout est bon à utiliser.
3: Mais où il est, ce nid d'amour?
4: Il est bien caché, le camouflage. C'est la première des défenses, hein, pour vivre revivons caché. Une expérience menée sur des diamants mandarins en captivité l'a montré. Pour construire leur nid, les oiseaux choisissent des bandelettes de la même couleur que leur cage. Le nid se confond avec le paysage. Et oui, les animaux sont rusés. La chevêche des terriers, un autre oiseau qui niche au sol, imite le son strident du serpent à sonnette pour éloigner de son nid les prédateurs. La ruse encore chez des oiseaux limicoles qui vivent en bord de mer, c'est la ruse de l'aile brisée. L'adulte, fin d'avoir une aile blessée, s'éloigne du nid en boitant de l'aile pour attirer le prédateur vers une proie plus facile avant de s'envoler dès que le danger semble écarté.
3: Ouais, sachant c'était une super décision de monter à l'attaque de ce nid, mais...
4: Mais non, en fait, parce que c'est s'exposer à une réplique parfois féroce ou dégoûtante. Le fulmar, un oiseau marin, projette jusqu'à 1 mètre son vomi. Des poissons en partie digérés, une gerbe visqueuse et odorante si on s'approche trop près de son petit. Il arrive aussi que des corneilles attaquent des humains qui se trouvaient là sans savoir, sous l'arbre où elles ont niché. On déconseille aussi de s'approcher de la tanière d'une ours ou d'un sanglier avec ses petits.

0: moins impressionnant pour l'espèce humaine. Les moineaux, c'est pas gros un moineau, mais pour défendre leur territoire, leur zone de nidification, ils sont capables d'attaquer plus de 70 espèces. Les mâles attaquent les mâles et les femelles, c'est la guerre en non-mixité. Et puis souvent, l'union fait la force. Par exemple, chez les abeilles, quand un intrus, un frelon, pénètre dans la ruche, elles s'agglutinent autour de lui, leur nombre et leur vibration produisent une telle chaleur que le prédateur finit par mourir, cuit à point. C'est chaud de s'attaquer aux abeilles.
1: Elles butinent leur pistil pour en extraire le pollen.
0: Allez, on passe à la question de la semaine.
1: Les abeilles.
2: Y a que les abeilles qui pollinisent les fleurs.
0: Alors c'est vrai qu'elles paraissent imbattables à ce jeu, capable de polliniser 250 fleurs à l'heure, mais les abeilles ne sont pas les seules, et loin de là, on commence par exemple à mieux comprendre le rôle des moustiques, qui ne donnent pas que le palu. Un chercheur américain a compté plus de 70 espèces de moustiques pollinisateurs, y compris des espèces invasives qui s'adaptent à des fleurs qu'ils ne connaissaient pas. Et puis il y a les papillons de nuit qui seraient plus efficaces que les abeilles grâce à leur corps velu qui accroche davantage de pollen. Certaines fleurs ne s'y sont pas trompées, elles n'émettent leur parfum que la nuit. La nuit je sens.
3: Et merci pour les explications Florent Guignard. Merci à Bourville aussi qui chantait les abeilles. Allez, un diplôme n'est plus le seul sésame pour s'installer et travailler à l'étranger. Les lois sur l'immigration des travailleurs qualifiés facilitent en effet de plus en plus l'accès au marché du travail pour des profils non académiques, des autodidactes par exemple. L'expérience de terrain, la formation professionnelle et l'expertise sont ainsi davantage reconnues. Alors pourquoi une telle évolution? Les explications de Vedouchi Bissessar, spécialiste du travail en expatriation. Elle a bien sûr été jointe par Corinne.
4: Cette évolution s'explique avant tout par une réalité économique très concrète. De nombreux pays font face à des pénuries de main-d'œuvre dans des secteurs clés comme la santé, la construction, l'ingénierie ou encore les métiers techniques. Et c'est une situation qui dure depuis plusieurs années. À cela s'ajoute le vieillissement de la population dans la plupart des pays. Dans ce contexte, les gouvernements n'ont d'autre choix qu'un changement de paradigme. Les compétences pratiques, l'expérience professionnelle et le savoir-faire technique sont désormais valorisés au même titre, parfois davantage que les diplômes universitaires.
5: Il y a l'exemple de l'Allemagne avec la carte des opportunités, un visa à points pour demandeurs d'emploi étrangers. À qui s'adresse ce visa à points ?
4: Principalement aux ressortissants des pays hors de l'Union européenne qui souhaitent venir travailler en Allemagne pour rechercher un emploi. Elle permet à des candidats étrangers de s'installer sur le territoire sans contrat de travail préalable afin de trouver un poste correspondant à leurs compétences.
5: Et quelle est la particularité de cette carte des opportunités allemande?
4: La carte repose sur un système de points. Il y a au moins 6 points requis et ils sont basés sur l'expérience professionnelle, les compétences linguistiques, l'âge ainsi que le niveau de qualification. Concrètement, les compétences acquises sur le terrain sont prises en compte au même niveau que les qualifications académiques classiques.
5: Le Canada aussi a modifié son système phare d'entrée express dans le même sens.
4: En effet, le Canada organise désormais des sélections ciblées en fonction des besoins du marché du travail. Cela signifie que des profils expérimentés dans des secteurs en tension, comme la santé, l'éducation ou certains métiers techniques, peuvent être sélectionnés, même avec un score global plus faible, dès que leurs compétences correspondent aux priorités du moment. Et les nouveaux critères donneraient plus de poids à l'expérience professionnelle, à l'offre d'emploi et aux professions en demande bien rémunérées.
5: Si cette tendance semble se généraliser, il faut dire que d'autres grands pays d'immigration, tels que l'Australie, la Nouvelle-Zélande et le Royaume-Uni, ont depuis longtemps intégrer cette logique dans leur politique migratoire.
4: L'Australie est en effet pionnière sur ce sujet. Le pays a mis en place un dispositif de reconnaissance des acquis de l'expérience qui permet d'évaluer les compétences acquises en dehors d'un parcours académique classique. Ce système est particulièrement utilisé dans des secteurs techniques et en tension, comme le bâtiment, l'ingénierie, l'informatique ou les métiers manuels. Il permet ainsi à des travailleurs expérimentés, mais sans diplôme formel, d'accéder à des visas qualifiés ou à une reconnaissance professionnelle sur le marché du travail australien. Ce n'est plus seulement le diplôme qui compte, mais la capacité à prouver concrètement ses compétences.
5: Au Royaume-Uni, le visa Skilled Worker n'exige pas systématiquement de diplôme non plus.
4: Alors, au Royaume-Uni, le Skilled Worker Visa repose sur une logique pragmatique. Ce n'est pas le diplôme qui prime, mais la capacité à occuper un emploi qualifié. Pour être éligible, le candidat doit disposer d'une offre d'emploi, d'un employeur agréé, répondre aux exigences linguistiques et atteindre un certain seuil salarial.
3: Corinne Mandjou pour l'atelier des médias. À 11h10, temps universel, vous aurez rendez-vous avec l'atelier des médias sur RFI. Cette semaine, Steven Jambeau parle protection des données face aux GAFAM avec son invité. Comment, par exemple, se passer de WhatsApp? On écoute Grégory Pouget, directeur de l'ONG Nothing to Hide.
6: Alors nous, on recommande une messagerie qui s'appelle Signal, qui est une messagerie qui a à peu près les mêmes fonctionnalités que WhatsApp et surtout qui est sécurisée et qui est créé et maintenu par une fondation. Donc en fait, autant WhatsApp utilise les données personnelles de ses utilisateurs à des fins de marketing et commercial, et c'est le jeu parce que c'est une entreprise, c'est Meta qui est derrière, autant Signal ne fera jamais ça car c'est une fondation. Ils n'ont pas le même but. C'est-à-dire que le modèle économique de Signal fait que les données ne seront pas utilisées.
7: Pour rester un petit peu sur Signal, Signal est recommandé par un Edward Snowden, notamment, un lanceur d'alerte bien connu, mais c'est maintenant un service qui est très utilisé par les journalistes pour et les blogueurs et les lanceurs d'alerte et nombre d'acteurs de l'écosystème informationnel pour s'échanger, pour discuter tout simplement.
6: Voilà, et en fait, c'est une messagerie sécurisée car Signal n'a pas accès au contenu des messages et Signal ne sait pas qui appelle qui, contrairement à WhatsApp. Alors, par contre, je tiens juste à préciser quelque chose sur WhatsApp. On propose des alternatives à ces services. On ne dit pas qu'il faut tout jeter à la poubelle, mais on dit qu'il faut avoir en tête qu'il y a des alternatives. Moi, j'utilise à titre professionnel, personnel, WhatsApp, parce qu'il y a plein de gens qui sont sur WhatsApp et nous, on ne veut pas se priver de pouvoir accéder à ces personnes-là, de pouvoir communiquer. Par contre, on leur dit, voilà, sachez qu'il existe d'autres services qui sont également gratuits.
7: L'idée, c'est peut-être aussi de choisir quel type de conversation on a sur tel ou tel service et parfois de dire, on va passer sur tel autre service pour avoir une conversation qui sera peut-être plus sensible, par exemple, c'est cela?
6: Exactement. Par exemple, sur WhatsApp, pour échanger des recettes de cuisine, c'est parfait. Pour en tant que lanceur d'alerte, contacter un journaliste, c'est pas une bonne idée.
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3: Merci d'écouter RFI, il est 4h30 en temps universel, 6h30 à Bujumbura. Afrique Matin avec vous, Sébastien Duhamel, bonjour.
10: Bonjour Pierre, bonjour à toutes et à tous.
3: L'actualité du continent avec vous et l'épidémie d'Ebola, tout d'abord, qui faisait l'objet d'une réunion hier dans la capitale ougandaise, Kampala.
10: Oui, sur place, les ministres de la Santé de RDC, d'Ouganda et du Soudan du Sud. Le patron de l'Africa CDC, Jean Kaseya, était présent également. Il a chiffré les besoins de la réponse dans un premier temps à quelque 319 millions de dollars. Une dizaine de pays africains pourraient être frappés selon les projections de l'agence sanitaire de l'Union africaine. Un retour sur le terrain soudanais qui dérange. L'agence Reuters et les défenseurs des droits humains dénoncent le retour au front d'Abu Loulou, accusé de terribles exactions contre les civils d'El Fasher, des horreurs qu'il documentait lui-même sur les réseaux sociaux. Direction Madagascar ensuite. Là-bas, une série d'attaques a visé récemment des jeunes gens atteints d'albinisme. Ils font toujours l'objet de croyances obscures et infondées. Une récompense inédite pour le cinéma africain. La cinéaste rwandaise a décroché la caméra d'or hier soir à Cannes. Marie-Clémentine Doussa Benjambo avec son film Benimana, un prix qui récompense le meilleur premier film. Vous entendrez son émotion au moment de recevoir son trophée. À la fin de notre série de reportages au Nigeria également, après le journal, dans l'état de Niger, toujours théâtre de violences et d'enlèvements. Les djihadistes et les criminels y font régner la terreur, vous l'entendrez. Des terrains beaucoup plus légers, bien sûr, avec l'actualité sportive comme tous les jours. Vous êtes tous les bienvenus sur la Radio du Monde. Alors que le bilan de l'épidémie d'Ebola ne cesse d'évoluer en RDC, le voisin ougandais annonçait hier 3 cas confirmés sur son territoire. À l'heure où Kampala accueillait justement une réunion transfrontalière pour organiser la riposte au plan régional, les ministres de la Santé de l'Ouganda, de la RDC et du Soudan du Sud ont ainsi planché sur la question, aux côtés des représentants de l'Africa CDC, l'agence sanitaire de l'Union africaine, qui a prévenu au total une dizaine de pays africains risquent d'être touchés. Et pour répondre, il va bien sûr falloir débloquer des fonds. Sur place, le patron de l'Africa CDC, Jean Kaseya, a justement estimé les besoins.
11: On a besoin de 319 millions de dollars pour appuyer les pays qui sont ici et les pays à risque à stopper l'épidémie. Et on a dit que plus de 75% de cet argent, c'est pour la RDC et l'Ouganda. Les autres pays ayant 54 millions, j'ai été très encouragé de voir que le partenaire était assez nombreux aujourd'hui, nous donnant des messages positifs. Je peux dire qu'en termes de pledge, on a vu qu'il y a un niveau qui atteint autour de plus de 200 millions de dollars, 230 millions à peu près. Mais nous devons aussi dire que le plan que nous avons soumis, c'est un plan provisoire, ça ne couvre pas tous les besoins.
10: Voilà les mots de Jean Kaseya, le patron de l'Africa CDC, qui revenait sur les besoins dans un premier temps pour contrer l'épidémie d'Ebola. Accusé de crimes de guerre au Soudan, bien connu des réseaux sociaux où il publiait des vidéos d'exactions contre les civils au moment de la prise de la capitale du Darfour Nord en octobre dernier, Abou Loulou, surnommé le boucher d'El Facher, aurait fait son retour sur le terrain. Il avait pourtant été mis aux arrêts par sa propre hiérarchie et traduit devant un conseil de discipline, mais une enquête de l'agence de presse Reuters affirme qu'il a été libéré et qu'il a repris les armes. Une situation qui indigne les défenseurs des droits humains, à l'image d'Abdullahi Hassan, chercheur pour Amnesty International.
12: Abou Loulou est un des combattants clés de FSR à être apparu dans de nombreuses vidéos où on le voit tuer des civils. Ce sont des preuves irréfutables que les paramilitaires ont commis des crimes de guerre. Nous demandons qu'il soit immédiatement écarté du front ou de tout poste où il peut encore nuire à la population et qu'il soit traduit devant des autorités judiciaires. Les FSR ont une tradition d'impunité, ce qui est une des causes de ce conflit. Quand Abou Loulou a été arrêté, les hauts responsables FSR voulaient montrer à la communauté internationale qu'ils agissent contre l'impunité. Mais il est clair qu'ils ne prennent ni la justice ni les victimes au sérieux. Le message qu'ils envoient à leurs combattants est qu'ils peuvent faire ce qu'ils veulent. Au Darfour, au Kordofan, à Khartoum, ils sont intouchables. Ces chefs paramilitaires doivent clairement dire à leurs soldats qu'ils seront tenus pour responsables de leurs actes. Ils doivent rendre des sanctions, à commencer par Abou Loulou.
10: Voilà l'alerte d'Abdullah Hassan, chercheur pour l'ONG Amnesty International. Les croyances obscures ayant parfois la peau dure. Une série d'attaques dirigées contre les personnes albinos a été constatée ces derniers temps à Madagascar. Un bébé de 8 mois porté disparu après avoir été enlevé dimanche dernier dans le sud du pays. Un enfant de 12 ans tué le même jour dans le nord-ouest de la grande île. Et début avril, déjà, un jeune albinos avait été assassiné. En réaction, une dizaine de personnes ont été arrêtées dans ces affaires. Mais pour les personnes atteintes d'albinisme et pour les avocats qui les soutiennent, l'accent doit désormais être mis sur la sensibilisation car ces crimes sont inacceptables. À Antananarive, correspondance de Guilhem Fabry.
13: La série de crimes perpétrés sur la grande île ravive la peur parmi les personnes touchées par l'albinisme. Josva Maheni, vice-présidente de l'association Albinos Madagascar, témoigne.
14: Nous avons constaté une récrudescence des attaques. C'est toute la communauté qui se sent menacée et traumatisée. C'est en quelque sorte un climat d'insécurité psychologique pour les personnes atteintes d'albinisme et les familles.
13: L'association souhaite que les 3 affaires soient instruites à Antananarive, de peur que des pressions soient exercées sur les juridictions locales en province. Olivia Radzerson, avocate, a travaillé aux côtés d'associations de défense des personnes albinos. Elle plaide pour de grandes campagnes de sensibilisation.
15: Les enlèvements et les assassinats trouvent leur origine dans des croyances mystiques selon lesquelles certaines parties du corps auraient des vertus magiques ou occultes, susceptible d'apporter de la richesse, succès politique, et il faudrait marteler dans les radios locales que l'albinisme est une condition génétique héréditaire, parce que la réponse pénale ne va pas toujours suffire si, dans l'imaginaire collectif, cette question reste toujours obscure.
13: L'Assemblée nationale a adopté l'an dernier un texte pour protéger les personnes albinos, mais notre Cour constitutionnelle en a empêché la promulgation en raison d'incohérences juridiques. Guillaume Fabry, Antananarive, RFI.
10: Au Gabon, le gouvernement revoit nettement à la baisse ses ambitions budgétaires pour cette année 2026. Selon un communiqué publié hier, en effet, le gouvernement a adopté en Conseil des ministres une loi de finances rectificative. Celle-ci ramène le budget de l'État gabonais à 5 495 milliards de francs CFA contre 6 358 milliards prévus en décembre dernier. Cela représente une baisse de près de 15%. Sur le champ économique, justement, après plus d'une décennie aux prises avec sa dette publique, l'Afrique du Sud voit quant à elle des éclaircies. La célèbre agence de notation Moody's a en effet noté une amélioration et elle a relevé vendredi ses perspectives qui concernent la nation arc-en-ciel. Charlotte Cossé, celle-ci passe de stable à positive.
16: Une performance budgétaire renforcée et des progrès dans les réformes structurelles justifient cette meilleure notation. Le budget a notamment bénéficié des profits des entreprises minières. Moody's estime que l'amélioration des perspectives budgétaires, même si ce n'est qu'un début, devrait permettre de réduire le service de la dette. Aujourd'hui, l'Afrique du Sud dépense encore plus pour le paiement des intérêts de la dette que pour la santé ou le logement, pointe la Banque centrale. Les réformes amorcées doivent également permettre une reprise des investissements, poursuit l'agence de notation, et pourrait porter la croissance du PIB à environ 2% d'ici 2 ans. Une nouvelle qui a été sobrement partagée par les autorités sud-africaines, car si Moody's suit la tendance initiée par Standard & Poor's en novembre dernier, l'agence souligne le faible potentiel de croissance de l'Afrique du Sud, ses infrastructures fragiles et un marché du travail à tonnes. Les fortes inégalités compliquent les efforts politiques et peuvent attiser les tensions sociales, souligne Moody's, alors que le pays est le théâtre d'une nouvelle vague de manifestations anti-migrants.
10: Les explications de Charlotte Cossé sur RFI. Au Tchad, l'ancien Premier ministre Emmanuel Ladingar, aujourd'hui président de la Fédération pour la paix universelle, a lancé hier un appel à la paix, justement, devant les journalistes. Il a exhorté à développer l'écoute et à promouvoir le dialogue au Tchad, alors que le climat politique reste marqué par une série d'arrestations et de condamnations visant les leaders de l'opposition. En Côte d'Ivoire, un bilan, au moins 4 morts dans l'effondrement d'un immeuble en construction dans la capitale économique Abidjan. Le nombre de victimes est encore ici provisoire, selon les sapeurs-pompiers mobilisés sur place. Un bâtiment de 5 étages s'est écroulé hier matin dans le quartier de Soweto, dans la commune de Kumasi. Les opérations de dégagement des décombres se sont poursuivies dans la journée. Une récompense inédite pour le cinéma rwandais et plus largement même pour le cinéma africain. En clôture du 79e Festival de Cannes hier en France, la cinéaste Marie-Clémentine Doussa-Bejambo a décroché la prestigieuse Caméra d'Or avec son film Ben Imana, un prix qui couronne le meilleur premier film et le sien retrace l'histoire des Gatchacha, ces procès populaires organisés après le génocide de 1994 au Rwanda. C'est évidemment ce prix une immense fierté pour la réalisatrice rwandaise. Marie-Clémentine Doussa-Bejambo était justement très émue hier en recevant son prix. Je vous propose de l'écouter.
17: Je voulais faire ce film parce que je voulais rendre hommage aux femmes de mon pays, ces mères qui sont à la racine de la guérison de toute une nation, ces mères qui, à travers l'horreur et l'indicible, ont trouvé la force de rester debout avec dignité, et plus encore, qui ont trouvé dans leur cœur la capacité de donner, de se donner, de pardonner et d'avancer, même imparfaitement, même douloureusement, même parfois sans parvenir toutefois. Je dédie ce prix à ces mères du colline de Mouchoubati qui m'ont fait confiance pour porter leur voix, à toutes ces mères de mon pays, mais aussi du monde entier, à toutes les histoires qui attendent encore d'être racontées. Merci au Festival de Cannes de donner des ailes à nos premiers pas. Merci à mon pays, le Rwanda. Murakoze, merci beaucoup.
10: Voilà la fierté de la cinéaste rwandaise Marie-Clémentine Doussa-Bejambo lors de la cérémonie de clôture du Festival de Cannes hier soir. Elle a donc reçu, je vous rappelle, la Caméra d'Or pour son film Ben Imana, dont la date de sortie n'est toujours pas connue en France. 6h40, ici à Paris.
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10: Bienvenue si vous nous rejoignez. Restez avec nous, bien sûr, avant RFI Matin avec Clotilde Dumay, dans un peu plus de 18 minutes. On ira, quant à nous, au Nigeria pour le dernier épisode de notre série de reportages consacrée à la situation sécuritaire dans l'état de Niger, une zone où les violences et les enlèvements font vivre un enfer aux populations civiles. Il y a quoi sur tes réseaux ? Notre chronique qui donne la parole à la jeunesse. Aujourd'hui, Lola, 25 ans, nous racontera ce qu'elle voit sur son fil d'actu depuis Nantes, dans l'ouest de la France. 100% création nous présentera ensuite le créateur ivoirien Fabrice Zahadi. Il travaille à Paris, mais il a lancé à Abidjan la Zahadi Fashion Day pour promouvoir la mode africaine. On prendra le temps d'écouter la playlist RFI Musique du mois également, ça fait toujours du bien. Mais d'abord, les terrains de sport. Et le journal nous est présenté par Antoine Grenier aujourd'hui. Bonjour Antoine.
18: Bonjour Sébastien.
10: Du foot avec vous et on connaîtra ce soir le vainqueur de la Ligue des Champions de la CAF 2026.
18: AS Far ou Mamelodi Sundowns, deux équipes qui visent une deuxième étoile. À l'aller, les Sud-Africains se sont imposés sur la plus petite démarche, 1-0. Et au retour, ils devront affronter 60 000 supporters marocains chauffés à blanc. François Imferkataji s'est rendu à l'entraînement de l'association sportive des forces armées royales, l'AS Far, dans son académie de Salé, à quelques kilomètres de Rabat.
19: Dans une chaleur accablante et sous le regard indifférent des cigognes qui ont élu domicile par dizaines dans l'académie sportive de l'AS Far, les joueurs marocains ne s'attardent pas devant la presse, trop concentrés sur la préparation de la finale à venir. Khalid Ait Ourhan, milieu de terrain.
20: On a perdu sur le plus petit des écarts, on va se rattraper lors du match retour. Tous les gars seront là pour aider l'équipe à inverser la tendance. On va rectifier ça au match retour, ça se passera bien.
19: Seuls trois clubs marocains ont déjà décroché ce titre continental, dont l'AS Far, c'était il y a 41 ans. L'attente est donc énorme pour les supporters. Abdel Fattah Adraf, attaquant des Phares de Rabat.
21: Cette finale, on va la jouer sur notre terrain. On ne va pas souffrir comme au match aller en Afrique du Sud. Et notre 12e homme, c'est le plus important pour nous. C'est le public qui va nous pousser à conquérir le titre. C'est un rêve depuis 41 ans. C'est le rêve de tous, de nos familles aussi. On n'a qu'une chose à faire, leur offrir cette joie.
19: Les Herbati réussiront-ils à déjouer la malédiction qui semble pour le moment s'abattre sur le très beau stade Moulay Abdallah, inauguré en septembre 2025. Il a déjà connu une finale de Cannes chaotique et des affrontements violents entre supporters des Phares et du Raja Casablanca le 30 avril dernier. Cette finale sera d'ailleurs sous haute surveillance après les incidents qui ont éclaté dans les tribunes lors du match aller. François Imferkataji, de retour de Salé, RFI.
18: AS Far, Mamelodi Sundowns, coup d'envoi 19h, temps universel.
10: Du basket, Antoine, avec les quarts de finale de la balle qui se poursuivent à Kigali. Des quarts en aller-retour pour cette sixième saison.
18: Et avec la victoire des Tanzaniens de Dar City 88-82 sur les Angolais du Petro de Luanda, vainqueur de la balle en 2024. Le jeune club tanzanien, créé il y a 3 ans, dominé de 10 points par les Angolais au troisième quart-temps, mais qui a su inverser le sort du match. L'entraîneur sénégalais de Dar City, Mamadou Gueye.
22: Nous avons pu respecter le plan du jeu. Et vous savez, en basket, une victoire, ça se construit de la première à la dernière seconde. Et c'est une science aussi presque exacte. Même dans les moments difficiles, nous avons pu prendre bien soin de la balle, prendre les bons shoots, défendre comme il se devait pour pouvoir gagner ce match. Il va falloir garder les pieds sur terre, sachant qu'il nous reste encore un match à jouer. On va juste essayer de prendre plaisir, voir ce que nous pouvons faire. Et si nous avons la possibilité d'aller encore plus loin, on va

0: Sur l'actualité internationale, nous sommes le dimanche 24 mai 2026 et un accord discuté tout d'abord entre l'Iran et les États-Unis aurait été largement négocié selon Donald Trump, mais sous réserve d'être finalisé. Téhéran fait également d'une percée dans les négociations. Donald Trump dit avoir eu au téléphone les dirigeants de plusieurs États du Golfe, mais aussi de Turquie, d'Égypte, de Jordanie et du Pakistan. Le président états-unien a également déclaré avoir discuté avec le premier ministre israélien Benjamin Netanyahou. 5 policiers et un adolescent palestinien tués hier dans une frappe aérienne israélienne sur le nord de la bande de Gaza. L'armée israélienne a visé dans cette zone des terroristes du Hamas, dit-elle. Et puis, un homme a ouvert le feu hier soir contre un poste de contrôle de sécurité à Washington, près de la Maison Blanche. Le tireur a été abattu par les policiers du Secret Service, selon les autorités qui ont également fait état d'un passant blessé dans cette fusillade. Des dizaines de milliers de manifestants réunis hier à Belgrade pour demander des élections. L'un des plus grands rassemblements depuis des mois organisé par le mouvement anticorruption né de l'effondrement mortel de la gare de Novi Sad. Forces de l'ordre et manifestants qui se sont de nouveau affrontés hier en Bolivie, alors que les autorités tentaient de dégager des routes pour permettre l'acheminement de denrées alimentaires et de carburant vers la Paz asphyxiée par les barrages. Les manifestants maintiennent plus d'une cinquantaine de barrages routiers justement dans le pays. Ils exigent toujours la démission du chef de l'État. Et puis le Roumain Cristian Mungiu qui décroche sa première palme d'or à Cannes avec son film Fjord. Le Grand Prix a été décerné au film Minotaur du russe Andrei Zviagintsev qui a interpellé Vladimir Poutine pour qu'il mette fin, je cite, au carnage en Ukraine. Et on referme maintenant sur RFI notre série de reportages au Nigeria où l'on vous a emmené ces 3 derniers jours dans le nord-ouest du pays pour être plus précis autour de Papiri dans l'état de Niger, cette zone où l'armée nigériane mène également l'opération Savannah Shield depuis plusieurs mois pour combattre des groupes terroristes implantés localement liés à Al-Qaïda au Maghreb islamique, à l'État islamique ou bien encore Ansarou ou Boko Haram. Des réseaux interconnectés qui forment une sorte de nébuleuse djihadiste, parfois de mèche avec des réseaux simplement criminels, entre guillemets. En somme, ils font vivre un véritable calvaire aux populations. Et c'est bien sûr Moïse Gomis qui nous le raconte encore ce matin.
1: James est le catéchumène du village d'Ifana. Depuis 2021, cette localité de l'État de Niger est la cible d'attaques régulières d'un groupe de bandits. La situation s'aggrave en 2025 quand ce gang criminel mène alors un raid spectaculaire obligeant James et toute sa communauté à s'enfuir à pied sur près de 30 km.
2: Deux hélicoptères blancs survolent la zone, puis ces deux hélicoptères blancs font des allers-retours au-dessus de cette même zone et à un moment donné, ils cessent de la survoler.
1: En contrôlant le ciel, le plan est imparable. Les bandits pillent les habitations du hameau où James réside avec sa famille. Ils occupent l'un des sites d'orpaillage proche d'Ifana. Et surtout, ces hommes armés volent de façon méticuleuse le bétail et les stocks de céréales. James.
2: Sincèrement, je pensais qu'il s'agissait d'une équipe de secours, sans savoir qu'il s'agissait en fait de bandits. Quand nous avons compris qu'il s'agissait de bandits, nous étions terrorisés, car ils nous avaient encerclés au sol et volés également au-dessus de nous. Nous avons alors perdu tout espoir de nous en sortir vivants.
1: Comme Ifana, Kasuwandaji est un autre village martyr de l'État de Niger. Ibrahim est l'adjoint de l'imam de cette localité. Le 3 janvier 2026, un raid d'une faction salafiste extrémiste extermine 60 personnes. Kasuwandaji est situé sur le corridor menant à la forêt de Kainji et les assaillants opèrent sans aucune résistance en face d'eux. Ibrahim est l'un des 15 hommes vivant encore dans les ruines de ce village, à moitié détruit.
3: Ce matin, nous avons fui une nouvelle attaque, tandis que le gouvernement reste silencieux face à la situation sans rien faire. Il faudrait au moins envoyer des agents de sécurité dans le village pour que nous puissions dormir en paix. Les maisons ont été incendiées, nous avons déblayé les lieux pour pouvoir y rester. Cependant, nous avons peur d'être tués par eux, car les maisons encore debout sont ouvertes et n'ont pas de portes.
1: Après avoir payé une rançon à leurs envahisseurs, les habitants d'Ifana, eux, ont pu retourner sur leurs terres, mais ces bandits occupe toujours une partie de cette localité. Moïse Gomis, de retour de Papiri, RFI.
0: Le dernier volet de notre série de 3 reportages au Nigeria avec des témoignages rares et précieux pour comprendre la situation locale. C'est à retrouver, à partager, bien sûr, sur Internet. Allez, comme tous les dimanches, c'est l'heure de retrouver l'équipe de Y'a quoi sur tes réseaux, notre chronique réalisée en collaboration avec 7 jeunes à travers le monde. Ils ont entre 15 et 25 ans et scrollent chaque semaine pour nous raconter ce qu'ils voient sur leurs réseaux sociaux, ce qu'ils

0: fait rire et ce qui traverse leur génération. Aujourd'hui, on retrouve Lola, 25 ans. Elle vit à Nantes, dans l'ouest de la France. Et elle nous parle de neuroatypie et d'autisme au micro d'Anna Le Serre.
1: Honnêtement, pas savoir que j'étais autiste, ça m'a ruiné la vie.
2: J'ai découvert que j'étais autiste quand j'avais 19 ans. Donc ça a été une très longue période de 19 ans de souffrance et d'errance à chercher désespérément ce que j'étais, qui j'étais.
3: Face caméra, des jeunes femmes osent prendre la parole pour parler de leurs troubles autistiques et de leur parcours. C'est ces vidéos sur les réseaux qui ont aidé Lola à mettre des mots sur des choses qu'elle ressent depuis toujours.
4: Qui racontent leur errance médicale jusqu'à un diagnostic et toutes les choses, par exemple, qu'elles pensaient être de l'ordre de la personnalité et qui créent un décalage avec les autres. Juste de l'autisme, par exemple. Parce que, pour l'instant, c'est la probabilité la plus forte chez moi.
3: Lola, qui a 25 ans, est en attente d'un diagnostic officiel. En France, pour avoir un rendez-vous de dépistage, il faut compter 3 ans minimum dans un centre ressources autisme public et débourser jusqu'à 1000 euros si on passe par le privé. Alors, pour beaucoup de jeunes femmes comme Lola, les réseaux sont une ressource pour se sentir moins perdue en attendant d'être aidée par des professionnels.
4: Je vois ça plutôt comme une grosse boîte à outils où je vais aller piocher des choses qui m'aident à mieux fonctionner dans mon quotidien.
5: Le cadeau qui devrait être pour tous les neuroatypiques qui ont une hypersensibilité au bruit. Méga casque, réducteur de bruit, j'ai 3 possibilités, c'est un truc de dingue, mais vraiment de dingue.
4: Par exemple, le casque anti-bruit, dans la rue, moi, une fois que je l'ai eu, alors que je sois autiste ou non, je sais que ça m'a beaucoup plus aidé à aller à l'extérieur, à prendre les transports en commun.
3: Ce foisonnement de contenu sur les réseaux, entre astuces, témoignages et conseils, contraste avec le manque de représentation de ces profils aujourd'hui.
6: N'hésite pas à me dire en commentaire si toi aussi t'as déjà vécu ça. Et abonne-toi, j'ai prévu de sortir une nouvelle série de vidéos
7: où je vous donne tous mes conseils pour survivre justement en tant qu'autiste.
3: Et puis Lola aime aussi les vidéos plus légères, parce que rire de son propre fonctionnement, c'est aussi une façon de s'en emparer. Comme par exemple Aura, une créatrice de contenu qui a un style bien à elle.
8: Un truc qui me... Wouh, ça sort par les yeux. Les gros tontons là qui font on est tous un petit peu autistes. Non Jérôme, ce n'est pas parce que tu détestes les pulls qui grattent que tu es autiste. L'important c'est la fréquence et l'intensité. Un autre cliché qui m'énerve. T'es tellement intelligente, j'aurais jamais pu y penser quoi. Oh mais waouh, mais merci. Les deux peuvent être liés, Alison.
4: Elle est vraiment beau de décoffrage. Ça fait du bien de voir des filles aussi comme ça. Elle va parler de neuroatypie de manière hyper, presque agressive. Mais c'est en mode, ah ça fait du bien en fait, parce que ça réveille tellement de colère des fois de se rendre compte que la société est vraiment pas adaptée aux personnes différentes. Enfin moi j'ai un sentiment de comprendre vraiment ce qu'elle traverse à plein d'endroits. Donc c'est assez satisfaisant à voir.
9: 3 étapes pour te faire diagnostiquer autiste. 1. Le pré-diagnostic.
3: Les réseaux prennent la forme d'un vaste forum sur lequel les conseils pour être aidé s'accumulent.
9: 2. La recherche pour se faire diagnostiquer. La 3e étape, c'est justement le jour J, le jour des tests et du diagnostic officiel.
3: Lola le sait, ses conseils et ses informations ne remplacent pas un spécialiste et ses vidéos lui ont apporté un sentiment inestimable, celui de ne plus être seule. Et vous ? Est-ce que vous avez déjà appris quelque chose sur vous-même en scrollant ? On retrouve Lola très bientôt pour un nouvel épisode. Y'a quoi sur tes réseaux ? Revient la semaine prochaine. À bientôt.
0: Eh oui, bien sûr, Anna Le Serre. On vous retrouve avec Coralie Piret également tous les dimanches sur RFI. Et sur les réseaux de nos auditeurs, on espère bien sûr qu'il y a RFI également. Une rencontre avec 100% Création. On braque les projecteurs cette semaine sur le créateur ivoirien Guy Fabrice Mahi, dit Fabrice Zahadi. Il est le fondateur du Zahadi Fashion Day à Abidjan, en Côte d'Ivoire. Et cette journée qu'il a dédiée à la créativité de la mode africaine, elle rassemble de jeunes talents venus de tout le continent. Lui, Fabrice Zahadi, travaille dans son atelier installé à Paris. Et c'est Marie Afonso qui nous le présente évidemment.
10: La mode pour nous a commencé avec les rois. Ce sont des gens qui étaient majestueux, beaux. Il y a beaucoup, beaucoup de cérémonies chez nous. Donc, on est tout en bien habillé.
3: Guy Fabrice Mahi, dit Fabrice Zahadi, créateur de mode.
10: Zahadi, c'est d'abord mon nom d'enfance, c'est mon nom du village qui signifie victoire. C'était l'oncle de ma mère qui s'appelait Zahadi. Ayant tracé mon chemin, Zahadi était vraiment le prénom que je pouvais utiliser pour ma marque.
3: Guy Fabrice Mahi, plus connu sous le nom de Fabrice Zahadi, est né et a grandi à Abidjan, en Côte d'Ivoire. Il fait des études de communication, mais bercé dès son enfance par un environnement familial où la couture et l'artisanat occupent une place centrale, il est attiré par la mode. N'ayant pas suivi un parcours académique traditionnel, Fabrice Zahadi apprend les techniques de couture, design et stylisme grâce aux ressources numériques.
11: Sa détermination et sa discipline transforment ses rêves en compétences concrètes et lui permettent d'obtenir le label fabriqué à Paris.
10: C'est important dans le sens où ça mène valeur ajoutée à ce que nous faisons sur Paris. Et lorsque tu postules ton parcours, tout ça, ils arrivent à lire, ils sont venus sur place, ils ont regardé les ateliers, ils nous ont suivis pendant une journée pendant qu'on travaillait. Donc ça nous aide à pouvoir continuer.
11: Le créateur de mode ivoirien s'engage auprès des jeunes créateurs africains avec l'organisation du Zaldi Fashion Day. Ce concours qu'il a lancé en 2024 contribue à l'émergence d'une scène mode africaine dynamique et innovante.
10: Zaldi Fashion Day, il naît d'un besoin étant créateur et de faire des choses qui ont interpellé certains jeunes créateurs comme moi qui me sollicitent pour plusieurs services, comme d'acheter une machine, matière première, parce qu'il veut partir un concours. Donc, comment essayer de pallier un peu à ça pour pouvoir avoir des subventions pour pouvoir les accompagner. Zaldi qui est d'abord un programme, c'est un concours, tout le monde est lauréat. Mais à la fin, il y a une personne qui est dénommée meilleur créateur, accompagnée financièrement pour lui permettre de payer matières premières, louer un atelier là-bas en Afrique et puis pouvoir faire ses canaux de communication. Donc 3000 euros qu'on donne aux gagnants. On a voulu regrouper vraiment toute l'Afrique, un peu comme la Cannes. Essayer d'attirer un maximum de visiteurs pour pouvoir mettre de la lumière sur ces créateurs-là.
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0: 100% création, la chronique signée Maria Afonso. 6h56 à Paris, avant RFI Matin avec Clotilde Dumay. On va marquer une petite pause en musique. On vous propose d'écouter ce matin Camille Mbé, le choix de nos programmateurs, en playlist ce mois-ci sur RFI Musique. La jeune Belge d'origine congolaise qui nous livre une pop rythmée avec son titre « Rien à fêter ».

0: Rien à fêter de Camille Mb. Retrouvez tous les titres de la playlist RFI Musique sur le site rfi.fr, rubrique musique, ou sur tous vos plateformes d'écoute favorites, Deezer, Spotify, YouTube. Merci à Laurent Hérault à la réalisation, Pierre Pinto à la rédaction en chef. On passe un grand bonjour à Thomas Etobola, un bandaka en RDC. Il nous a écrit sur l'adresse africematin@rfi.fr. Dans 30 secondes, RFI Matin.
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3: Il est 5h en temps universel, 7h ici à Paris.
4: Clotilde Dumay.
3: Bonjour à tous, merci d'être avec nous ce dimanche 24 mai 2026, RFI Matin. 3h d'actualité internationale avec le journal pour commencer. Bonjour Fabrice Le Grier.
5: Bonjour Clotilde, bonjour à tous.
3: Nous serons en direct de Kiev dans un instant.
5: La capitale ukrainienne visée par une attaque massive de missiles balistiques et de drones russes dans la nuit. Nous retrouverons notre correspondant Luc Alazo sur place.
3: États-Unis et Iran font tous deux état d'avancée majeure dans les négociations en vue de mettre fin à la guerre.
5: Donald Trump assure que les derniers détails sont en train d'être discutés et seront annoncés rapidement. Un protocole d'accord qui comprendrait la réouverture du détroit d'Ormuz, mais qui repousserait à plus tard la question du nucléaire iranien. Nous prendrons la direction de Jérusalem dans ce journal pour prendre le pouls côté israélien. Le Premier ministre Benjamin Netanyahou était plutôt pour une reprise des combats.
3: Dans l'actualité également, le virus Ebola qui menace 10 pays africains supplémentaires.
5: 10 pays en plus de la RDC, épicentre de l'épidémie, et de l'Ouganda. C'est ce qu'a annoncé l'Africa CDC. Lors d'une réunion de haut niveau hier, plusieurs mesures ont été annoncées.
3: Et puis des supporters sénégalais graciés par le roi du Maroc, Mohamed VI.
5: Supporters qui avaient été arrêtés et emprisonnés pour hooliganisme lors de la finale de la CAN en janvier dernier. Décision prise, je cite, pour des considérations humaines. Nous écouterons les réactions de Marocains dans quelques minutes.
3: Volodymyr Zelensky avait mis en garde dès hier soir contre une frappe russe d'ampleur dans les prochaines 24 heures. Elle s'est bel et bien produite.
5: La Russie a en effet lancé cette nuit une attaque massive et coordonnée de missiles et de drones contre la capitale ukrainienne. Le bilan provisoire fait état d'au moins un mort et de dizaines de blessés selon les autorités. Bonjour Lucas Lazo.
6: Bonjour Fabrice.
5: Lucas, vous êtes à Kiev et comme des milliers d'habitants, vous avez passé la nuit à l'abri dans les couloirs du métro.
6: Oui, tout à fait. Après une première salve de missiles, une dizaine d'explosions très puissantes à 1h du matin, j'ai rejoint la station de métro la plus proche. On pouvait lire la profonde lassitude et le dépit sur le visage des gens, certains sur leur lit de camp. Depuis la terre, les airs et la mer Noire, la Russie a déployé cette nuit et par vagues successives une centaine de missiles, et notamment, chose très rare, le missile supersonique Oreshnik, selon les premières analyses, une arme particulièrement difficile à intercepter. C'est sans compter les dizaines de drones qui ont bourdonné une grande partie de la nuit dans le ciel de Kiev, même si beaucoup ont pu être neutralisés. Ce matin, d'immenses incendies sont toujours en cours dans la capitale, dans des zones industrielles, mais aussi résidentielles, et les services d'urgence continuent de prendre en charge d'éventuels blessés. Des familles sont toujours bloquées dans l'abri d'une école dont l'entrée s'est effondrée en plein centre-ville. Cette attaque s'inscrit dans une intensification des frappes russes contre Kiev ces dernières semaines. La semaine dernière déjà, 24 personnes avaient été tuées dans la capitale après le tir d'un missile sur un immeuble d'habitation.
5: Lucas Lazo en direct de Kiev. Merci Lucas.
3: Dans l'actualité également, les États-Unis et l'Iran qui font état de percées significatives dans leurs discussions pour mettre fin à la guerre.
5: Donald Trump affirme qu'un protocole d'accord a été pour l'essentiel négocié. Sur son réseau Truth Social, le président américain assure que les derniers détails sont en train d'être discutés et seront annoncés rapidement. Téhéran a aussi fait part d'avancées dans les négociations. D'après certaines sources citées par l'agence Reuters, le cadre proposé se déroulerait en trois étapes, la fin officielle de la guerre, le règlement de la crise dans le détroit d'Ormuz et l'ouverture d'une période de 30 jours pour négocier un accord plus large. Le site d'information américain Axios affirme pour sa part que Téhéran pourrait vendre librement son pétrole et que des négociations seraient engagées par la suite pour limiter le programme nucléaire iranien. Donald Trump, qui a par ailleurs déclaré s'être entretenu avec Benjamin Netanyahou hier, il ne semblait plus aligné ces derniers jours, Washington prônant plutôt une solution diplomatique, tandis que le premier ministre israélien optait davantage pour une reprise des combats. La presse israélienne tire la sonnette d'alarme. Les États-Unis s'engagent en échange de garanties iraniennes que beaucoup considèrent comme de simples promesses à crédit. Michel Paul, on vous retrouve en direct de Jérusalem. Bonjour Michel.
7: Bonjour Fabrice, bonjour à tous.
5: Michel, l'inquiétude domine ce matin en Israël.
7: Absolument. En coulisses, un mémorandum d'accord s'esquisse donc entre Washington et Téhéran, une entente portée par une médiation pakistanaise qui ne semble pas tenir compte des lignes rouges israéliennes. Alors, le scénario qui se dessine est celui d'une fin immédiate des hostilités et d'une réouverture du détroit d'Ormuz en échange d'un dégel financier massif pour Téhéran. Le problème pour le cabinet de Netanyahou, c'est bien la question nucléaire, les missiles balistiques et le soutien aux milices proxy qui sont relégués à des discussions futures floues et incertaines. L'influence d'Israël sur les décisions de Donald Trump semble s'effriter, soulignent les analystes, alors que le premier ministre israélien pousse pour une pression maximale. Les États-Unis semblent privilégier la désescalade. Le risque vu par la classe dirigeante israélienne, voir l'Iran sortir de ce conflit, non pas affaibli, mais renforcé, laissant Israël plus isolé que jamais face à ce qui est considéré ici comme des menaces existentielles. Le sentiment dominant ce matin en Israël est résumé, Fabrice, par cet avertissement d'un responsable proche du dossier. Si vous êtes entré dans une salle de négociation avec les Iraniens, vous avez déjà perdu.
5: Michel Paul en direct de Jérusalem. Israël qui a poursuivi ses frappes sur le Liban hier en dépit du cessez-le-feu conclu le 17 avril. La défense civile libanaise annonce la destruction d'un centre de secours dans le sud du pays.
3: Et puis c'est l'un des effets de la crise au Moyen-Orient. Les produits dérivés du pétrole voient leur prix flamber.
5: Et cela peut avoir des effets vertueux, notamment en Europe pour la filière du plastique recyclé. Les difficultés d'approvisionnement en matière vierge ont fait augmenter la demande. Une relance bienvenue pour un secteur en souffrance depuis quelques années. Aurélien de Vernoy.
8: C'est un paradoxe dans une Union européenne où le recyclage est fortement encouragé. Les capacités de production de plastique recyclé ont baissé depuis 2022. La faute à une concurrence intense du plastique vierge produit en Chine ou aux États-Unis. La remontée de la demande et des prix est donc une bonne nouvelle, mais accueillie avec prudence par Jean-Yves Jacquelin, directeur général de Plastics Europe, l'association européenne du secteur.
9: C'est clairement purement conjoncturel. Hein. Les prix des plastiques vierges ont pratiquement doublé, liés à la hausse des prix du pétrole et du gaz. Ça favorise évidemment à court terme le recyclage des plastiques, mais quand on discute avec les recycleurs, ils nous disent qu'en fait, les clients qui n'achetaient pas déjà du recyclé ne basculent pas forcément parce que le temps de validation du remplacement d'un produit vierge par un produit recyclé est assez long.
8: Pas d'emballement donc, car la filière du plastique recyclé continue de faire face à des problèmes structurels, éducation des consommateurs dans le recyclage, mais aussi adaptation des lois face à la concurrence.
9: La réglementation a tout à fait son rôle à jouer pour encourager le développement de cette économie circulaire. Par exemple, par des mesures comme celles qui sont déjà prises au niveau européen, d'obligation de contenu en recyclé sur les nouveaux produits.
8: Objectif, une remontée en puissance de l'industrie européenne du recyclage, alors que plus d'un tiers des déchets plastiques générés dans l'Union sont exportés vers l'étranger.
5: Explication signée Aurélien Devernoy.
3: Aux États-Unis, Fabrice, un homme abattu près de la Maison Blanche hier soir.
5: Oui, l'individu avait ouvert le feu sur un poste de sécurité. Les agents du Secret Service ont riposté. Le tireur est décédé. Donald Trump affirme que ce dernier avait des antécédents de violence et qu'il semblait obsédé par la Maison Blanche. Un passant a été touché lors de ces échanges de tirs.
3: 10 pays africains risquent d'être touchés par le virus Ebola en plus de la RDC et de l'Ouganda.
5: C'est ce qu'a affirmé hier l'Africa CDC lors d'une réunion de haut niveau à Kampala en présence des ministres de la Santé ougandais, congolais et sud-soudanais et d'autres partenaires internationaux. Parmi ces pays à risque de propagation, la Centrafrique, le Burundi, le Rwanda, le Soudan du Sud, le Kenya ou encore l'Éthiopie. En RDC, épicentre de l'épidémie, on compte 867 cas suspects, 91 confirmés, 204 décès probable et 10 confirmés. 3 nouveaux cas déclarés par ailleurs en Ouganda. Alors parmi les engagements retenus, le renforcement de la surveillance transfrontalière et des systèmes d'alerte, l'harmonisation des contrôles au point d'entrée et du suivi de la mobilité des personnes ou encore la consolidation d'une coordination opérationnelle.
3: Et puis des supporters sénégalais graciés par le roi du Maroc.
5: Ils étaient en détention au Maroc depuis la finale de la CAN le 18 janvier dernier. 18 Sénégalais avaient écopé de peines allant de 3 mois à 1 an de prison pour hooliganisme. 3 d'entre eux ont retrouvé la liberté mi-avril après avoir purgé leur peine. Cette décision prise par le roi Mohamed VI témoigne de la profondeur des liens profonds d'amitié, de fraternité et de coopération unissant le Maroc et le Sénégal. C'est ce qu'indique le communiqué du cabinet royal. Mathias Reynal a recueilli quelques réactions dans les rues marocaines. Écoutez.
10: Dans les rues de Casablanca, aucune hésitation. On salue une excellente nouvelle.
11: Je pense que c'est le bon moment de faire ce geste-là, vu que la procédure judiciaire est passée.
12: On est ravis de cette décision. On calme les esprits et surtout donc l'amitié entre les deux pays continue.
10: C'est à l'occasion de la fête de l'Aïd el-Kébir, la Tabaski, que les supporters sénégalais ont bénéficié de cette grâce, vu, lit-on dans le communiqué, les relations fraternelles séculaires qui lient le royaume du Maroc et la République du Sénégal. Après des mois de tensions, notamment sur les réseaux sociaux, où Marocains et Sénégalais ont échangé parfois des messages violents, empreints de xénophobie et de racisme, l'heure est désormais à l'apaisement. Mais il y a quand même ce Marocain, un supporter de foot, à qui la finale de la CAN, marquée par des violences, laisse un goût amer.
11: De côté sportif, j'aurais préféré que ces événements n'arrivent pas à ce niveau-là et que le sport reste.
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4: Il est 6h en temps universel. 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
5: Clotilde Dumay.
4: Le journal international. Bonjour Pierre Boudias.
6: Bonjour Clotilde, bonjour à tous.
4: À la une, un accord largement négocié mais pas encore acté.
6: C'est ce qu'annoncent Iran et États-Unis qui font état de percées diplomatiques dans le conflit qui les oppose du côté de Téhéran. On se félicite du contenu de ces négociations. La provocation de trop pour Itamar Ben-Gvir après l'humiliation qu'il a fait subir aux militants de la flottille pour Gaza. Le ministre de la Sécurité nationale israélien se voit déclaré persona non grata en France. De nombreux États demandent désormais des sanctions européennes contre le gouvernement israélien. On tentera également de définir les nouveaux contours du paysage politique sénégalais. Après le divorce entre Ousmane Sonko et le président Bassirou Diomaye Faye, nous serons en Serbie où les étudiants se sont massivement rassemblés dans la rue hier pour demander des élections anticipées. Également à Chypre où le spectre de l'extrême droite plane sur les législatives organisées ce dimanche. Et puis c'est à Cannes que nous conclurons ce journal. La croisette qui a sacré hier un habitué, le roumain Cristian Mungiu, remporte sa deuxième palme d'or pour son long métrage Fjord.
4: Optimisme mesuré, mais optimisme tout de même dans les négociations américano-iraniennes.
6: Les deux belligérants ont annoncé hier d'importants progrès diplomatiques pour mettre fin au conflit qui les oppose depuis près de 2 mois. Le président américain Donald Trump parle d'un accord quasiment négocié, lui donne 50% de chances d'aboutir et assure qu'il permettrait la reprise de la navigation dans le détroit d'Ormuz. Côté iranien aussi, on fait état d'avancée. Les autorités parlent d'un rapprochement entre les positions des négociateurs. Siavosh Ghazi, on vous retrouve depuis Téhéran, les autorités de la République islamique qui annoncent également l'imminence donc d'un accord.
7: En fait, Donald Trump n'a fait que confirmer les déclarations du porte-parole du ministère iranien des Affaires étrangères qui avait annoncé ce protocole d'accord qui doit être finalisé d'ici quelques jours, 3 ou 4 jours a-t-il dit. Donc on va d'abord annoncer la fin des hostilités à la fois en Iran mais aussi sur le théâtre libanais. Pour Téhéran, le soutien au Hezbollah est primordial pour la politique future de l'Iran dans la région. Ensuite, le déblocage d'une partie des avoirs iraniens, on parle de 12 milliards à 24 milliards de dollars, on n'a pas de chiffre exact pour l'instant. Enfin, la réouverture du détroit d'Ormuz, mais qui restera, contrairement à ce qui a été dit par Donald Trump, restera sous contrôle de l'Iran. Pas question d'abandonner le contrôle de ce détroit. Pour l'Iran, c'est une victoire totale, puisque selon Téhéran, les États-Unis ont accepté toutes les conditions iraniennes, notamment le fait qu'on parlera par la suite, dans le futur, du dossier nucléaire iranien.
6: Siavosh Ghazi, les discussions finales entre belligérants pourraient avoir lieu au Pakistan. Médiateur dans ce conflit, le premier ministre pakistanais dit espérer voir son pays accueillir très prochainement une nouvelle session de discussion entre Washington et Téhéran. Donald Trump assure de son côté avoir évoqué cet éventuel accord avec le premier ministre israélien Benjamin Netanyahou. Ce dernier semblait plutôt favorable à une reprise des combats selon les médias américains. Israël qui a de nouveau frappé la bande de Gaza hier, une frappe sur le nord de l'enclave qui a tué 5 policiers et un adolescent, selon la défense civile palestinienne. C'est une tente des membres de forces de l'ordre qui auraient été ciblés. L'armée israélienne assure de son côté avoir éliminé des terroristes du Hamas. Après la provocation, les sanctions pour Itamar Ben-Gvir, connu pour ses propos extrémistes, le ministre de Sécurité nationale israélien n'est désormais plus le bienvenu en France. Le ministre des Affaires étrangères a déclaré Itamar Ben-Gvir persona non grata après l'humiliation que le leader suprémaciste a fait subir aux militants de la dernière flottille pour Gaza. Ils étaient apparus menottés et agenouillés dans une mise en scène diffusée cette semaine sur les réseaux sociaux. Paris entend désormais aller plus loin et annonce se joindre à l'Italie pour demander des sanctions européennes contre Itamar Ben-Gvir. Plus largement, Pierre Benazet, c'est le gouvernement israélien qui est dans le collimateur de nombreux États européens.
5: Dès jeudi, l'Italie demandait des sanctions à l'encontre d'Itamar Ben-Gvir et suivait en cela l'Espagne et surtout l'Irlande. Le Premier ministre irlandais avait demandé mercredi au président du Conseil européen des sanctions de l'UE à l'encontre du ministre israélien de la Sécurité nationale. Dans sa lettre, il demandait aussi un débat à ce sujet lors du sommet européen de juin. Mais la question ne va pas de soi au sein de l'Union européenne, car depuis août 2024, Itamar Ben-Gvir se trouve dans le collimateur avec Bezalel Smotrich, le ministre des Finances. Ils ont tous deux été pointés du doigt par le chef de la diplomatie européenne de l'époque, Josep Borrell, comme auteur, je cite, de messages de haine inacceptables contre les Palestiniens. Deux ans plus tard, les Européens sont toujours aussi divisés. Et pour s'entendre il y a deux semaines sur des sanctions à l'encontre des colons violents en Cisjordanie, il a fallu que les Européens écartent de leur liste les noms de Bezalel Smotrich et Itamar Ben-Gvir. Pierre Benazet, Bruxelles. RFI.
6: Et à noter que des heurts ont eu lieu lors du retour des membres de la flottille pour Gaza en Espagne. Affrontement entre soutien de ces militants pro-palestiniens et policiers à l'aéroport de Bilbao. Quatre personnes ont été interpellées pour rébellion grave et agression contre des membres des forces de l'ordre.
4: Kiev visé par une attaque russe massive au petit matin.
6: Des salves de missiles balistiques et de drones se sont abattues sur la capitale ukrainienne, faisant au moins un mort selon un bilan provisoire. Attaque qui intervient après une autre attaque, cette fois ukrainienne. Elle a été meurtrière sur un lycée dans une zone occupée contre laquelle la Russie avait promis de riposter. Le président Volodymyr Zelensky avait mis en garde dès hier contre les risques d'une attaque russe sur son pays. Et alors que les bombes continuent donc de pleuvoir, 4 ans après le début de la guerre, ce sont des scènes rares de fraternité qui ont eu lieu hier à Bucarest. Ukrainiens, Russes et Biélorusses réunis dans un même stade pour le concert de l'artiste McCork. 42 000 personnes présentes, un record pour un concert solo en Roumanie, alors que le rappeur est pourtant connu dans le pays. Ce sont donc des dizaines de milliers de russophones qui s'étaient donné rendez-vous dans les travées de ce stade pour écouter celui qui refuse de se produire dans son propre pays. Et en Russie, sur place, Guillaume Bernès.
8: Aux abords du stade de Bucarest, Gleb porte le maillot de football orange de son village, en Biélorussie. L'informaticien se dit touché par les paroles d'unité du rappeur Max Korj, alors que la guerre sévit en Ukraine depuis 2022.
9: Quand cette guerre sera finie, je pense que cet artiste sera l'une des personnes capables de tous nous réunir à nouveau. Ses chansons parlent d'être ensemble, de faire la fête ensemble, comme quand on était adolescent. Peu importe que tu sois russe, biélorusse ou ukrainien, les drapeaux, les nationalités, tous les problèmes et les conflits. Pendant le concert, au moins, tout ça disparaît.
8: Drapée des couleurs rouges, blanches et jaunes d'Odessa en Ukraine, Anastasia se réjouit de cette pause, loin des bombes et des drones russes qui ciblent sa ville.
10: C'est la musique de notre adolescence, de notre vie avant la guerre, quand on était heureux, quand on avait ces couchers de soleil rose. C'est comme un voyage dans le passé, une forme de nostalgie.
8: Et quand on lui demande son sentiment de partager le stade avec des Biélorusses et des Russes...
10: On soutient les Biélorusses s'ils nous soutiennent, mais les Russes, non, pas du tout.
8: L'artiste biélorusse ne se produit plus dans son pays ni en Russie depuis 2022. 3 mois après le début du conflit, l'artiste a publié Svoidom, sa maison, dont les paroles soutiennent explicitement la défense du territoire ukrainien face à l'invasion russe. Guillaume Bernès, Bucarest, RFI.
6: Marc Korc qui a donc réalisé le record du concert solo qui a réuni le plus de personnes en Roumanie hier.
4: L'actualité africaine, Pierre, avec toujours les inquiétudes liées à Ebola.
6: Une réunion transfrontalière était organisée hier à Kampala, la capitale de l'Ouganda. L'occasion pour l'Africa CDC, organe médical de l'Union africaine, de prévenir l'épidémie pourrait s'étendre à une dizaine de pays supplémentaires. Kenya, Centrafrique ou Rwanda sont toujours sous la menace. L'organisation estime que près de 320 millions de dollars seront nécessaires pour contrer ce virus. Après le divorce, l'heure est à la recomposition politique au Sénégal, le limogeage d'Ousmane Sonko par le président Bassirou Diomaye Faye vendredi a en effet mis fin à un projet porté depuis 2 ans par ces deux figures. Le désormais ex-premier ministre et le chef de l'État vont donc devoir tracer leur propre route avec la présidentielle de 2029 en ligne de mire. Juliette Dubois revient pour RFI sur les raisons de cette rupture et sur ses conséquences.
11: La coalition Diomaye président reconnaît des divergences de longue date. Continuer à gouverner ensemble était devenu compliqué, voire impossible. Ahmed Dieng, membre de sa task force.
12: On a essayé de pousser au maximum une collaboration qui s'est avérée difficile les premiers jours. Le président a été calme pendant peut-être 18 mois et même plus. Il y avait une tension à l'air. Le premier ministre a plutôt assumé qu'il y avait des divergences. Il n'y a pas une seule de ces sorties où il n'a pas dit clairement que j'étais pas d'accord avec le président. Le jeu politique va être redéfini. Les acteurs politiques également vont se renouveler.
11: La recomposition politique s'accélère. Dans le clan Pastef, les premières démissions ont suivi dès le lendemain du limogeage. Le directeur du musée des civilisations noires et le directeur de la Sonacos, la Société nationale des oléagineux, ont annoncé leur départ. Mais l'Assemblée nationale reste à large majorité acquise au parti d'Ousmane Sonko, un rapport de force qui pourrait rapidement peser sur la capacité du président à gouverner sans heurts. Maître Abdoulaye Tall, porte-parole du Pastef, se veut rassurant.
13: Ousmane Sonko a eu à montrer son désaccord par rapport à Cheikh François, mais je pense que...
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1: Un grand succès de la chanson populaire maintenant, c'est Bambino de Dalida.

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1: Voici Larry Tournel et Dominique Bouquin qui vous accompagnent avec ces chansons jusqu'à 9h.

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1: Voici maintenant une chanson dont la musique est inspirée d'un négro spirituel. C'est Armstrong de Claude Nougaro.

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4: Il est 7h en temps universel, 10h à Kiev.
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4: Le journal international avec vous, Fabrice Le Grier. Cette question, ce matin, sommes-nous proches d'un accord entre les États-Unis et l'Iran?
6: Les deux camps font en tout cas état d'avancées significatives dans les négociations en vue de mettre fin à la guerre. Accord qui comprendrait la réouverture du détroit d'Ormuz. La question du nucléaire iranien serait repoussée à d'autres pourparlers. Les détails dans un instant.
4: En Ukraine, Kiev visé par de nouvelles frappes russes dans la nuit.
6: Une attaque massive de missiles balistiques et de drones. Le dernier bilan vient d'évoluer. Il fait état d'au moins 4 morts et d'une vingtaine de blessés.
4: 10 pays africains menacés par le virus Ebola, en plus de la RDC et de l'Ouganda déjà touchés.
6: C'est ce qu'a affirmé hier l'Africa CDC lors d'une réunion Kinshasa, qui est par ailleurs vent debout contre la quarantaine que les États-Unis veulent imposer à la sélection congolaise pour le prochain mondial de football. Conséquence de la résurgence du virus, témoignage dans ce journal.
4: Et puis des élections législatives à Chypre aujourd'hui.
6: Scrutin dans un contexte particulier, les conservateurs et la gauche déclinent, l'extrême droite se prépare à une percée. Nous y reviendrons dans quelques minutes.
4: Des avancées donc ces dernières heures dans les négociations entre l'Iran et les États-Unis.
6: Le porte-parole du ministre iranien des Affaires étrangères a affirmé hier que les deux pays étaient à l'étape finale pour obtenir un accord temporaire. Accord qui donnerait un cadre pour continuer les négociations sur le nucléaire plus tard. Donald Trump s'est montré plutôt optimiste. Le président américain assure que les derniers détails seront annoncés rapidement. Édouard Maille.
7: Oui, alors en fin de journée ce samedi, Donald Trump a affirmé qu'un accord avait été largement négocié, mais sujet à une finalisation, une annonce sur son réseau Truth Social. Donald Trump a précisé que le détroit d'Ormuz rouvrirait, sans donner plus de détails sur les conditions de l'accord, mais selon des sources anonymes citées par le New York Times, l'Iran a accepté de se débarrasser de ses stocks d'uranium hautement enrichis, mais que la question de comment l'Iran se débarrassera de ses stocks reste à être discutée dans de prochaines négociations. Ce samedi, Donald Trump a eu un appel avec les pays du Golfe et d'autres pays membres des négociations. Certains dirigeants ont encouragé Donald Trump à accepter l'accord proposé par l'Iran, selon des sources du New York Times. Le président américain s'est également entretenu avec le premier ministre israélien Benjamin Netanyahou, alors que ce dernier semblait avoir été mis sur la touche ces derniers jours, et puis une autre réunion pour Donald Trump avec ses négociateurs. Le président américain s'est montré plus optimiste en fin de journée, car plus tôt ce samedi, dans une interview aux médias Axios, Donald Trump avait estimé les chances d'un bon accord à 50-50, faute de quoi il menaçait de reprendre les frappes contre l'Iran.
6: Édouard Maille, une possible trêve qui doit inclure le Liban, souhait formulé par le Hezbollah concernant tout accord alors que les frappes israéliennes se sont poursuivies hier dans le sud du pays, malgré le cessez-le-feu du 17 avril. La défense civile libanaise annonce la destruction d'un centre de secours. Et notez par ailleurs qu'une frappe israélienne a touché le centre de la bande de Gaza dans la nuit. 3 membres d'une même famille, dont un nourrisson, sont décédés.
4: L'Ukraine cible d'une nouvelle attaque massive de missiles balistiques et de drones russes dans la nuit.
6: D'intenses bombardements qui ont frappé Kiev, 2 écoles notamment. Le maire de la capitale fait état d'au moins 4 morts et d'une vingtaine de blessés. La Russie, qui on l'apprend ce matin, a notamment utilisé un missile balistique hypersonique Oreshnik.
4: Aux États-Unis, un homme a ouvert le feu près de la Maison Blanche hier soir.
6: L'individu a visé un poste de contrôle de sécurité. Il est décédé après avoir été abattu par les agents du Secret Service, tandis qu'un passant a été blessé. Donald Trump affirme que le tireur avait des antécédents de violence.
4: Cette déclaration de l'Africa CDC hier, 10 pays africains supplémentaires risquent d'être touchés par le virus Ebola.
6: En plus de la RDC, épicentre de l'épidémie, et de l'Ouganda, parmi les craintes, une propagation en Centrafrique, au Burundi, au Rwanda ou encore au Soudan du Sud. L'agence sanitaire de l'Union africaine, qui participait à une réunion de haut niveau hier à Kampala, en présence des ministres de la Santé ougandais, congolais et sud-soudanais et d'autres partenaires internationaux. 3 nouveaux cas déclarés en Ouganda. En RDC, on compte 867 cas suspects. 91 confirmés, 204 décès probables et 10 confirmés. Et pour les léopards congolais, la route vers la Coupe du Monde de foot 2026 s'annonce pleine d'imprévus. Face à cette résurgence du virus Ebola dans l'est de la RDC, le protocole sanitaire très strict imposé par les autorités américaines, une bulle sanitaire de 21 jours avant de pouvoir débarquer, suscite beaucoup d'incompréhension et une pointe de déception chez les supporters. Olga Massangou.
8: Dans les rues de Kinshasa, l'incompréhension et la déception dominent. Et dix fervents supporters des léopards n'arrivent pas à s'expliquer l'extrapolation des autorités américaines concernant le virus Ebola.
9: À Kinshasa, ici, nous vivons normalement, nous vivons calmement. Mais quand j'ai su les informations, la situation est généralisée. C'est comme si tout celui qui habite la RDC est contaminé ou tout celui qui habite en dehors de la RDC du fait qu'il est congolais et d'office contaminé.
8: Conséquence directe de ces restrictions, le rassemblement des léopards se fera finalement à Bruxelles et non plus à Kinshasa. Ça comme initialement prévu. Un coup dur pour Billy, qui ne pouvant pas se rendre aux États-Unis, attendait ce rendez-vous manqué avec impatience.
10: Ah, moi, je suis déçu. J'aurais aimé que pour une équipe qui revient dans une compétition aussi importante que la Coupe du Monde, que l'on prenne cette bénédiction, cette communion avec le public.
8: Que toutes ces tractations sanitaires et administratives ne viennent pas déconcentrer les léopards dans leur préparation, c'est le vœu exprimé par Simon.
11: Ils ont fait déjà les plus durs, passé par les éliminatoires, 52 ans de traversée du désert. Et là, maintenant, il y a quelque chose qui veut se dresser en obstacle. Je souhaiterais que les léopards puissent trouver de quoi transcender cette dernière difficulté.
8: C'est à partir de ce lundi 25 mai que la sélection congolaise va commencer à se réunir dans la capitale belge pour entamer cette préparation cruciale. Olga Massangou, Kinshasa, RFI.
4: En Chine, Fabrice, Pékin promet un durcissement des contrôles dans le secteur minier après le drame survenu vendredi.
6: L'explosion d'une mine de charbon dans une mine de charbon du Changxi qui a fait au moins 82 morts. Cette catastrophe la plus meurtrière depuis 17 ans dans le pays pourrait accélérer les fermetures de mines jugées dangereuses. Mais elle ne remet pas en cause à ce stade la place centrale du charbon dans le modèle énergétique chinois. Cléa Broderst.
12: Les autorités chinoises ont annoncé des inspections renforcées dans plusieurs bassins charbonniers et une campagne contre les activités minières illégales. Selon une récente circulaire de l'administration centrale de l'énergie, certaines mines auraient augmenté abusivement leur production pour compenser la baisse des prix du charbon au risque de dégrader la sécurité. La mine de Liu Shenyu avait déjà été sanctionnée l'an dernier pour plusieurs manquements. Les premiers éléments de l'enquête évoquent cette fois de graves infractions et une accumulation de gaz toxiques dépassant les seuils autorisés. Cette catastrophe pourrait accélérer la fermeture des exploitations les plus dangereuses et renforcer la consolidation du secteur autour de grands groupes publics mieux contrôlés par l'État. Pékin veut aussi moderniser l'industrie avec des mines davantage automatisées et soumises à des normes environnementales plus strictes. Un nouveau code de l'environnement écologique adopté en mars prévoit des sanctions contre les entreprises polluantes ou non conformes. Mais cet accident ne devrait pas remettre en cause le rôle central du charbon en Chine. Malgré l'essor des renouvelables, Pékin continue d'augmenter sa production et de construire de nouvelles centrales thermiques, le charbon restant indispensable à la sécurité énergétique du pays. Cléa Broderst, Pékin, RFI.
4: Des élections législatives à Chypre aujourd'hui qui pourraient redessiner le panorama politique de l'île.
6: Les conservateurs et la gauche perdent du terrain alors que l'extrême droite émerge en capitalisant sur un registre anti-immigration. 650 000 électeurs sont appelés aux urnes. Rappelons que Chypre est divisée en une partie grecque au sud, reconnue internationalement, et une partie turque au nord que seule la Turquie reconnaît. Le projet de réunification de l'île se joue aussi lors de ce scrutin, Emmanuel Stills.
13: Le bipartisme bousculé, une percée de l'extrême droite et une foule de petits mouvements anti-establishment, Chypre se prépare à voir son paysage politique chamboulé ce dimanche. D'abord parce que le Front National Populaire, l'extrême droite donc, devrait réaliser un score historique, près de 10%, grâce à sa rhétorique anti-immigration. Mais une kyrielle de jeunes partis et de candidats indépendants promettent aussi de casser le moule de la politique traditionnelle avec des projets anti-corruption, pro-européens ou de démocratie directe. Plus de 750 candidats pour seulement 56 sièges. Une question reste suspendue au résultat de ce scrutin. Une reprise des négociations est-elle possible en vue d'une réunification de l'île? C'est ce que laissait entendre l'an dernier l'élection côté turc d'un modéré, Tufan Erurman, favorable à l'intégration d'une Chypre réunifiée dans l'Union européenne. Côté grec, si les partis favorables au compromis résistent à l'avancée de l'extrême droite ce dimanche, les discussions en vue d'une réunification qui piétine depuis 10 ans pourraient revenir à l'ordre du jour. Emmanuel Stills, Athènes, RFI.
4: Et puis direction l'Équateur, puisqu'il y a un an précisément, le président Daniel Noboa entamait un nouveau mandat.
6: Et on peut dire que cette année n'a pas été facile dans un pays devenu le plus violent de la région, avec plus de 9200 homicides volontaires enregistrés l'an dernier. Bilan avec notre correspondant sur place, Eric Sanson.
14: Les coupures d'électricité ont fait leur retour en mars dans le pays. Et inutile de compter sur l'électricité colombienne, les deux pays sont en guerre commerciale. Un problème de plus dans une longue liste, selon le politologue Gustavo Hisch.
15: Il y a une accumulation de mauvaises nouvelles dans le domaine économique, dans celui de la lutte contre la corruption, la crise persistante dans le secteur de la santé publique. Les gens ont supporté beaucoup de choses au nom de la lutte contre la délinquance, mais même là, les résultats ne sont pas flamboyants.
14: Des résultats, il y en a pourtant. Il y a un an, les autorités ont détenu, puis extradé aux États-Unis à José Adolfo Macias alias Fito, le leader de la puissante bande des Choneros, mais la multiplication des couvre-feux donne la sensation d'un combat sans fin et parfois sans espoir. Et puis que la femme du président ait récemment obtenu une licence en quelques mois d'études n'a pas aidé.
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1: 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Bonjour à tous et bienvenue sur TSF 98 dans votre émission consacrée au jardinage. Amicalement vert, tous les dimanches matins sur TSF 98 de 10h à 11h avec une rediffusion le mardi de 16h à 17h. Des questions que vous nous posez, des réponses que l'on vous apporte, surtout notre spécialiste Bertrand le jardinier qui est à mes côtés. Bertrand, bonjour.
2: Bonjour Isabelle, bonjour à tout le monde, ça va bien ?
1: Ça va bien. Ouais. Alors, dimanche, voilà, on est tranquille, cool à la maison, hein, on prend le temps, vous êtes peut-être encore au lit, d'ailleurs, ma foi, pourquoi pas, hein, il n'y a pas de raison. Pour le moment, eh bien, nous allons écouter un peu de musique, comme à chaque fois. Ensuite, je te poserai ma question, qui concerne essentiellement les beaux rosiers.
2: Ah oui.
1: Et puis ensuite, il y aura les questions des auditeurs, auditrices, auxquelles tu apporteras des réponses, bien évidemment. Mais on va démarrer avec Lenny Kravitz, gros tube de 1991. Beaucoup trop difficile à prononcer pour moi, donc tout le monde a reconnu. On écoute et on revient tout de suite après. Bon dimanche.

0: Voilà, Lenny Kravitz sur TSF 98 pour bien démarrer ce dimanche avec un long week-end, hein, parce que c'est le week-end le lundi de la Pentecôte. Donc demain, vous ne travaillez pas. Oui, vous allez en profiter. Puis il va faire beau. Il fait beau, il va faire beau. Donc ça va faire du bien, hein, parce que le mois de mai, il n'a pas été terrible. Hein.
1: Ouais, 7 jours de...
0: Ouais, de beau temps. De, vraiment de plein soleil. Hein. Ouais, t'as intérêt à mettre une casquette, toi. T'es déjà bien bronzé, mais alors là, tu vas cramer, là.
1: Moi, je m'en fous,
0: Tu t'en fiches. Ouais. Tu ne crains plus le soleil.
1: Ah, non.
0: OK. Bon. Je te pose une question comme chaque dimanche matin. Oui. Et on va parler des rosiers. C'est la pleine époque. C'est vrai que c'est là où ils sont très développés. Ils sont bons, enfin, pour ceux qui sentent en tout cas. Mais alors, comment enlever correctement une fleur fanée sur un rosier de façon à ne pas abîmer, bien sûr, les autres, les branches, les autres fleurs. Voilà. Ah,
1: qu'est-ce
0: tu as emmené ton outil.
1: J'ai un sécateur bien affûté.
0: Ouais.
1: Non, et là c'est une fleur fanée. Hum? Que j'ai pris dans mes rosiers à moi de la maison.
0: Rosier, ouais.
1: D'accord. Voilà. Alors, pour découper la fleur fanée, faut, avec le sécateur, couper au troisième pétiole en...
0: De la rose.
1: Voilà. Alors, regarde.
0: Troisième pétiole de la rose.
1: Un.
0: Alors.
1: Un. Deux.
0: Ah, les pétioles,
1: trois.
0: C'est les petites branches.
1: Ah oui, oui, oui. Ah bah oui.
0: Okay.
1: Voilà.
0: Okay.
1: Et hop.
0: Un, deux, trois, et hop,
1: voilà.
0: Coupe.
1: Et voilà. Pourquoi je te dis ça?
0: Oui, ben dis-moi.
1: Ah, d'accord.
0: Pourquoi?
1: Parce que si tu le fais trop,
0: oui,
1: ça va faire un bout de mort et le bourgeon va faire des roses quand même. D'accord. Et si tu fais trop court, ça fait de la taille et ça fait rien de bon. D'accord.
0: Ah, ben moi, que je coupe n'importe comment, moi.
1: Non, le bourgeon... Au troisième pétiole en dessous de la fleur fanée, tu peux couper. Et là, tu vas voir, ça va être génial.
0: D'accord.
1: Ah, voilà.
0: Et alors, est-ce que c'est la même chose pour le lilas?
1: Non.
0: Non, c'est pas pareil.
1: Tout. Ah non.
0: C'est pas grave,
1: non.
0: Tu nous diras ça la prochaine fois alors.
1: Voilà. Okay,
0: donc,
1: oui, alors
0: on coupe à trois.
1: En ce moment, les rosiers sont en fleurs.
0: Ouais.
1: Ça dure tout le mois de juin.
0: Okay.
1: D'accord. Et après, ça va ralentir, évidemment. Mmh. Hein, ils vont fleurir, mais pas tellement pendant l'été.
0: L'été, ouais.
1: Mais ils vont remonter, ça s'appelle remonter. Ils vont refleurir une deuxième fois au mois de septembre.
0: Ah, voilà. C'est pas mal, ça.
1: Ah oui, ah, oui.
0: Mais toutes les variétés ou que des variétés spéciales?
1: Non. Là, je parle des rosiers nouveaux qu'on plante en ce moment. Non, parce qu'il y a des rosiers grimpants, par exemple, ça fleurit qu'une seule fois.
0: D'accord.
1: Ah oui.
0: Mais là, en
1: ce
0: moment, donc, on peut planter des rosiers. C'est la bonne période.
1: Ah bah si, c'est en pot, évidemment.
0: Oui.
1: Oui, on peut encore.
0: On peut le conserver un peu dans le pot.
1: Non.
0: Faut planter dans
1: la terre. Tu peux les planter, mais il faut bien l'arroser, mais vraiment abondamment. Parce que ça se plante au mois de, allez, à la fin, au mois d'avril, et puis après, on arrête de planter les rosiers.
0: Et alors, quelle différence entre les rosiers odorants et ceux qui ne sentent rien?
1: Ah bah, ça, c'est les obtenteurs, ils font des essais, d'accord. Et des fois, une belle rose, mais elle sent pas. Voilà. Mmh. Et l'autre, elle est vraiment pas géniale, mais comment elles sont bonnes et tout ça, voilà.
0: Bah ouais,
1: alors, il y a des concours de roses, voilà, dans toutes les roseraies, voilà.
0: Et puis, il y a des roses qui portent le prénom de personnes invitées, connues, enfin, etc.
1: Ah oui, par exemple.
0: T'en as une ou deux qui sentent bon et
1: Ah
0: qui...
1: oui, Joël.
0: La Joël.
1: C'est Krylov qui l'a fait. Alors, je vous raconte l'histoire, si tu veux.
0: Ouais.
1: On a le temps. Hein.
0: Ouais, oui.
1: D'accord. Alors, pourquoi il l'appelait Joël? Il a une rose vraiment géniale.
0: Mm-hmm.
1: Au début, elle était un petit peu rose et après, blanc. D'accord.
0: Ah oui.
1: Elle sent bon, mais vraiment, une rose moderne. D'accord. Mais il a fait le concours des rosiers.
0: Mmh.
1: Comment il va l'appeler? Il rentre chez lui et à la télévision, il y avait une petite fille, elle avait un cancer.
0: Ouais.
1: Et elle parlait de son cancer.
0: Ouais.
1: Ah, lui, ça a germé dans sa tête.
0: Ouais.
1: Il a dit, comment elle s'appelle? Joël. Et il a appelé la rose comme Joël, de la nom de la petite fille.
0: D'accord.
1: Voilà.
0: Donc voilà, si vous voulez planter une rose qui sent bon, la rose, donc Joël. Ok.
1: Ah,
0: on
1: magnifique.
0: Peut la demander dans les pépiniéries, les jardineries, etc.
1: Il y en a de moins en moins.
0: Il y en a de moins en moins.
1: Ouais.
0: Okay.
1: Mais voilà.
0: On peut tenter le coup.
1: Bah oui.
0: Pourquoi
1: oui.
0: pas. Ok, merci Bertrand. On va se retrouver dans un instant avec une première question de Guy de Vers-sur-Mer, pour le moment la musique, avec Pascal Obispo. Personne.

0: personne. C'était Pascal Obispo, bien sûr, vous l'avez reconnu sur TSF 98. Je vous rappelle que si vous avez des questions à poser, questions jardin, hein, pour toutes vos plantes intérieures, extérieures, balcon, terrasse, jardin, potager, vous n'hésitez pas, vous pouvez envoyer un mail à bertrandlejardinier@gmail.com ou bien contact@tsf98.com. Et puis à la réalisation technique ce matin, eh bien c'est Louise qui est là avec nous. Allez, première question, celle de Guy de Vers-sur-Mer. Mmh. Bonjour Bertrand, j'aimerais bien avoir votre avis, car je possède actuellement un grand eucalyptus avec des branches très encombrantes, un tronc de 35 cm de diamètre et d'une hauteur de 15-20 mètres. Devant installer une véranda qui touche ma maison, l'arbre va se trouver à 5 mètres de distance. Je vous demande donc à quelle hauteur maximale je peux le rabattre.
1: Oui, d'accord.
0: C'est compliqué, les eucalyptus. Hein. Je crois qu'ils sont très envahissants, qu'ils peuvent pousser des terrasses et tout. Hein.
1: Ah,
0: et
1: puis ça pousse haut.
0: Oui, bah oui.
1: 100 mètres d'eau.
0: Oui, t'as vu, alors, toi, ça,
1: au début, bah, vous plantez un eucalyptus.
0: C'est sympa, c'est voilà. Mignon, c'est exotique et
1: oui,
0: tout.
1: Puis il passe la toiture et tout ça. Et s'il dégringole... vraiment, alors, bon, c'est solide,
0: oui.
1: D'accord, hein, mais ça vient d'Australie, donc c'est gélif, faut faire si,
0: ah, oui.
1: Si un jour il prend moins 20 degrés,
0: oui.
1: Alors là, l'arbre est vraiment mort,
0: oui,
1: mais
0: oui.
1: C'est rare.
0: Oui, c'est rare.
1: Voilà, alors lui, je vous le dis, parce qu'il va, construire une véranda. D'accord, il faut qu'il la batte,
0: ouais.
1: D'accord, et ça va faire une CP. 1 sur 2 va faire une CP, c'est-à-dire tu rabats au ras du sol l'arbre, mais ça fait des petites pousses autour,
0: oui,
1: ça s'appelle une
0: d'accord,
1: CP.
0: D'accord.
1: Voilà. Mais je lui dis...
0: C'est pas grave.
1: Il faut qu'il l'abatte.
0: Oui, non, mais c'est pas grave qu'il y ait des CP au pied, il peut les couper après,
1: ah,
0: etc.
1: Oui, c'est bien.
0: Mais,
1: ah ouais,
0: mais alors, il voilà. faut qu'il l'abatte. 15-20 ouais. mètres de haut, c'est quand même très grand. Il faut appeler un professionnel, là, pour le faire.
1: Oui.
0: Parce qu'il faut que l'arbre ouais. tombe aussi dans son jardin. Il ne faut pas que ça tombe chez le voisin.
1: Voilà, mais avec les égaleurs, ils font par coupe de 1 mètre, 1 mètre, 1 mètre.
0: Ah oui, d'accord, d'accord.
1: C'est le champion.
0: Oui, ok.
1: Voilà.
0: Donc, pour vous, Guy, il faut absolument le couper.
1: Oui, parce que l'eucalyptus, ça, c'est les plus en arbres du monde.
0: Les plus grands.
1: Ah ouais.
0: Ah oui.
1: Ouais, avec le séquoia et tout ça.
0: Ah
1: ça
0: oui, le séquoia, magnifique.
1: Ah,
0: ouais.
1: Ah oui. Mmh. Ouais.
0: Ok, donc voilà. Il n'y a pas à dire.
1: Il faut absolument le
0: faire abattre par des professionnels et ensuite installer votre véranda tranquillement. Voilà pour vous, Guy de Vers-sur-Mer. Dans un instant, eh bien, une nouvelle question de Julien de Vire cette fois-ci. Juste avant, eh bien, je vous propose un petit disco. Allez, 1982, tu connais pas, c'est pas grave. Fat Larry's Band avec Act Like You Know. Tu vas découvrir comme ça, il n'est jamais trop tard.
1: Oui.

0: Allez, vous pouvez sortir du lit et danser. On va sortir ce soir. Demain, on ne travaille pas. Super. C'était bien sûr Fat Larry's Band sur TSF 98. On retourne au jardin. C'est plus tranquille, c'est plus cool. Et on va écouter la question de Julien de Vire. Alors, il nous dit la chose suivante. Tiens, j'ai une petite araignée sur ma feuille. Bonjour, je vous envoie quelques photos d'un terrain que j'ai voulu faire en pelouse. Oui. J'ai vu une plante qui est venue toute seule. Alors, quel est son nom? Et si je l'enfouis, est-ce qu'elle va mourir? Et est-ce que c'est possible que je la mette en pot? Merci.
1: Oui, alors, c'est Ophrys, d'accord? Oui. C'est une orchidée abeille, en fait.
0: Ah, super. D'accord,
1: voilà, oui, bah oui, oui. Elle fait du mimétisme. C'est-à-dire
0: okay,
1: que,
0: oui, bah oui.
1: que la fleur prend l'apparence d'une abeille pour se faire polliniser par les vraies abeilles.
0: Eh oui.
1: Ah, c'est vraiment
0: c'est
1: génial.
0: C'est magnifique, ça.
1: Voilà, voilà. Alors, attention, elle est protégée.
0: Oui, donc d'accord. Il faut pas.
1: Donc, voilà, il va faire sa pelouse, d'accord, parce que l'orchidée terrestre, ça pousse sur le remblai, en fait.
0: D'accord.
1: D'accord. Parce, dans le calcaire
0: ah
1: et
0: ouais,
1: tout ça.
0: Ah ouais.
1: Donc, ça va repousser, même s'il fait la pelouse.
0: D'accord.
1: L'année prochaine, il va avoir des
0: orchidées,
1: voilà.
0: Mais
1: voilà.
0: Alors, est-ce qu'il peut les déterrer, les
1: non.
0: mettre en pot?
1: Non, impossible.
0: Il faut
1: impossible.
0: Les laisser...
1: ça pousse pas en pot. Hein.
0: Okay.
1: Ah ben non, mais attention. Et puis, alors, je suis pas scientifique, hein,
0: oui.
1: d'accord. Mais il faut que la graine des orchidées terrestres soit en relation avec un champignon. Sinon, ça pousse pas.
0: D'accord.
1: D'accord. Donc ouais, c'est ouais. dans le calcaire, dans le remblai,
0: voilà, dans
1: il y en
0: la
1: a.
0: Nature, ça se fait comme
1: voilà.
0: ça naturellement.
1: Voilà, voilà. Non, non, il va faire sa pelouse.
0: Ouais.
1: D'accord.
0: Et voilà,
1: l'année
0: il s'en
1: prochaine,
0: pas, et puis...
1: voilà, elles vont repousser. Voilà.
0: D'accord.
1: Vraiment.
0: Ah, bah, ouais. C'est une bonne chose.
1: Ah, oui.
0: Et ça s'appelle donc Ophrys.
1: Voilà.
0: La variété d'orchidée.
1: Voilà. Okay. Oui.
0: Bon bah voilà, Julien, vous n'avez rien à faire pour une fois, c'est
1: ah,
0: bien.
1: Non. Ah bah oui.
0: Main dans les poches, vous faites.
1: Non
0: votre
1: mais il a envoyé plusieurs photos, vraiment génial. Ah bah oui.
0: Ouais. Bon, bah, écoutez, bravo, vous avez choisi un beau terrain.
1: Hein. Ah oui.
0: Merci Bertrand, on va revenir dans un instant avec une nouvelle question, une question d'Irma. Pour le moment, eh bien, un beau duo qui réunit Lara Fabian et Morane. Oh. Ça s'appelle « Tu es mon autre ».

0: Voilà, deux voix magnifiques hein, qui se marient très bien, Lara Fabian et Morane, pour ce titre « Tu es mon autre ». Vous êtes dans Amicalement Vert sur TSF 98, votre émission consacrée au jardin, avec des questions que vous nous posez, des réponses que nous apporte Bertrand. Voici la question d'Irma maintenant de Lisieux. Alors bonjour Bertrand, j'ai planté en janvier un pêcher sanguine. Il a bien fleuri, mais la cloque est apparue avec les feuilles. J'ai pris les devants en le traitant la bouillie bordelaise, mais rien n'y fait.
1: Oui, mais elle a eu raison quand même.
0: Oui, c'est bien quand même. Ouais.
1: D'accord, voilà.
0: Pour la cloque.
1: Voilà.
0: Péché.
1: Alors, oui. Et alors, il y a plusieurs astuces.
0: Ouais. Mais
1: des fois, ça
0: mais c'est quoi la base? C'est un insecte? C'est un champignon? C'est quoi le.
1: Ah non, cloque? C'est un champignon.
0: C'est un champignon.
1: Ah ouais. Puis un féodé au péché.
0: Ah oui.
1: Même sur les citronniers, maintenant, il y a la cloque. Sur les citronniers, c'est vraiment voilà, délicat.
0: Ouais.
1: Alors, elle va planter, c'est plus l'époque, mais on s'en fout, d'accord. Elle va planter de l'ail au pied de son pêcher.
0: D'accord.
1: Ça atténue le champignon.
0: Je croyais que ça, c'est juste fuir les vampires, moi.
1: Voilà, parce que même sur les rosiers, ça existe avec l'oignon. Les différentes odeurs avec le pêcher qui est succulent et tout ça, avec l'ail,
0: et
1: voilà,
0: et
1: bien.
0: Ça fait un mélange que n'aime pas le champignon.
1: Hein?
0: Ça fait un mélange que n'aime pas le champignon.
1: Ouais. Voilà, tu as raison. Voilà. Et sinon, alors, elle peut pulvériser un purin, mais de prêle.
0: D'accord.
1: Et là, il y en a dans toutes les jardineries, ça existe maintenant. Voilà, c'est pas spécial cloque du pêcher à base de prêle. Voilà. Mais après, il n'y a plus de solution. Puis, si le champignon est dans la plante, c'est vraiment.
0: Vaut mieux jeter le pêcher.
1: Non, quand même pas.
0: Ah bon, bon alors, je ne sais pas. Non. Alors, si on peut pas le récupérer,
1: mais,
0: qu'est-ce qu'on en fait?
1: Par exemple,
0: la décoration.
1: Ouais. Là, en ce moment. Ils ont fleuri, les pêchers.
0: Ouais.
1: Ça fleurit vraiment tôt dans l'année.
0: Oui.
1: Et on récolte pas. Pourquoi? Parce qu'il n'y a pas de pollinisation des insectes à l'époque quand ils gèlent. Voilà, c'est vraiment... Normalement, c'est dans le sud qu'on plante les pêchers ici, dans la région. Bon,
0: C'est plus compliqué.
1: Bah, tous les 3 ans, 4 ans, vous allez récolter. Mais entre les deux, c'est vraiment...
0: Ah oui, d'accord.
1: Vraiment, voilà.
0: Ok. Bon, bah désolé Irma, voilà, essayez, tentez
1: quand même.
0: Avec du purin de prêle, et puis de l'ail au pied.
1: Oui,
0: et...
1: puis il faut qu'il continue à traiter à la bouillie bordelaise.
0: Ah, aussi à la bouillie bordelaise.
1: Tous les 15 jours.
0: Tous les 15 jours.
1: Ah ouais.
0: Ok. Bon, bon courage. Voilà Irma, dans un instant, nous allons revenir avec une nouvelle question. Une question d'Hélène de Saint-Loup-Or. Pour le moment, de la musique, avec un souvenir de 1978. C'est Andrew Gold et ça s'appelle Geneviève.

0: Geneviève Androugold sur TSF 98, un petit souvenir de 1978, justement, 78-98. Allez hop, on retourne au jardin, Bertrand, avec une nouvelle question, une question d'Hélène de Saint-Loup-Or. Alors, qui nous dit la chose suivante: j'ai voulu tailler un oranger du Mexique, mais il ne reprend pas sa forme initiale et en ce moment, il meurt en bout de branche. Que puis-je faire?
1: Oui, alors, déjà... le choisa en latin, d'accord, c'est l'oranger du Mexique en français, d'accord. Il y a environ 6-7 espèces, d'accord, voilà. Alors, je ne sais pas, elle ne m'a pas envoyé de photo là.
0: D'accord, donc tu ne sais pas de quelle espèce il
1: voilà,
0: s'agit.
1: Okay. Voilà, mais normalement, il faut l'effleurer après la floraison, mais il ne faut pas le tailler, parce qu'il fait... Il fait une boule, vraiment élégant, et après, faut pas le tailler. Et là, elle a taillé, d'accord. Donc, elle va le tailler, mais à 20 cm de terre.
0: Ah
1: d'accord
0: bon?
1: Oui. Et il va reprendre. Parce que ça, c'est vraiment efficace en pousser, et ça fleurit tout le temps, ça. D'accord.
0: D'accord. Ça climate bien dans notre région.
1: Voilà. Puis, vu son message...
0: Oui.
1: Elle a des branches mortes, tout.
0: Pas joli, donc autant le ratiboiser vraiment beaucoup.
1: À 20 cm du sol, d'accord, et ça va reprendre vraiment. Voilà, parce que si elle le taille à 50 cm, ça va faire
0: Des trous, des branches vraiment abîmées, etc. Voilà. Ça va pas être
1: mais pour la,
0: très esthétique.
1: Faut l'effleurer au sécateur, mais après la floraison, il faut pas le tailler vraiment.
0: Alors, ça veut dire quoi? Effleurer avec un sécateur?
1: Voilà, alors.
0: Un sécateur, ça coupe. Donc,
1: oui, mais il y a les inflorescences. Voilà, tu tailles juste ça.
0: D'accord, voilà. Ok.
1: Comme ça, ça va...
0: Oui, ça va garder la rondeur...
1: Voilà, initiale qu'elle a dit.
0: Ok, très bien. Bon, ben merci beaucoup Bertrand. Voilà pour vous Hélène, c'est réglé, il n'y a plus qu'à. Dans un instant, une question de Muguette qui nous a envoyé un mail. Pour le moment, ça s'appelle Le Baiser et c'est Alain Souchon qui

0: Voilà le baiser d'Alain Souchon sur TSF 98. Amicalement vert, votre émission qui concerne le jardin, hein, avec Bertrand qui répond à vos questions tous les dimanches matins de 10h à 11h. Et on arrive à l'avant-dernière question déjà, Bertrand. C'est Muguette qui nous a envoyé un mail. Alors, j'ai un bambou qui a eu des limaces et des araignées. Sur le coup, j'ai tout coupé, je l'ai laissé dehors cet hiver. Il repousse. Il est dehors pour le moment. Pouvez-vous me donner des conseils pour l'arroser et m'en occuper? Est-ce que je dois le laisser dehors?
1: Voilà, alors, le bambou, c'est une graminée. D'accord. Donc, la pousse qu'il fait dans l'année, c'est sa hauteur pour toute sa vie.
0: Ah bon?
1: Alors, elle a ratiboisé au ras du sol. D'accord. Alors, tout ce qu'elle a coupé ne va pas repousser. Non, mais les autres pousses autour vont démarrer. D'accord. Et faire, voilà.
0: Et
1: mais
0: ça pousse jusqu'à combien de centimètres?
1: Il y a plusieurs espèces et hauteurs. Okay. Voilà, voilà. Mais par exemple, sur le bambou sage, c'est vraiment difficile. Voilà, c'est les Fargésias, ça pousse à 1 mètre, le Philostachys, ça pousse à 2 mètres, 3 mètres.
0: Ok, ça dépend de l'espèce.
1: Voilà.
0: Donc, ce qu'elle a coupé ne repoussera pas. En revanche, tout ce qui va partir sur les côtés, là, ça va pousser
1: Pendant l'année, c'est toute sa vie après.
0: Ouais, après, ça ne bouge plus.
1: Voilà. Okay. Et des fois, par exemple, les gens ont planté une haie de bambou. Ouais. Et puis, la première année, ils ont coupé.
0: Ouais.
1: Ça ne va pas repousser.
0: Donc bien se renseigner avant
1: et puis
0: voir par rapport à l'espèce aussi, parce que si celle de Muguette, c'est une qui fait 3 mètres et qu'elle a un petit jardin avec une petite haie, elle va vite être dépassée.
1: Oui, mais c'est dans un pot, elle.
0: Ah, c'est alors, dans un pot, un pot, ça va, on peut encore maîtriser.
1: Voilà, et puis les limaces...
0: Les araignées, c'est pas grave.
1: Ouais, non, parce que le bambou, il va s'en occuper.
0: Il est hyper résistant, ça va. Voilà, ne vous inquiétez pas, Muguette, tout va bien. Merci Bertrand. Dans un instant, dernière question, ce sera une question de Bernard de Bayeux. Pour le moment, on va écouter Michael Franks. C'était en 1982, je rigole parce que je suis sûre que tu ne connais pas. Et ça s'appelle « Jalousie ».

Jalousie, c'était Michael Franks sur TSF 98. Dernière question de ce dimanche matin, une question de Bernard de Bayeux. Alors, bonjour. Je vous envoie quelques photos d'une plante que je possède. Je vous envoie quelques photos.

0: Bella.
1: Olia Bella.
0: Voilà.
1: D'accord.
0: Voilà. Alors attention, c'est une plante de serre à haute température. Hein.
1: C'est-à-dire elle aime la chaleur.
0: Ah bah, plus de 26 degrés et tout ça. Attention. Ah ouais. Alors évidemment, alors on l'appelle l'herbe de porcelaine
1: ou alors
0: de la cire aussi. Mmh. D'accord. Et il y en a au jardin des plantes de Caen.
1: Okay. On les cultive qu'en pot et en serre.
0: Voilà. Alors lui, il m'a envoyé des photos de dehors.
1: Ouais, ah là
0: mais
1: là.
0: Ils sont chétiques comme ça.
1: Ouais, bah, oui, gris et tout. Oui.
0: Non, il faut qu'il les rentre à l'intérieur avec un grand jour et de la température, mais à fond.
1: Mais alors, donc, du coup, ces plantes-là, elles peuvent, l'hiver, elles peuvent rester à l'intérieur.
0: Ah,
1: si on chauffe à 20 degrés ou à 19 degrés, 21,
0: ça va être
1: c'est passé.
0: Si, mais ça va être vraiment difficile. Hein. Non, à haute température. Hein. Tu vas voir dans tous les livres, va te dire l'Oya, une belle, ça sent bon et tout ça. Oui, mais haute température. Mmh.
1: Donc il faut impérativement avoir une serre ou alors une pièce que vous chauffez très fort avec un
0: petit
1: radiateur.
0: Voilà, une
1: véranda
0: avec, par exemple, un charbon de bois et tout ça. À côté et tout ça, mais vraiment de la température. Voilà.
1: Donc on peut pas faire grand chose alors.
0: Il m'a envoyé, il y a 4 en pot et 3 vraiment dépérissent.
1: Ouais.
0: Alors il faut qu'il les remette à l'intérieur déjà. Mmh. Et puis, allez, en pleine mois de juin.
1: Ouais.
0: À fond le chauffage.
1: Ouais.
0: Voilà.
1: Oui, parce qu'en plus de ça, on a eu des nuits quand même assez fraîches.
0: Bah oui,
1: on a eu des épisodes de pluie, là, il n'y a pas si longtemps, etc. Donc la nuit, même, elles ont dû...
0: Puis je me suis renseigné, parce qu'au début, tellement
1: c'était
0: une plante vraiment... Alors, je me suis renseigné. Et puis, à sa description, j'ai cherché une plante de serre. Et là, j'ai retrouvé l'Oya.
1: Et tu disais qu'il y en avait au jardin des plantes, à l'intérieur.
0: Dans la serre chauffée, vraiment.
1: Ouais.
0: Oh, ça fleurit incroyable.
1: Oui, il y a de superbes fleurs plantes, mais il faut avoir une serre, une serre chauffée. Donc après, il faut faire le choix ou pas. Quoi.
0: Voilà. Et normalement, s'il va la rempoter, d'accord, avec de l'humus, d'accord, mais il va prendre de la tourbe blonde.
1: D'accord.
0: Pour en protéger. C'est plus acide que la terre de bruyère. Hein.
1: Ah, ok.
0: Mais ça pousse dans la tourbe.
1: Ouais, d'accord.
0: Voilà.
1: Bon, écoutez, tentez le coup, Bernard. Voilà. Hein, puis sinon, il va falloir investir dans une serre.
0: Voilà.
1: Merci, Bertrand, de la musique. Et puis, on va se retrouver, bien sûr, pour se dire déjà au revoir. Le temps passe vite. Allez, Foreigner, tout de suite, 1980, Waiting for a Girl Like You.

0: bien voilà, c'est fini pour aujourd'hui. On va vous souhaiter un bon dimanche et puis un bon long week-end sous le soleil de Normandie. Profitez-en bien. Allez à la mer, allez vous aérer, allez dans les bois, profitez. Bertrand, merci.
1: Merci bien.
0: Bon dimanche à toi également. Et puis on se retrouve la semaine prochaine, dimanche prochain, tu seras là.
1: Oh bah, je suis...
0: 10h, on compte sur toi.
1: Voilà, voilà.
0: Pour répondre aux questions. D'ici là, repose-toi bien. Passez une bonne semaine. Merci d'avoir été avec nous. Et puis à dimanche prochain. Bye bye.

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0: 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Il est midi ici à Paris, 13h30 à Téhéran, 6h à Washington. Bonjour à tous.
1: Karine Bellicha.
0: À la une, l'accord entre États-Unis et Iran pourrait être annoncé dès aujourd'hui, à en croire le chef de la diplomatie américaine. La percée dans les négociations de paix semble se confirmer de part et d'autre et valider un compromis en plusieurs étapes, avec en premier lieu la réouverture du fameux détroit d'Ormuz. Nous évoquerons aussi la cérémonie d'investiture de Romuald Ouadani à la tête du Bénin. Elle doit commencer dans les minutes qui viennent. Et puis les pompiers américains qui tentent toujours d'empêcher l'explosion d'un réservoir contenant des produits chimiques dangereux. C'est près de Los Angeles. Juliette Pietraszewski nous expliquera. Un accord entre les États-Unis et l'Iran est donc en voie de finalisation selon les deux pays. Téhéran a dévoilé plusieurs points. Il s'agirait d'un plan en trois étapes selon les Iraniens. La fin officielle de la guerre, le règlement de la crise dans le détroit d'Ormuz et l'ouverture d'une période plus longue pour négocier notamment sur le nucléaire. Mais tout cela est encore en cours de négociation. En marge d'une visite en Inde, le chef de la diplomatie américaine a laissé entendre qu'un accord pourrait être trouvé dans les prochaines heures. Marco Rubio.
2: Il y aura peut-être des nouvelles plus tard aujourd'hui. Je n'ai rien à vous annoncer pour le moment, mais il se pourrait qu'il y en ait un peu plus tard, ou peut-être pas. J'espère qu'il y en aura, mais je n'en suis pas encore certain. Des progrès ont été faits. En ce moment même, des discussions ont lieu. Il est possible que nous ayons quelque chose à dire, que ce soit plus tard aujourd'hui, demain ou dans quelques jours. Mais ce problème doit être résolu. Comme l'a dit le président Trump, d'une manière ou d'une autre, l'Iran ne doit jamais posséder l'arme nucléaire. Le détroit d'Ormuz doit être ouvert sans péage. Les Iraniens doivent remettre leur uranium enrichi. Ce sont les points d'attention permanents du président. Et sa préférence va toujours à une approche diplomatique. C'est ce sur quoi nous travaillons actuellement. Mais ce problème sera résolu, comme l'a dit clairement le président, d'une manière ou d'une autre. Nous espérons que cela se fera par la voie diplomatique. C'est ce à quoi nous travaillons. Et je pourrai peut-être vous en dire plus au cours de ma visite.
0: Et le chef de la diplomatie américaine Marco Rubio, et c'est précisément sur la question du nucléaire remise à plus tard que Washington et Tel Aviv pourraient s'opposer. Donald Trump assure avoir eu un entretien positif avec Benjamin Netanyahou hier, mais les médias américains ont fait état ces derniers jours de stratégies divergentes des deux dirigeants. Le président américain poussant pour une solution diplomatique, le premier ministre israélien souhaitant reprendre l'offensive pour éliminer toute ambition militaire nucléaire de Téhéran. La nuit dernière a été particulièrement difficile en Ukraine. Les attaques de drones ont été massives une nouvelle fois. 4 personnes sont décédées à Kiev et sa région. Le président ukrainien dénonce l'envoi de 90 missiles, dont un à capacité nucléaire. Un missile Oreshnik hypersonique. C'est la troisième fois depuis l'invasion de l'Ukraine que Moscou utilise cette arme de longue portée qui peut toucher l'ensemble de l'Europe. Le Kremlin confirme son utilisation, mais dit ne viser que des cibles militaires. Notez qu'RFI consacre un dossier complet à l'utilisation de ce missile Oreshnik et ses spécificités militaires et politiques à retrouver en une de notre site internet. Un nouveau bilan a été donné sur le front d'Ebola par les autorités de République démocratique du Congo. On dénombre désormais 204 décès probablement liés à la maladie et plus de 850 cas suspects. L'Ouganda, frontalier de la RDC, a confirmé hier 3 nouveaux cas, portant le total à 5, dont un décès. Romuald Ouadani va donc être officiellement investi président de la République du Bénin à Cotonou dans quelques minutes, vainqueur de l'élection présidentielle du 12 avril face à un candidat de l'opposition modérée. Il succède à son mentor, Patrice Talon, qui quitte le pouvoir après 2 quinquennats, la limite autorisée par la constitution béninoise. Plusieurs délégations étrangères sont attendues à la cérémonie, mais aucun chef d'État venu de l'étranger, c'est la tradition, inscrite dans le code de protocole du Bénin. À Cotonou, Jean-Luc Aplogan.
1: 16 délégations étrangères seront représentées à divers niveaux, parmi lesquelles celles du Mali, du Burkina Faso et du Niger, les trois pays membres de l'AES, Alliance des États du Sahel. Selon nos informations, les ministres des Affaires étrangères maliens et burkinabés sont arrivés à Cotonou samedi. Selon les mêmes sources, les officiels nigériens sont attendus peu avant le début de la cérémonie. La présence du Niger mérite d'être soulignée. Les relations entre Niamey et Cotonou restent en effet particulières. Tendue, frontières fermées et le régime nigérien a multiplié les accusations contre le président sortant, Patrice Talon. La cérémonie débutera sur l'esplanade du palais des congrès de Cotonou, entièrement rénovée pour l'occasion, où tentes blanches et écrans géants ont été dressés pour accueillir 6000 invités. Le président de la Cour constitutionnelle proclamera les résultats de l'élection présidentielle avant que le président élu ne prête serment sous les coups de canon. Romuald Ouadani sera ensuite investi, grand maître des ordres nationaux, suivront la remise du drapeau, les honneurs militaires et le premier discours présidentiel. Jean-Luc Aplogan, Cotonou, RFI.
0: Aux États-Unis, un nouvel incident s'est produit près de la Maison-Blanche hier soir. Un homme a ouvert le feu contre un poste de contrôle de sécurité avant d'être abattu par les policiers du Secret Service alors que Donald Trump était présent dans le bâtiment. Un passant a aussi été blessé dans la fusillade. Plusieurs médias américains ont identifié le suspect, un homme aux antécédents de troubles mentaux. De l'autre côté du pays, en Californie, les autorités craignent toujours l'explosion d'une cuve de produits chimiques près de Los Angeles. Avant-hier, près de 40 000 personnes ont été évacuées car une fuite a été signalée. Juliette Pietraszewski, bonjour.
3: Bonjour Karine.
0: Ce qui alimente les inquiétudes, c'est que les pompiers ont relevé une hausse de la température du produit contenu dans la cuve en question.
3: Oui, à l'intérieur de ce réservoir, 26 000 litres d'un liquide inflammable, le métacrylate de méthyle, utilisé pour la fabrication de plastique, un produit dangereux qui est passé de 25 à 32 degrés ce vendredi. La hausse est en moyenne d'un degré Fahrenheit par heure, ce qui est une mauvaise nouvelle, a par ailleurs déclaré un responsable des pompiers hier. Les équipes sur place cherchent à refroidir la cuve pour éviter une explosion, explosion qui pourrait envoyer des fumées toxiques au-dessus d'une vaste zone habitée, notamment dans les quartiers de Garden Grove, dans une localité du comté d'Orange, en grande banlieue de Los Angeles. Depuis les évacuations de près de 40 000 personnes dans la zone vendredi, les autorités tentent de mettre en place un système de barrières. Objectif, que le produit toxique ne pollue pas les cours d'eau ou l'océan situé à quelques kilomètres de l'accident. En cas d'explosion et selon une carte publiée par les pompiers, les zones situées dans un rayon d'environ 330 mètres autour du réservoir pourraient subir des dégâts importants. Aucun blessé n'a été signalé à ce stade et les autorités n'ont pas communiqué sur l'origine de la fuite.
0: Juliette Pietraszewski. En Serbie, démonstration de force de l'opposition emmenée par les étudiants dans les rues de Belgrade hier soir. Pour la première fois de l'année, des dizaines de milliers de manifestants se sont rassemblés pour demander des élections, reprise spectaculaire du mouvement anticorruption, même si des heurts ont éclaté à la fin de la manifestation. En France, un peu plus de 24 heures après l'annonce officielle de la candidature de Gabriel Attal à la présidentielle, le maire du Havre, Édouard Philippe, également candidat mais discret médiatiquement, a donné une interview, lui aussi ancien Premier ministre. Il réagit notamment à l'enquête pour détournement de fonds publics. Victorien Villaume.
4: Face à l'ouverture d'une information judiciaire, Édouard Philippe s'affiche serein et laisse entendre que cette affaire serait due à l'amertume d'une ancienne collaboratrice.
5: Elle n'avait pas le niveau que j'attendais. Dès qu'elle l'a compris, elle a commencé à dénoncer des faits dont elle considérait qu'ils n'étaient pas conformes à la légalité, ce que je conteste totalement. Bon, voilà, la justice va faire son travail.
4: Le président du parti Horizon, souvent taclé sur sa discrétion, avance ses priorités, plus de moyens pour l'école, un meilleur financement du modèle social et une justice plus rapide. Il livre aussi ses premières décisions s'il venait à être élu, dissolution 3 semaines après l'élection et référendum sur la rigueur budgétaire.
5: On peut se fixer comme règle d'être sérieux. Le sérieux avec l'argent public, le sérieux avec les comptes de l'État, c'est pas une obsession de comptable. C'est la capacité à financer les efforts dont on a besoin et c'est aussi la capacité à être libre.
4: Et alors que les ambitions pour 2027 ne manquent pas à droite et dans le bloc central, le candidat balaye d'un revers de main l'idée d'une primaire.
6: Il n'y a pas de place pour cette primaire parce que la confiance entre les partis est beaucoup trop faible. Si Gabriel Attal gagnait cette primaire, je crois pas du tout que M. Lisnard ou que M. Retailleau considéraient que il a gagné donc on va le soutenir.
4: J'adore faire campagne, affirme Édouard Philippe, dont le premier meeting se déroulera à Paris au début du mois de juillet.
0: Et puis le Festival de Cannes a éteint ses projecteurs. La quinzaine est désormais terminée après avoir livré hier le palmarès du jury présidé par le réalisateur sud-coréen Park Chan-wook. Et c'est le roumain Christian Mandju qui décroche la Palme d'Or pour son film Fjord. Et c'est la deuxième de sa carrière. Voilà, c'est la fin de ce journal. Tout de suite, à suivre, Religion du Monde sur RFI. Restez à notre écoute.
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10: Bonjour à toutes et à tous. Aujourd'hui, nous allons parler avec nos invités du chiisme, ou plutôt des chiismes, de leur évolution à travers l'histoire, même si nous allons beaucoup insister sur le chiisme duodécimain, majoritaire jusqu'à aujourd'hui à travers le monde, notamment en Iran, en Irak, au Liban ou encore à Bahreïn. Alors, à partir de quand se constitue cette branche de l'islam? Pour quelles raisons? Quelles sont les particularités du chiisme? Quelles sont ses principales branches, ses principaux centres religieux? Et pourquoi, à partir du XVIe siècle, le chiisme duodécimain, notamment, devient religion d'État en Iran? Comment la situation évolue-t-elle? Nous allons tenter de vous donner quelques clés pour comprendre cette évolution grâce à nos invités. Mohamed Ali Amirmoisi, bonjour.
11: Bonjour Véronique.
10: Alors vous êtes directeur d'études émérite à l'École pratique des hautes études et président du conseil scientifique de l'Institut français d'islamologie. Et en ligne avec nous, Sabrina Mervin, bonjour.
12: Bonjour.
10: Alors vous êtes spécialiste du chiisme contemporain, directrice de recherche émérite au Centre national de recherche scientifique, le CNRS. Alors tout d'abord, qu'est-ce que le chiisme? Comment se développe ce courant? Donc pour quelles raisons? À quelle époque on se situe? Mohamed Ali Amirmoisi, pour commencer.
11: Le chiisme peut être considéré comme le plus ancien courant religieux de l'islam, puisque, disons, ces premières étincelles de Genèse ont lieu, selon les textes, à la mort du prophète et autour de la question délicate de la succession du prophète.
10: Donc en 632.
11: Voilà, en 632 selon la chronologie traditionnelle. Et donc, ce qu'on appellera plus tard les chiites sont appelés d'abord les alides, c'est-à-dire les partisans de Ali, cousin germain et gendre du prophète, c'est-à-dire le mari de Fatima. Donc le père de la seule descendance masculine du prophète, les personnes de Hassan et Hussein. Et donc les alides sont ceux qui disent que le seul successeur légitime du prophète, c'est Ali et ses descendants. Et en face d'eux, déjà, il y a une majorité parmi les compagnons du prophète qui n'accepte pas cette parole-là en disant que le prophète n'a désigné personne pour sa succession. Et donc, ils vont choisir et Abou Bakr qui devient le premier calife de l'islam. Comme je l'ai dit, c'est la première étincelle. Mais à partir de là et avec le temps, se développe autour de la figure de Ali une véritable religion qui va devenir le chiisme et qui est la religion du guide, de l'imam, I-M-A-M. Le mot est entré même dans le vocabulaire français. Et donc, j'ai écrit et j'ai dit que le chiisme est la religion de l'imam, comme le christianisme est la religion du Christ.
10: Effectivement, on va y revenir.
11: Avec peut-être une petite note de bas de page, c'est que le mot imam n'a pas la même signification dans le chiisme que dans le sunnisme. Dans le sunnisme, ça peut désigner n'importe quel savant religieux, celui qui dirige la prière dans une mosquée, etc. Dans le chiisme, c'est un titre sacro-saint, hein, comme le Christ dans le christianisme. Donc, ce titre est réservé à Ali et à ses descendants, donc des imams, des guides du chiisme.
10: Alors, d'où vient ce mot justement chiite, chia? qui a alors, ses partisans finalement.
11: Oui, en arabe ça veut dire parti ou partisan. Alors au début de l'islam, tout le monde avait sa chia, n'est-ce pas? Il y avait la chia de Abu Bakr, la chia de Osman, etc. C'est-à-dire les partisans de tel ou tel. Et donc, on parlait de la chia d'Ali, les partis de Ali. Et puis, avec le temps, par antonomase, ça va désigner en particulier, donc on ne parle pas des autres comme les chiites des uns et des autres, on va exclusivement réserver le terme de chiite pour désigner les partisans de Ali et de ses descendants.
10: Et on est dans un moment de bataille quand même assez sanglante pour la succession justement du prophète, hein, cette division qui s'opère dans un contexte très très violent.
11: L'islam est véritablement né dans la violence et s'est développé dans la violence, et en particulier une forme particulière de violence, c'est-à-dire la violence fratricide. Les dernières années de la vie du prophète se passent en bataille contre principalement sa propre famille, hein, de la tribu de Roulaïj, selon la tradition. Et puis effectivement, sa mort et la question de sa succession s'ouvrent sur des violences dont les grandes victimes seront Ali et sa famille, en particulier Fatima, son épouse, fille du prophète, qui sera blessée et mourra de ses blessures. Et puis les violences continuent avec le premier calife et ce qu'on appelle les guerres de la rébellion, deuxième calife, les guerres de conquête, hein, mais qui sera lui assassiné, troisième calife, première grande guerre civile entre musulmans, qui sera également assassiné, quatrième calife, Ali, 5 ans de règne, 3 guerres civiles, qui sera finalement assassiné. Donc l'arrivée des Omeyyades, première dynastie, et le cycle infernal de la répression des opposants et des rébellions armées, révolution sanglante des Abbassides, etc. Donc et nous sommes au 3e siècle de l'Égypte. Donc effectivement, nous sommes dans un contexte de guerre et de violence, d'abord civile et ensuite les guerres de conquête.
10: Alors Sabrina Mervin, concrètement pour nos auditeurs, qu'est-ce qui distingue fondamentalement le chiisme du sunnisme ?
12: Alors écoutez, d'abord peut-être qu'on pourrait rappeler ce qui rapproche sunnisme et chiisme, hein. Rappeler qu'on est au sein de l'islam, la doctrine cardinale, celle de l'unicité divine, le tawhid, est partagée par le sunnisme et le chiisme, Mohammed est le prophète pour tout le monde, et le Coran est le livre saint. Alors bien sûr, plusieurs éléments les distinguent, des éléments qui durant l'histoire ont parfois fait l'objet de discordes et parfois non. Le premier, évidemment, c'est le problème de la succession du prophète, comme l'a dit Ali Amir Mouzi, c'est-à-dire l'exercice de l'autorité religieuse et politique a donné lieu à des réponses différentes. Les sunnites ont élaboré la doctrine du califat, les chiites, celle de l'imamat. Et pour les chiites, l'imamat fait partie du dogme, des fondements de la religion. L'imam, c'est celui qui dirige la communauté. Le premier est Ali, ses successeurs sont des descendants d'Ali et de Fatima, et ça c'est la base du chiisme. L'imam, il est infaillible, il est impeccable, comme le prophète et Fatima, ce qui n'est pas le cas dans le sunnisme, où le prophète est infaillible, mais seulement dans l'exercice de la prophétie. Et le corollaire de l'imamat, dans les pratiques, c'est l'amour, la dévotion, l'obéissance que les fidèles vouent à l'imam. Celui-ci a un rôle en plus d'intercesseur auprès de Dieu. Ça veut dire que les fidèles peuvent s'adresser à lui pour se connecter au divin. Et c'est ce que certains sunnites, d'ailleurs, vont reprocher aux chiites, le culte de l'imam, ce qui s'apparente au culte des saints, en fait, chez les soufis. Sinon, au niveau du droit islamique qui régit les pratiques cultuelles, les contrats, etc., en fait, il y a peu de divergences entre sunnites et chiites, et pas plus, on a l'habitude de le dire, de divergences entre sunnites et chiites qu'entre les 4 écoles de droit islamique sunnite.
10: Mais alors la différence entre sunnisme et chiisme n'est pas uniquement donc politique aussi, on parle de cette double dimension du chiisme, ce niveau apparent et le niveau ésotérique, c'est une des principales différences aussi avec le sunnisme, Mohamed Ali Amir Mouzi.
11: L'islam est pluriel, hein. Il n'y a pas un islam, il n'y a pas un sunnisme, il n'y a pas un chiisme. Il y a des choses qui sont vraiment spécifiques au chiisme quand on regarde les sources fondatrices du chiisme, et c'est ce que j'ai appelé une double vision du monde. D'abord, une vision que j'ai appelée duelle, c'est-à-dire toute réalité comporte 2 niveaux, un niveau apparent et un niveau caché, un niveau exotérique et un niveau ésotérique. et puis une vision dualiste, c'est-à-dire que le monde est le champ d'un combat entre les forces du bien et du mal. Et dans cette double vision du monde, l'imam, la figure du guide, est absolument centrale. C'est la colonne vertébrale de ces visions du monde. Juste quelques exemples. Donc, la vision duelle, ça commence avec Dieu. Dieu comporte deux niveaux ontologiques. Son essence est absolument inconnaissable, mais il ne peut être connu qu'à travers ses noms et ses attributs. Et les noms et les attributs de Dieu ont pour lieu de manifestation la figure de l'imam. Donc pour connaître ce qui est connaissable en Dieu, il faut connaître les mystères de l'imam. De même, la parole de Dieu a une dimension exotérique, la lettre, et une dimension ésotérique, l'esprit. Dans cette dialectique, le prophète est le messager de la lettre, mais il est accompagné du guide, c'est-à-dire de l'imam, n'importe quel prophète. Et le guide a pour mission d'initier ses adeptes, une minorité parmi chaque communauté, à l'esprit, au sens ésotérique de la parole de Dieu. Donc, l'imam, dans cette vision duelle, est ce qui manifeste Dieu à travers son existence et son enseignement. Et le fondement de son enseignement, c'est de révéler, c'est de dévoiler le sens caché de la révélation. Et puis, dans la vision dualiste, donc il y a une guerre entre les forces du bien, c'est-à-dire de la connaissance, et du mal, de l'ignorance. Et bien sûr, dans cette guerre cosmique, le guide est le chef des forces du bien et de la connaissance.

0: Alors, je vous propose d'écouter le témoignage de Mortada Mohamed Ali. Il est enseignant, chercheur en langue et civilisation arabe. Il travaille sur le chiisme et dirige près de Paris l'association Imam Al-Hoy, où j'ai pu le rencontrer juste avant la prière du vendredi 1er mai dernier.
1: Pour moi, un chiite doit suivre clairement, sans aucun doute, sans aucune hésitation, les paroles humaines et universelles de l'imam Ali. Je travaille sur Nahjul Balagha. Nahjul Balagha, c'est une œuvre très importante de Sharif al-Radi, dans laquelle il a compilé les discours et les paroles et les maximes et les lettres de l'imam Ali. L'imam Ali, qui était l'élève du prophète, et en même temps, il est très important, ça veut dire, chez tous les musulmans, et surtout chez les chiites, puisqu'il est le premier imam pour les chiites. Être un musulman et être un chiite, sans suivre le prophète, sans suivre l'imam Ali, pour moi, c'est problématique.
0: Sabrina Mervin, vous insistez sur le fait que le chiisme n'est pas né du jour au lendemain, c'est un long processus.
2: Oui, bien sûr, l'élaboration doctrinale du chiisme a été longue, comme dans beaucoup de religions, et je dirais peut-être même qu'elle n'est pas totalement finie, parce que le chiisme est une religion vivante, c'est une religion qui se réinterprète, qui se relie dans la contemporanéité. En tout cas, pour ce qui est des grandes doctrines du chiisme, elles se sont formées au 10e, 11e siècle, au même moment que le sunnisme en fait. C'est-à-dire après la disparition du 12e imam, qui va être l'origine du chiisme dit duodécimain, justement parce qu'il a une lignée de 12 imams. Donc à ce moment-là, la doctrine de l'occultation se cristallise, la lignée des 12 imams s'établit et le messianisme chiite prend forme, c'est-à-dire que le Mahdi, donc le bien guidé, le Messie pour les chiites, a disparu, il est vivant, il doit réapparaître pour établir la justice sur terre et les fidèles l'attendent. À partir de là, ce sont les oulémas qui vont prendre le relais et peu à peu continuer l'élaboration doctrinale et puis aussi continuer de prendre la place peu à peu de l'imam en se donnant comme leur substitut, comme leur suppléant, et pouvoir ainsi diriger la communauté, sachant que bien évidemment, ils n'ont pas la sacralité de l'imam, ils n'ont pas l'infaillibilité.
0: On va y revenir effectivement, mais alors les événements fondateurs du chiisme, ce sont aussi des batailles féroces hein, et des assassinats des descendants du prophète, vous avez commencé à en parler, dont l'assassinat d'Ali et de ses enfants, parmi lesquels Hussein, le troisième imam pour les chiites, décapité par les armées omeyyades en 680, vous l'évoquiez Sabrina Mervin. Mais alors Mohamed Ali Amermoisi, racontez-nous ce qu'on sait de cet épisode fondateur du chiisme.
3: Comme je l'ai dit, hein, les premières ébauches des doctrines chiites sont très anciennes et semblent avoir pris forme même vraiment autour de la figure de Ali, peut-être même de son vivant, puisque nous avons des textes où il est considéré par ses adeptes comme étant le Messie sauveur de la fin des temps. Et à part l'assassinat de Ali, qui est le premier grand martyr du chiisme, il y a également un événement qui a secoué tout le monde musulman, dès son avènement, c'est effectivement le massacre de Hussein, donc fils de Ali et petit-fils du prophète, en l'an 60-61 de l'Égypte, 680 de notre ère. Donc c'est un événement extrêmement important parce que le pouvoir se réclamant d'une religion et d'un prophète massacre le petit-fils de ce même prophète avec toute sa famille, avec une volonté manifeste d'extermination de la descendance du prophète. Donc cet événement est extrêmement important pour plusieurs raisons. C'est que c'est pour certains historiens, par exemple comme Heinz Halm, il s'agit de l'acte de naissance du chiisme. Puisque à partir de cet événement, les adeptes de Ali, les adeptes de Hussein à cette époque-là, vont considérer que les adversaires des chiites, c'est-à-dire ceux qui sont au pouvoir et représentent l'islam majoritaire, représentent en fait l'anti-islam, d'abord en écartant Ali de la succession du prophète, ensuite en le massacrant et puis en le massacrant sa famille, ont trahi le message du prophète et donc ont mis sur pied un islam violent, un islam de domination et d'ignorance. France. Donc ce massacre de Karbala, donc de l'imam Hussein, qui devient l'emblème en quelque sorte du chiisme, est quelque chose d'extrêmement important. Ça montre une rupture extrêmement violente entre les adeptes d'Ali et leurs adversaires. Et puis quelque chose qui est important, c'est-à-dire que pour un certain nombre de chiites qui vont continuer dans la lignée de Hussein pour aboutir à la lignée du Haut-Décimène, le chiisme devient quiétiste, c'est-à-dire apolitique. Pour ces chiites-là, ce n'est pas le cas d'autres chiites hein, qui vont être extrêmement actifs dans le domaine politique, mais dans cette lignée-là qui va donner naissance au chiisme du Haut-Décimène et qui va devenir le chiisme majoritaire, l'ère de la bonne entente entre la religion et la politique, entre le temporel et le spirituel, est à jamais révolue. Donc le chiite est appelé, nous avons des textes tout à fait explicites, le fidèle chiite est appelé à rester à l'écart de toute activité politique, parce que le monde est dominé par le mal et l'ignorance, jusqu'à la fin des temps, c'est-à-dire l'avènement du sauveur, et c'est le sauveur et lui seul qui peut mettre un terme à la domination du mal. Nous sommes au premier siècle de l'islam, et c'est pourquoi très vite, dans la lignée de Hussein, on commence à vraiment à mettre par écrit les enseignements des imams suivants, ce qui donne naissance au premier corpus de hadith, qui sont des compilations des enseignements des imams, deviennent les premiers textes saints du chiisme.
0: Et alors justement, sunnites et chiites partagent aussi trois lieux saints, donc la Mecque, Médine, Jérusalem. Mais les chiites, et vous le disiez justement, et Sabrina Mervin en parlait, ont en plus des lieux spécifiques de pèlerinage pour la figure des saints, donc ces intercesseurs qui permettent d'accéder au divin, qui est donc central. Ces saints, ce sont donc les imams ou leurs parents, comme nous le raconte Malika Mohamed Ali, 24 ans, qui connaît toutes les histoires qu'on lui raconte depuis son enfance.
4: Vous savez, à Karbala, par exemple, on a l'imam Hussein, on a Abba Fadl Abbas, on a l'imam Ali à Najaf. Et là-bas, quand on va prier aussi, on prie toujours pour Dieu. Mais eux, ces imams-là, et le prophète aussi, c'est des intercesseurs entre nous et Dieu. Et c'est via eux qu'on sent vraiment l'amour pour Dieu. C'est par leur vécu, par leurs histoires qu'on nous raconte depuis toute petite. On m'a toujours raconté des histoires du prophète, de l'imam Hussein, de l'imam Ali. Et du coup, moi, quand je vis, c'est vraiment via leur manière, via leurs histoires, que je me sens vraiment chiite. Mais le chiisme, pour moi, c'est pas juste la religion du tout. Parce que via leurs histoires qu'on nous raconte depuis tout petit, on nous dit il faut être humain, il faut aimer tout le monde, il faut être respectueux, il faut pas être mauvais avec qui que ce soit. Notre but est un, c'est d'être humain.
5: Naam ya Hussein.
0: Sabrina Mervin, vous qui avez sillonné notamment l'Irak, hein, vous avez pu voir les tombeaux de saints qui sont vénérés donc par les chiites lors de ces pèlerinages. On entend ici des chants, des pleurs lors d'un pèlerinage à Karbala. Vous avez d'ailleurs réalisé en 2022 un film hein, en immersion dans ce pèlerinage de Karbala qui attire aujourd'hui près de 20 millions de personnes chaque année. Un film intitulé « Le ciel pleura 40 jours ». Ce pèlerinage qu'on appelle l'Ashura qui commémore donc le martyr de Hussein dont nous parlait Mohamed Ali Amir Mouazi, le petit-fils du prophète décapité en 680. Nous ferons une prochaine émission spécifique sur ce pèlerinage, mais pour nos auditeurs, donc c'est donc l'expression du fondement encore vivant du chiisme qu'on commémore, Sabrina Mervin.
2: Oui, tout à fait. Ashura, c'est donc la commémoration du martyr de Hussein, donc le troisième imam. Et cette bataille, qui était une bataille asymétrique contre l'armée omeyyade, est un autre moment fondateur du chiisme, hein, comme l'a rappelé Ali Amir Mouazi. Hussein y a trouvé le martyr avec une partie de sa famille et avec ses compagnons. Cette perte de l'imam, ça va être en fait un élément majeur du chiisme. Ashura, c'est donc la commémoration d'un deuil, d'une perte, d'un manque, le manque de la figure sacrée qui guide la communauté. Et les chiites sont en quelque sorte orphelins. Ils commémorent l'événement chaque année par toute une série de rituels qui visent à sauvegarder et à transmettre la mémoire du martyr et tous les événements qui ont précédé et suivi ce martyr, donc l'épopée de Hussein, de sa famille, voire l'épopée des imams. Des récits en prose, en vers, aujourd'hui des images, des films, des chants, toute une gestuelle aussi autour de cette commémoration se sont développées. Et puis, il y a ces pèlerinages au mausolée de Hossein à Karbala, donc le jour de l'Ashura, qui est le jour du martyr de Hossein. Et puis ensuite, le 40e jour, ce qu'on appelle l'Arbaïn en arabe, donc après le martyr. Et là, c'est un pèlerinage qui attire plus de 20 millions de pèlerins en Irak, à Karbala, donc des pèlerins qui viennent du monde entier, puisque les mondes chiites vont du Moyen-Orient jusque là où il y a des diasporas, donc en Australie, en Amérique du Nord, en Amérique du Sud, à Londres, en France, etc.
0: Et comment expliquer ce culte du martyr encore aujourd'hui au XXIe siècle ?
2: En fait, le culte du martyr, il a été très fortement influencé par la politisation du chiisme, parce que sinon, Ashura ou bien la commémoration de l'Arbaïn, ce sont surtout des moments pour revivre, ressentir, refaire le pacte qui lie le fidèle à l'imam, lui prêter de nouveau allégeance, lui montrer tout l'amour qu'on peut lui porter. C'est d'abord ça. C'est aussi une manière de dire que l'imam, sa famille, toutes les figures sacrées et puis les martyrs de Karbala sont des modèles. Comme le disait Malika tout à l'heure, hein, ce sont des modèles inspirants qui permettent d'avoir aussi une morale, hein, une manière de vivre. Et puis ensuite, vous avez effectivement ce qu'on peut appeler la martyrologie chiite qui s'est développée à partir des années 1960-1970 avec les mouvements politiques. Et donc ces mouvements ont exacerbé le côté violent en fait de ce martyr, enfin en tout cas l'ont réveillé pour produire des réactions chez les fidèles, pour montrer que en fait le message de Hossein qui est « on ne plie pas devant l'ennemi », qui est aussi « on se bat pour le droit, on se bat pour la vérité, on se bat pour l'islam », eh bien ce message il faut continuer non seulement à l'écouter mais à le mettre en pratique.

0: Alors, nous allons dans cette émission nous concentrer surtout sur le chiisme duodécimain. Il y a de nombreuses branches du chiisme qui se sont développées donc à travers l'histoire dès les débuts de l'islam. Dans le chiisme duodécimain, on va revenir à l'histoire du 12e imam, Mohamed Ali Amir Mouazi, pour nos auditeurs, ce qu'on appelle l'imam caché, occulté, pour le protéger finalement. Donc, qu'est-ce qui s'est passé? Quelle est cette histoire?
1: Alors, d'abord, vous avez raison, c'est-à-dire que pendant le Moyen-Âge et pendant les premiers siècles de l'islam, les chroniques nous parlent de plus d'une centaine de courants chiites ou de sectes, mais je ne donne pas à ce mot un sens péjoratif, de sectes chiites qui se distinguent par leur lignée d'imams. Ce sont donc, qu'il s'agisse des lignées de Hussein ou de Hassan, les deux fils de Ali et de Fatima. Et donc, de ces centaines ou d'un peu plus de centaines de sectes chiites, il en reste trois principales. Donc, ce sont les chiites zaïdites dont on parle maintenant, surtout au Yémen. Et ensuite, les chiites ismaéliens, dont, disons, la majorité sont les adeptes d'Aga Khan. Vous avez entendu parler d'Aga Khan.
0: Au Pakistan, notamment.
1: Au Pakistan, en Inde et puis en Occident. Donc, ce sont les branches minoritaires du chiisme. Et puis, comme vous l'avez dit, la branche de loin majoritaire, c'est la branche duodécimaine, c'est-à-dire les chiites à 12 imams, puisque, contrairement aux zaïdites, aux ismaéliens, la lignée des imams des chiites duodécimains s'arrête au 12e. Qui est pour eux donc l'imam caché, parce que selon la tradition, il s'est occulté, il est entré en occultation définitive vers le milieu du 10e siècle de notre ère, mais il est vivant, il continue à vivre pour revenir à la fin des temps, pour sauver l'humanité de l'ignorance et de l'injustice.
0: Donc c'est une dimension messianique.
1: Oui, il y a une dimension messianique, et cette question de l'occultation est une vieille notion, je dirais, dans le chiisme. C'est une notion extrêmement ancienne de la non-acceptation de la mort du saint. On dit qu'ils ne sont pas morts, qu'ils sont élevés au ciel. Depuis surtout les traditions juives et chrétiennes, ces saints vont revenir à la fin des temps pour sauver l'humanité. C'était déjà le cas de Jésus, donc qui n'est pas mort, il est ressuscité et il est élevé au ciel et va revenir à la fin des temps. Et cette notion est revenue en quelque sorte dans le chiisme, est réhabilitée par le chiisme, et finalement, au bout de la 11e descendant de Ali et de Fatima, le 12e imam va être le dernier imam. Pourquoi? Parce qu'il y a tout un symbolisme autour du chiffre 12, qui est le symbole de la plénitude, de quelque chose qui est parfait, comme les 12 heures de la nuit et du jour, comme les 12 saisons, comme les 12 tribus d'Israël, etc. Maintenant, bon, les Ismaéliens ont le même symbolisme autour du chiffre 7. Mais toujours est-il que donc les chiites duodécimains vont considérer ce 12e imam comme étant le dernier qui met un terme à la lignée parfaite des imams et qui va revenir à la fin des temps comme étant le sauveur. Donc on a parlé effectivement de l'Ashura et de la dévotion à l'égard des imams. Alors bien sûr, il y a cette instrumentalisation de la figure de martyr, mais il y a également une sorte de conscience extrêmement aiguë du chiisme que l'on trouve aussi bien dans les textes que j'ai beaucoup de croyants que je connais. C'est la conscience d'être véritablement les orphelins, Sabrina Mervin en a appelé, mais également d'être quelque part les vaincus de l'histoire. Les victimes et les vaincus de l'histoire, mais il y a toute une philosophie, toute une métaphysique autour de cette question de l'échec dans l'histoire. C'est autour de la question du mal. C'est-à-dire, dans un monde qui est dominé par le mal, les gens de bien sont condamnés à être vaincus. Mais leur échec sur le plan de l'histoire, sur le plan exotérique, sur le plan matériel, est le signe de leur victoire spirituelle. C'est le signe de leur élection, en quelque sorte, parce qu'ils sont les gens du bien. Et cet état des choses va continuer jusqu'à la fin des temps, et celui qui viendra mettre un terme définitivement au règne de l'ignorance. Et c'est une conception qui est extrêmement vivante parmi les croyants, mais également dans une catégorie, je dirais, de croyants dont on entend parler peu, mais qui sont extrêmement nombreux dans le chiisme. Alors bien sûr, les oulémas représentent pour un certain nombre de chiites, en quelque sorte, les continuateurs, surtout sur le plan juridique, des imams, mais ce sont les soufis, les mystiques. D'une manière générale, le chiisme est la religion de la mystique du guide. C'est une religion qui a, dans ses textes fondateurs, déjà cette dimension mystique et ésotérique. Et c'est pourquoi, avec la naissance des ordres soufis chiites après la proclamation du chiisme comme religion d'État en Iran, ces ordres sont devenus de plus en plus populaires et on trouve cette conscience d'être les victimes de l'histoire, mais en même temps être les élus en quelque sorte, parce que représentant le bien, parce que représentant la connaissance, est quelque chose d'extrêmement vivant parmi ces adeptes de la mystique. Et pour les partisans ou pour les adeptes de ces ordres mystiques, les vrais substituts de l'imam sont leurs maîtres spirituels. Ce ne sont pas les juristes, ce ne sont pas les membres du clergé comme on peut penser, ce sont les maîtres soufis.

0: Alors justement, Sabrina Mervin, vous dites être chiite, c'est aimer les imams. Il y a aussi cette dimension donc messianique du chiisme duodécimain qui est majoritaire. Donc, on la ressent d'ailleurs encore aujourd'hui. Hein. Vous avez été de nombreuses fois sur le terrain, vous pouvez le constater. Mais le 12e imam étant occulté, qui gouverne en son absence? Qui décrypte? Qui est-ce qui initie? Est-ce que c'est finalement à ce moment-là que sont créées les figures qui vont interpréter l'imam caché, donc les oulémas, les juristes marja? De quoi parle-t-on, Sabrina Mervin?
1: Depuis, je dirais, la fin du 19e siècle, les oulémas ont fait en sorte d'institutionnaliser le pouvoir, l'autorité religieuse qu'ils exercent sur les fidèles. Alors c'est un mouvement, et bien évidemment, qui prend ses racines il y a bien longtemps, qui s'est développé grâce à des doctrines mises en place, des concepts élaborés par des oulémas, disons jusqu'au 18e siècle, mais à la fin du 19e siècle, la possibilité pour les oulémas chiites qui sont dans des centres, notamment en Irak, à Najaf particulièrement, ou à Karbala, la possibilité de se faire entendre, de se faire lire par des fidèles qui habitent plus loin que les villes saintes où ils se trouvent eux-mêmes, leur permet d'institutionnaliser l'autorité religieuse. Alors, il y a le télégraphe, les routes qui permettent aux fidèles de venir les visiter, le télégraphe qui leur permet de donner leur fatwa à un public plus large. Les fatwas, ce sont les avis juridiques qui sont donnés par les oulémas. Alors, pourquoi les oulémas ont la possibilité, le droit, si on peut dire, s'arrogent le droit de donner des fatwas? C'est qu'ils se disent les substituts de l'imam et que ces fatwas, ces avis juridiques, ils les donnent en son nom. C'est-à-dire qu'ils s'arrangent les prérogatives de l'imam, dire la loi, déclarer le jihad, et ça c'est très important, diriger la prière du vendredi et collecter les impôts, et ça aussi c'est extrêmement important. Parce que la doctrine qui se met en place et qui s'institutionnalise à la fin du 19e siècle, c'est celle de la référence. On a des oulémas qui sont extrêmement reconnus pour leurs compétences en matière de sciences religieuses et particulièrement en matière de droit islamique. Et ces autorités religieuses, les fidèles vont devoir suivre leurs préceptes, suivre leurs avis, les fatwas qu'ils vont édicter et se référer à eux. Et une fois que le fidèle a choisi ce que l'on appelle un marja, donc une référence à laquelle il va se référer, eh bien, il va lui verser des impôts religieux. Cela va nourrir des institutions, des lieux de culte et tout un dispositif qui va permettre aux oulémas d'accroître leur puissance. Ce que l'on voit très bien aujourd'hui, par exemple, quand on voit Ali Sistani en Irak, c'est quelqu'un qui est à la tête d'un nombre incroyable d'institutions et de lieux de culte, d'écoles religieuses, mais aussi d'hôpitaux, de dispensaires, etc. Cela dit, lui, il continue de vivre selon les usages des oulémas, c'est-à-dire dans la pauvreté et en respectant, bien sûr, la loi religieuse.
0: Donc là, on parle de l'ayatollah, donc Ali Sistani en Irak. Je voudrais revenir un petit peu en arrière dans l'histoire, puisque le chiisme duodécimain s'impose notamment en Iran au XVIe siècle, où il devient religion d'État en 1501. Pour quelles raisons? Et justement, donc, ça évolue, comme nous l'explique Sabrina Mervin, jusqu'à aujourd'hui, avec une politisation plus importante, Mohamed Amir Mouazi.
2: Oui, en 1501, c'est le sacre, disons, d'un roi qui s'appelait Ismaïl et qui appartenait à la famille à l'origine sunnite et soufie, donc mystique, des Safavides, qui sont d'origine turque, et qui prennent le pouvoir en Iran et qui sont passés progressivement du sunnisme au chiisme et qui déclarent le chiisme duodécimain comme religion d'État en Iran. Alors pourquoi? Bon, il y a énormément d'études là-dessus, mais probablement la raison principale, c'est que les Safavides veulent créer un empire face à leurs adversaires, qui sont les Ottomans, un peu plus à l'ouest, et qui se disent les champions, en quelque sorte, du sunnisme, les successeurs des califes abbassides, et qui ont pour donc la religion le sunnisme, ils sont également turcs, et pour langue officielle l'arabe et le turc, et puis progressivement le persan, mais ça c'est une autre histoire. En face des Ottomans, les Safavides créent un autre empire, donc qui a comme religion le chiisme, et peu à peu comme langue officielle, même langue religieuse, le persan. Donc c'est à partir de là que l'Iran va passer au chiisme, et ça se fera pas sans violence, parce qu'à l'époque, la majorité de la population iranienne est sunnite. Alors il faut dire un sunnisme particulier qui a beaucoup de sympathie pour le chiisme et pour la mystique, mais le premier roi Safavide imposera avec violence le chiisme à la population, et puis ils vont importer un certain nombre de savants de la région de la Syrie et du Liban actuel, de Jabal Amel, et ils mettent sur pied un clergé, n'est-ce pas, c'est-à-dire une institution théocratique extrêmement hiérarchisé, qui n'existe pas ailleurs dans l'islam. Donc ils sont les fondateurs en quelque sorte du clergé chiite, qui vont effectivement peu à peu prendre les prérogatives qui étaient jusque-là réservées aux imams. Donc c'est le début de la prise de pouvoir de plus en plus grande sur les plans social et politique du docteur de la loi.

0: Alors justement, Sabrina Mervin, vous évoquiez justement cette politisation petit à petit jusqu'au début du XXe siècle. En Iran, finalement, sous la dynastie des Pahlavi, entre 1925 et 79, le chiisme est resté religion d'État, mais les oulémas ont perdu quand même de leur pouvoir. Mais finalement, qu'est-ce qui motive la révolution islamique iranienne menée donc par l'ayatollah Khomeini en 1979 avec le renversement du Shah? On fait un grand saut en avant, hein, effectivement.
1: Oui, en effet. Simplement, rappelons que l'entrée en politique, disons, des oulémas, évidemment, ça se fait sous les Safavides et puis ensuite sous les Qajars. Et ça se fait aussi à partir de la fin du XIXe siècle en réaction à l'ingérence, à l'intrusion, en fait, de l'Europe, hein, des étrangers, c'est-à-dire l'intrusion économique, financière, politique, sociale, et notamment à la toute fin du XIXe siècle, avec ce qu'on a appelé en Iran la révolte du tabac, auquel les oulémas ont participé. Ensuite, on va avoir en Irak le jihad contre les Britanniques en 1914, la révolution de 1920 auquel les oulémas ont participé véritablement en première ligne. Donc, effectivement, durant tout le XXe siècle, même s'il y a eu des moments où ils se sont plutôt repliés sur eux-mêmes, les oulémas se sont intéressés à la politique, mais dans un mouvement de contestation pour protéger ce qu'ils appellent la citadelle de l'islam, c'est-à-dire le cœur de l'islam, pour protéger la communauté aussi contre les ingérences étrangères. La révolution iranienne de 1979, on a en fait deux révolutions, et l'une a absorbé l'autre. D'abord, il y a la révolution de la gauche, des mouvements tiers-mondistes, des laïcs, donc la révolution iranienne, dont les acteurs se sont alliés avec les khoménistes, qui, eux, menaient ce qu'ils appellent eux-mêmes, hein, une révolution islamique, et celle-ci l'a emportée. Cette révolution islamique, elle voyait l'islam comme une troisième voie entre le capitalisme d'un côté et le socialisme de l'autre. Eh bien, il y avait la voie de l'islam. Et l'islam vu comme une idéologie, comme une manière de vivre un système total qui pouvait régir tous les éléments de la vie.
0: Mais la doctrine, voilà, qui a été théorisée par l'ayatollah Khomeini, notamment cette doctrine donc de la wilayat al-faqih, qu'est-ce que ça représente, cette fusion du pouvoir religieux et du pouvoir politique?
1: La théorie principale de Khomeini, c'est celle qu'on appelle wilayat al-faqih, c'est-à-dire la guidance du jurisconsulte. C'est très simple, c'est aux jurisconsultes, c'est-à-dire c'est aux théologiens juristes, aux grands savants en sciences religieuses, de prendre la direction du pays. C'est lui le chef de l'État, et cela, selon la doctrine que l'on a exposée auparavant, et qui veut que le savant en sciences religieuses est le substitut de l'imam et il parle en son nom. Mais Khomeini a poussé cette doctrine beaucoup plus loin que les autres oulémas, et donc a érigé le savant en sciences religieuses en chef de l'État. Le savant en sciences religieuses

0: Il y a eu des écrits sur cette doctrine et chacun a donné son avis, mais en gros, on a effectivement deux camps. Ceux qui se rallient à l'idée de Khomeini et puis les autres que l'on appelle souvent activistes d'un côté pour ceux qui se rallient à Khomeini et puis quiétistes de l'autre. L'école quiétiste étant incarnée aujourd'hui par les oulémas de Najaf, particulièrement par l'ayatollah Sistani, qui est donc la grande référence en matière d'autorité religieuse dans le monde entier. Mais on a aussi des oulémas qui n'adhèrent pas à la doctrine de Khomeini, en Iran même, à Qom, à Machad, donc dans ces deux villes saintes où se forment les oulémas et où il y a donc des milieux cléricaux qui sont très importants. Donc on a à Qom et à Machad des oulémas qui ne partagent pas les vues du régime, les vues de la République islamique d'Iran. Et souvent, ils le taisent, tout simplement parce qu'ils ne veulent pas s'exposer à la répression.
1: Et Murtada Mohamed Ali, qu'on a entendu tout à l'heure, du centre Imam Roy, insiste, lui, sur la nécessaire prise de distance des chefs religieux avec les affaires politiques, notamment en Irak.
2: Je peux vous parler de la situation en Irak. Justement, Saïd Sistani, malgré qu'il était obligé dans la situation après la guerre et la chute de Saddam et la situation politique et sociale qui a été créée après cela, il était obligé d'avoir quelques rôles. Mais malgré ça, il essayait toujours d'éviter et de s'éloigner de la politique et d'influencer directement les questions politiques. La politique, c'est un monde. Ce n'est pas du tout un monde proche de la spiritualité et de la pureté, la piété. Cela, souvent, n'existe pas dans le monde politique. C'est pour protéger le monde religieux et la Hawza, le séminaire de Najaf, et aussi les savants et les imams chiites à Najaf. Il avait interdit clairement à tous les savants qui le respectent de rentrer dans la politique, d'avoir un poste dans le gouvernement irakien, comme député ou comme ministre ou ainsi de suite. Malheureusement, certains n'ont pas suivi, n'ont pas écouté, mais c'était ses conseils. Et en plus, il n'y a pas longtemps, il a donné une fatwa, ça veut dire il a répondu à une question. Et dans cette question, il a dit « Je ne vous conseille pas de prier derrière des imams qu'ils ont un salaire avec des partis politiques ou avec l'État ». Il a bien compris la situation en Irak, comment, si on ne fait pas attention, s'il ne fait pas attention, avec le temps, le peuple irakien et les fidèles, les religieux, les gens qui pratiquent la religion, ils vont perdre leur confiance et petit à petit, les mosquées seront vides de prières.
1: Mohamed Ali Miamouazi, une réaction justement à ce que en Iran, on assiste finalement à une prise de distance aussi de la société iranienne avec les religieux, avec les oulémas, avec... Est-ce que c'est un risque?
3: Ce que vient de dire Mohamed Ali, c'est un peu un retour aux sources dont je parlais. Le chiisme duodécimain, à ma connaissance, est le seul courant au sein de l'islam où on trouve véritablement explicitement dans les enseignements des imams une distinction nette entre le temporel et le spirituel. C'est-à-dire pour, dans un monde qui est dominé par l'ignorance, pour garder la pureté de sa foi, il faut s'écarter de toute activité politique. Et c'est également la position, disons, d'une catégorie de croyants qui est extrêmement nombreuse, ce sont les mystiques, qui pensent que pour garder sa foi, il faut rester à l'écart du monde politique. Alors, juste une raison, c'est que pour ajouter à la complexité dont parlait Sabrina Mervin, la révolution islamique ne s'explique pas que par le chiisme et par ce qui se passe dans l'histoire du clergé. Il y a également, je pense, pour des événements aussi importants que ceux-là, qui ont été un tournant, je pense, dans l'histoire du monde, parce que ça a marqué la victoire, la première victoire d'un grand mouvement islamiste qui prend la tête d'un grand État. Et il y a des éléments géopolitiques considérables. On peut l'articuler avec une théorie que les Américains, en particulier, avaient élaborée dès les années 60 et qu'on appelait la ceinture verte, the Green Belt, la ceinture islamiste. au sud de l'Union soviétique pour éviter que la jeunesse des pays musulmans tombe dans le communisme. Et donc à partir des années 60, les Américains, et avec eux beaucoup de milieux financiers, ont commencé à consolider les mouvements islamistes. Je vous rappelle que la révolution islamique d'Iran est contemporaine à l'invasion russe de l'Afghanistan et la création de toutes pièces des talibans par le CIA et les services secrets pakistanais. Donc,

0: qu'il y a également des éléments géopolitiques de portée absolument mondiale et considérable qui entrent en jeu. Tout ne s'explique pas par le chiisme et la religion.
1: Effectivement, on manque de temps pour donner beaucoup d'éléments de compréhension aussi sur le chiisme contemporain. Sabrina Mervin, comment éviter les amalgames, puisque là on parle aussi des croyants, mais il y a aussi le chiisme politique avec cet axe que l'Iran a développé, notamment avec le Hezbollah libanais ou encore des milices irakiennes, des Houthis au Yémen. Cet axe de la résistance dont on entend parler actuellement avec cette confrontation avec Israël et les États-Unis, comment éviter ces amalgames? Être croyant, être chiite, finalement, c'est autre chose, c'est ce que rappelait Mohamed Ali Amir Mouazi.
2: Tout à fait. Alors d'abord, comment éviter les amalgames? Je crois qu'il faut reprendre chaque situation. Vous parliez du Hezbollah. Regardons ce qui se passe aujourd'hui au Liban, en reprenant ce qui se passe au Liban depuis les années 1970, à savoir une confrontation avec Israël. Et là, je pense que le rôle de l'Iran, certes, aujourd'hui, est extrêmement important. Le rôle de l'Iran a été important dans la création du Hezbollah. Mais il faut aussi essayer de considérer les populations de cette région, en l'occurrence le Liban Sud, qui est l'ancien Jabal Armel, donc une pépinière d'oulémas chiites, hein, qui se sont vraiment illustrés pour leur science religieuse, mais c'est aussi une région rurale où des gens voudraient vivre tout simplement en paix, et puis continuer d'être chiites en pratiquant leur religion au jour le jour, au quotidien, et avec ce qui est important pour eux, à savoir l'amour pour les imams et leurs livres saints.
1: Et se ressourcer aussi sur les lieux de pèlerinage, hein, comme on l'a entendu tout à l'heure, et préparer le retour du 12e imam qui est en occultation. Et je vous propose de terminer cette émission avec les propos de Taha Mohamed Ali, le jeune homme d'une vingtaine d'années qui allie sécurité et écologie pour le retour de l'imam caché.
3: Il est en occultation parce que l'époque où il vivait, il était en danger. On attend sa venue, mais c'est une attente active, c'est une attente où on doit travailler d'abord sur nous-mêmes, puis dans la société, pour améliorer la société. Une fois que la société est meilleure, il n'y a plus de raison pour laquelle il est occulté. Et donc à ce moment-là, il va revenir, il aura la possibilité d'agir pour que le monde devienne un monde juste et que le monde aille mieux. Au final, que les gens s'aiment, c'est le plus important, qu'on se sente en sécurité. Aussi, on oublie souvent, mais l'écologie, tout simplement. Souvent, nous, nos communautés, malheureusement, on ne parle pas assez de ce genre de choses, mais qui sont essentielles. Donc, si on attend l'imam et on détruit la planète, c'est contre-productif. Il va arriver dans un monde détruit. Et donc, il faut qu'on vive mieux, qu'on prépare sa venue. C'est ça, en fait, la chose la plus importante, c'est espérer qu'il vienne et préparer cette arrivée, cette venue.
1: L'espoir, donc, c'est ce qui guide aussi les chiites. Mohamed Ali Amir Mouazi.
0: Oui, bien sûr, c'est dans cet espoir de délivrance que les chiites vivent depuis le Xe siècle. Et effectivement, c'est un espoir dans une figure essentiellement spirituelle et c'est en même temps une figure de justice, celui qui vient établir la justice dans un monde qui est mené depuis toujours par l'injustice.
1: Sabrina Mervin, pour conclure.
2: Pour conclure, je voudrais revenir sur ce que dit ce jeune homme parce que c'est très révélateur de ce qu'un jeune chiite peut dire aujourd'hui et de la manière dont il peut interpréter, vivre, faire sienne la doctrine de la réapparition de l'imam et de l'attente en la mettant au goût du jour et en nous parlant d'écologie. Voilà, je trouve ça formidable. Voilà, ça montre bien que le chiisme est une religion comme les autres. Il y a une religion d'aujourd'hui qui s'inscrit véritablement dans l'actualité.

Merci beaucoup Sabrina Mervin depuis la Bretagne, un grand merci. Merci beaucoup Mohamed Ali Amir Mouazi pour vos éclairages passionnants donc sur le schisme, ou plutôt les schismes. C'est la fin donc de cette émission réalisée par Stéphane Desfossés et Ludivine Amado que vous pouvez réécouter sur l'appli Pure Radio et les réseaux sociaux à la page Religion du Monde. Tout de suite, le journal sur RFI suivi de l'atelier des médias avec Steven Jambeau. À la semaine prochaine.

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4: Il est 13h ici à Paris, 14h à Kiev. Bonjour à tous.
5: Karine Bellicha.
4: À la une, quand Vladimir Poutine a un message à faire passer, pour la troisième fois depuis le début de l'invasion de l'Ukraine, Moscou a utilisé un missile à capacité nucléaire Oreshnik, impossible à intercepter. Les Ukrainiens ont passé une nuit très difficile avec des attaques massives et répétées. L'accord entre États-Unis et Iran pourrait être annoncé dès aujourd'hui, à en croire le chef de la diplomatie américaine. La percée dans les négociations de paix semble se confirmer de part et d'autre et valider un compromis en plusieurs étapes. La question du nucléaire serait reléguée à plus tard aux grandes dames d'Israël. Et puis Eric Mamrut nous attend porte d'Auteuil pour la fête du tennis à Paris, l'ouverture du tournoi de Roland-Garros et sa mythique terre battue. Le bilan ce matin s'établit à 4 morts et au moins 83 blessés. L'Ukraine a connu l'une de ses pires nuits depuis le début de la guerre, il y a plus de 4 ans. La Russie a bombardé massivement le pays. 600 drones et 90 missiles ont visé la région de Kiev, avec notamment un missile à capacité nucléaire. Pour la troisième fois, Julien Chavanne.
6: Son nom est désormais bien connu. Le missile Oreshnik est quasiment impossible à intercepter. Trop rapide, il vole à plus de 13 000 km à l'heure. Extrêmement dangereux, il porte des sous-munitions. Sur des vidéos, on voit d'ailleurs 6 grappes de sous-munitions s'abattre au sud-ouest de la capitale. Quand Vladimir Poutine utilise ce missile, c'est qu'il a un message à faire passer. Le président russe s'en est servi la première fois en novembre 2024. La deuxième fois, c'était en janvier dans la région de Lviv. Les dégâts étaient restés limités, mais l'objectif pour Moscou est toujours le même, montrer les muscles, faire peur aux Ukrainiens, mais aussi aux Européens qui se trouvent dans le rayon d'action de l'Oreshnik. Cette nuit, le Kremlin voulait se venger après une frappe qui aurait visé vendredi un internat dans la région de Louhansk, sous occupation russe, faisant 18 morts. L'armée ukrainienne nie toute responsabilité. Sur la défensive, fragilisée par les frappes de drones contre ses sites énergétiques et militaires, la Russie a intensifié ses bombardements contre la capitale ukrainienne ces dernières semaines.
4: Mais le Kremlin a confirmé l'utilisation du missile Oreshnik, mais dit ne viser que des cibles militaires. Bruxelles dénonce une tactique d'intimidation. La France condamne une fuite en avant de Moscou. Un nouveau bilan a été donné sur le front d'Ebola par les autorités de République démocratique du Congo. On dénombre désormais 204 décès probablement liés à la maladie et plus de 850 cas suspect. L'Ouganda, frontalier de la RDC, a confirmé hier 3 nouveaux cas portant le total à 5, dont un décès. Au Proche-Orient, les frappes israéliennes s'enchaînent dans le sud du Liban. Le centre de la défense civile libanaise à Nabatieh a été détruit. Le mouvement chiite continue de son côté ses opérations contre les soldats israéliens dans la zone et ses tirs de roquettes dans le nord de l'État hébreu. Et comme au Liban, un cessez-le-feu ne signifie pas la fin des bombardements à Gaza. Selon les autorités locales, une frappe sur le centre de l'enclave palestinienne a tué la nuit dernière 3 membres d'une même famille, dont un nourrisson dans le camp de Nousserat. L'armée israélienne affirme de son côté avoir détruit 3 dépôts d'armes du Hamas dans le centre de la bande de Gaza. Des frappes alors qu'un accord entre l'Iran et les États-Unis pourrait être annoncé dès aujourd'hui. À en croire le chef de la diplomatie américaine, la percée dans les négociations de paix semble se confirmer de part et d'autre et valider un compromis entre Washington et Téhéran en plusieurs étapes. D'abord, acter la réouverture du fameux détroit d'Ormuz. Les navires seraient autorisés de nouveau à emprunter ce passage stratégique pour l'économie mondiale. Téhéran obtiendrait aussi le dégel de certains actifs bloqués dans des banques à l'étranger. En revanche, le règlement de la question du nucléaire serait remis à plus tard. L'épineuse question des stocks d'uranium enrichi de l'Iran resterait donc en suspens en attendant de futures discussions dans les semaines ou les mois à venir. C'est précisément sur la question du nucléaire remise à plus tard que Washington et Tel Aviv pourraient s'opposer. La presse israélienne tire la sonnette d'alarme. Les États-Unis s'engage immédiatement en échange de garanties iraniennes que beaucoup considèrent ici comme de simples promesses à crédit. À Jérusalem, Michel Paul.
7: L'inquiétude domine ce matin en Israël. En coulisses, un mémorandum d'accord s'esquisse entre Washington et Téhéran, une entente portée par une médiation pakistanaise qui ne semble pas tenir compte des lignes rouges israéliennes. Le scénario qui se dessine est celui d'une fin immédiate des hostilités et d'une réouverture du détroit d'Ormuz en échange d'un dégel financier massif pour Téhéran. Le problème pour le cabinet de Netanyahou, la question nucléaire, les missiles balistiques et le soutien aux milices proxy sont relégués à des discussions futures, floues et incertaines. L'influence d'Israël sur les décisions de Donald Trump semble s'effriter, soulignent les analystes. Alors que le premier ministre israélien pousse pour une pression maximale, les États-Unis semblent privilégier la désescalade, le risque vu par la classe dirigeante israélienne, voir l'Iran sortir de ce conflit non pas affaibli mais renforcé, laissant Israël plus isolé que jamais face à ce qui est considéré ici comme des menaces existentielles. Michel Paul, Jérusalem, RFI.
4: Accord conclu ou pas, l'équipe iranienne sera suivie de près au Mondial de foot qui débute dans un peu plus de deux semaines. Un événement planétaire organisé conjointement par les États-Unis, le Canada et le Mexique. La sélection iranienne rencontre beaucoup de difficultés pour obtenir des visas américains. Karl Pasquet, bonjour.
8: Bonjour.
4: Le problème n'est pas encore totalement réglé, mais l'équipe a obtenu l'autorisation de délocaliser son camp de base au Mexique.
8: Eh bien oui, fini l'Arizona aux États-Unis et direction le Mexique pour la sélection iranienne. Selon le président de la Fédération iranienne de football, la FIFA a accepté de déménager le camp de base de l'équipe. Au lieu de Tucson, la sélection va s'installer à Tijuana. L'objectif affiché est clair, contourner les difficultés d'obtention de visa américain. En logeant de l'autre côté de la frontière, les joueurs et le staff espèrent pouvoir rallier leur match en vol privé. L'enjeu est de taille car l'Iran doit jouer ses trois matchs de poule sur le sol états-unien. Deux à Los Angeles face à la Nouvelle-Zélande et la Belgique et le troisième à Seattle face à l'Égypte. Cette rencontre sera par ailleurs le match des fiertés LGBT+. Mais le problème n'est pour autant pas totalement réglé car même basé au Mexique, les Iraniens devront entrer sur le territoire des États-Unis les jours de match. Le contre-la-montre diplomatique continue donc. L'équipe iranienne est actuellement en stage de préparation en Turquie et plusieurs membres de la sélection se sont déjà présentés à l'ambassade américaine d'Ankara pour y déposer leur demande de visa.
4: Karl Pasquet, du foot, on passe au tennis et le début de la quinzaine du Grand Chelem sur la terre battue de Roland-Garros à Paris où l'on rejoint Éric Mamrut, déjà bien installé du côté de la Porte d'Auteuil. Bonjour Éric.
9: Bonjour Karine, bonjour tout le monde.
4: Les premiers matchs sont en cours depuis 2 heures et il fait déjà très chaud.
9: Et oui, plus de 30 degrés aujourd'hui et durant une grande partie de la quinzaine, cette canicule est en effet annoncée, un soleil, une chaleur écrasante pour le public qui va devoir se protéger et s'hydrater, mais aussi pour les joueurs qui vont devoir gérer leurs efforts et s'adapter à des conditions qui de fait seront éprouvantes, mais aussi plus rapides avec des balles rendues plus vives qui favoriseront les attaquants, les lifters. Cela pourrait perturber le numéro 1 mondial Yannick Sinner, grand favori de ce tournoi, lui qui reste sur 29 victoires consécutives et 5 tournoi remporté, car l'Italien, il n'aime pas quand il fait très très chaud. Il a parfois connu quelques défaillances sur sur le court. Bon, alors de quoi l'empêcher d'aller décrocher Roland Garros pour la première fois de sa carrière, le seul grand chelem manquant à son palmarès. Rien n'est moins sûr tant il possède une vraie marge, une énorme marge sur ses rivaux, surtout en l'absence bien de son meilleur ennemi, Carlos Alcaraz, l'Espagnol qui a déclaré forfait au début du mois en raison d'une blessure au poignet. Pour essayer de le challenger, on peut trouver le numéro 3 mondial Alexander Zverev, l'Allemand qui débutera son tournoi cet après-midi contre un Français d'ailleurs, Benjamin Bonzi. Pourquoi pas l'ancien, la légende, Novak Djokovic, toujours là à 39 ans. Il a fêté son anniversaire avant-hier ici à Roland-Garros. Il rêve toujours de remporter un 25e tournoi du Grand Chelem. Il n'a qu'un seul match sur terre battue dans les jambes. Lui qui a été perturbé par une blessure à l'épaule depuis le mois de mars. Un match perdu au tournoi de Rome. Lui aussi sera opposé tout à l'heure à un tricolore. Ce sera même en soirée pour la grande affiche du jour. Face à lui, il aura Giovanni Pinci Péricard. Au total, 30 Français sont présents dans ce tournoi par Arthur Fils, qui a déclaré forfait hier. Bref, c'est parti ici. En tout cas, il n'y aura a priori pas d'interruption par la pluie. C'est déjà une bonne nouvelle.
4: Oui, Eric Mamrut en direct de Roland-Garros où il fait déjà donc très très chaud. Voilà, c'est la fin de ce journal. Merci de l'avoir suivi. Tout de suite, l'atelier des médias avec Steven Jambeau sur RFI.
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2: 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Il est 14h.
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0: Après des années à baigner dans la culture européenne, Sabrina a décidé de mettre sa vie entre parenthèses pendant 3 semaines pour aller vivre une expérience profondément transformative, une retraite spirituelle en Inde, guidée par la sagesse ancestrale de la médecine Ayurveda.
1: Sabrina partage avec nous son cheminement, fait de découvertes, de confrontations et de reconnexions. Dès son arrivée, c'est un tout autre univers qui s'est ouvert à elle, une Inde vibrante, loin des clichés, où l'omniprésence de la technologie s'efface pour laisser place à l'essentiel, les relations humaines.
0: Elle nous parle de l'amour et de la chaleur des gens, de la façon dont ils vivent leur quotidien, souvent marqué par la pauvreté. Mais ce voyage ne s'est pas arrêté à la surface des apparences. Pour Sabrina, c'était avant tout une quête intérieure.
1: Elle nous explique comment, à travers les pratiques ayurvédiques, elle s'est reconnectée à elle-même, à son corps, à son esprit, et plus largement, à la nature.
2: Dans un regard, il y avait peut-être plus de relations et de contacts que ce que tu peux croiser au quotidien, même avec ta boulangère ou quoi. Et ça m'a émue, parce que je suis sensible aux gens, sensible par empathie à leurs ressentis. C'est Sabrina Pidolo. Je suis partie à l'autre bout du monde, pour moi en tout cas, dans le Kerala. J'ai vécu une toute petite expérience de l'Inde. Dans le cadre de mon travail, j'ai la chance de travailler avec des partenaires avec des horizons différents, dont une partenaire praticienne en Ayurveda. Et elle, ça faisait plusieurs années, elle a été formée par des médecins indiens, qu'elle partait voilà, une fois par an faire une cure d'Ayurveda. Début d'année, elle me dit qu'elle réorganise un voyage pour septembre. Moi, je vais aller, c'est bon, je te suis. En 5 minutes, la décision a été prise. Car au fond de moi, j'avais envie déjà de vivre une espèce de retraite, sortir de notre culture. Moi, j'ai jamais voyagé en dehors de l'Europe. J'habitais 6 mois à Londres, mais c'est un peu dépaysant, mais c'était pas l'expérience que j'ai vécue en partant justement de notre Europe, de notre culture. J'y suis allée comme une enfant curieuse. J'y suis allée avec un esprit formé d'une certaine manière, hein, par l'éducation que j'ai eue, par mon vécu, avec la conscience que j'allais découvrir quelque chose de différent, mais je ne savais pas l'impact que ça allait avoir sur moi. J'avais besoin de respirer. J'ai eu 3 semaines en digital détox complète. On est allé dans un hôpital ayurvédique, vivre l'expérience de cette médecine, de cette purge complète. À peine j'ai mis le pied dans l'aéroport en Inde, j'ai été bouleversée déjà par les gens qui étaient réellement en présence. Il n'y avait pas, tu vois, tous les téléphones, tout ce que... En fait, les usages n'étaient pas les mêmes. Et tu avais les gens qui te regardaient réellement dans les yeux, qui te touchaient, mais pour rentrer en contact de manière respectueuse, tu vois. Mais il y avait aussi une curiosité, parce que je suis blonde aux yeux clairs, donc je voyais qu'il y avait une joie de rencontrer la différence. La vraie purge, elle a été de me confronter à mes croyances limitantes, à mon esprit finalement formaté dans notre culture, et de purger ça pour vivre l'expérience de la relation humaine et de la relation à la nature dans ce qu'il y a de plus authentique. De partir à la rencontre d'une terre tellement différente. Tu vois, j'y suis allée avec vraiment le cœur ouvert. J'ai été bombardée finalement de perceptions, parce que tu arrives dans un pays en plus où tu ne pratiques pas la langue, où les usages sont tellement différents. Tu es en hyper ouverture, tu vois, en hyper vigilance, mais dans le sens positif du terme, c'est-à-dire que tu goûtes à tout, c'est-à-dire à toutes les sensations, à toutes les images, à tous les échanges. En plus, il y a beaucoup de population là-bas, donc tu es sans cesse en train de inconsciemment capter plein de mises en relation tout le temps. Après, faut pas être non plus naïf. Il y a aussi ceux qui nous voyaient comme des portefeuilles sur pattes, hein, c'est une réalité, mais globalement, j'ai trouvé au bout du monde des personnes qui m'apportaient plus, limite plus de présence, d'affection que des proches. qui m'aime et que j'aime, mais juste qui deviennent, et même moi, hein, je suis d'autant plus vigilante maintenant, limite on devient handicapé, tu vois, de la relation et de l'émotion. Moi, c'est la première fois que je découvrais, comment je pourrais dire, la circulation, comment elle est abordée dans ces pays-là. C'est magique parce que tu te rends compte d'un truc, c'est qu'on est vraiment dans une société aseptisée, très ordonnée, très, très mentalisée, avec beaucoup, beaucoup, beaucoup de règles. Je ne dis pas que c'est bien ou mal, hein, c'est juste un constat, comme si on vivait avec notre cerveau gauche surstimulé dans le pays. Tout est réfléchi, tout est calculé, tout est j'ai le droit, j'ai pas le droit, c'est assez très très codifié. Et là, tu arrives dans un pays où, de fait, il y a tellement de population que même s'il y a des règles, en soi, ça peut pas être tenu, c'est le chaos. Et c'est là où moi j'ai été particulièrement bouleversée et touchée de voir que le vivant prend le dessus. Il y a une forme de lâcher prise, d'acceptation. Il y a des choses qui nous paraissent très incohérentes. Enfin, t'as parfois des scooters, ils sont 4-5 dessus. Et t'as l'enfant qui dort derrière. Je fais, mais comment il fait pour pas tomber? Tu vois, tout devient nouveau. Tout ce que tu peux observer est différent. Le plus gros choc culturel que j'ai pu rencontrer en Inde, ça a été le constat que ça s'arrête jamais. Le bruit, le travail, l'agitation, la surpopulation, ça grouille de vie, mais tout le temps, tout le temps, tout le temps, tout le temps, tout le temps. Même la nuit, il n'y a pas de bulle de silence. Et en fait, je me suis rendu compte à quel point on est une société qui est quand même privilégiée au niveau de ça. Tu dors, il y a des sons tout le temps, tu entends même au loin un chien agoniser, et à la fois, en même moment, tu vois des gens rire, être bon, être beau. Tu as le beau et le moche de la vie, tu vois, qui cohabite. Tu peux pas revenir d'Inde indemne, entre guillemets. Tu peux pas revenir de la même manière. Les gens, ils ont rien, ils te donnent tout. Ça, on me le disait, mais là, pour le coup, je l'ai vu. Je l'ai vu lorsque, avec mon ami, on est parti sur des chemins, bon, on était censé respecter certaines zones pour pas se mettre en danger. Mais bon, à un moment donné, c'est un peu perdu. On s'est retrouvé dans des routes un peu bidonvilles. Et j'ai vu des enfants, tu vois, qui étaient dehors, qui se bouchaient au seau. Hein, il n'y a pas d'eau courante. Je voyais des choses par terre, des excréments, des trucs. C'est compliqué, tu vois, de voir des choses. C'était vraiment bidonville. Et je voyais cette mère qui, d'un seul coup, sort dans la rue. Elle était heureuse. Il y avait vraiment un regard de « Bonjour !» Il y avait vraiment une volonté de vouloir rentrer en relation avec nous. C'était comme si on était des porte-bonheur, tu vois. Mais déjà, la végétation, elle est luxuriante. Ils vivent avec la nature. On voit des problématiques dont on n'a pas conscience dans notre pays. On en parle. Bon, ok, l'écologie, la gestion des déchets. Bon, c'est plus ou moins un concept dans le pays. Mais là-bas, c'est concret, c'est réel. T'as des déchets dans les quatre coins. Enfin, la gestion des déchets ne peut pas être la même que chez nous. Et tu vois des familles qui vivent là-dedans. Tu vois des problématiques. Tu vois l'impact un peu comme l'effet papillon. Tu vois ce qu'on fait chez nous, ce que ça fait de l'autre côté du monde. Alors, ils ont d'autres problèmes. Hein. Il ne faut pas être naïf. Il faut avoir un regard quand même. Ils ont des problèmes de survie, voilà, de caste, tout ça. Mais ils n'ont pas les mêmes perceptions. J'ai pu, en effet, constater le problème de caste. Ça m'a été assez violent, en fait. Quand on est arrivé tout de suite autour de l'aéroport, bon, on voyait la pauvreté, que moi, j'identifie comme pauvreté. Hein. Chez eux, ce n'était pas encore la pauvreté la plus profonde. Et ça, je l'ai compris lorsqu'on s'est perdu dans certains bidonvilles, quoi, hein, vraiment. Mais déjà, c'était assez frappant. Quand on est arrivé au centre, autour, les rues étaient humbles. Tu vois, il y avait des petits commerces. Donc, on voyait quand même que les gens étaient travailleurs, mais étaient vraiment dépendants de leur commerce. J'ai en mémoire un commerçant d'épices qui disait que pendant le Covid, il dormait carrément dans sa boutique parce qu'il avait peur qu'il y ait... c'était la seule chose, sa seule richesse en fait. Donc il avait peur qu'on lui vole. Et on voyait ces gens qui qui vit du tourisme. Et quand tu penses que leur salaire moyen, c'est 40 euros le mois, tu vois, ça te met un petit peu les proportions, tu vois. Donc moi, bon, ok, j'avais cette perception-là. Pourtant, je voyais le centre qui était plutôt riche, enfin, qui était de belles prestations. Je devinais qu'on était privilégié dans cette bulle, hein. Et ça a été intéressant d'aller voir l'extérieur, les pêcheurs. On comprend qu'il y a pas mal de choses qui sont régulées dans la pauvreté pour pouvoir éviter les conflits de religion, de voilà, tout ça. Et un jour, on est allé dans une espèce de supermarché vraiment locaux. C'était très beau. C'était encore humble, tu vois. Et un jour, ils nous amènent dans le Dubaï indien. Et là, on est rentré dans quelque chose qui était très, très moderne. Et là, d'un seul coup, tu retrouves des marques. Alors, quelques marques de luxe qu'on connaît, nous. Et puis, des marques, tu devines que c'est du luxe indien. Parce qu'il y avait vraiment les robes de mariée avec... et puis, les prix, tu devinais qu'on était sur des trucs hors normes. Tu vois, même pour nous, en tant qu'Européens, c'était cher. Les jeunes sont habillés de manière moderne, ils ont des iPhones. Le moindre costume valait minimum 1000 euros. On était sur des choses, tu vois, qui étaient inabordables. Et on comprenait bien qu'il y avait des castes. J'ai ouvert mon regard sur la fin du, enfin sur, à partir de la moitié de mon séjour. Et j'ai observé comment même les médecins traitaient les soignantes, etc. Et là, j'ai observé qu'en effet... ça se mélangeait pas. Tu vois, il y avait vraiment des castes. Et ils sont pas tendres, tu vois, entre eux. Et pourtant, quand ils nous reçoivent, ils te donneraient tout. Il y a vraiment un regard bon. Mais dans le fonctionnement sociétal, c'est chacun sa place. Ce voyage en dehors de ma terre de naissance... et du cadre dans lequel j'ai grandi et cheminé, cet éclatement du plafond de verre m'a fait aussi voyager en dehors de moi, qu'on va dire. Tu dis, ouais, attends, pourquoi te limiter à penser comme ça? Pourquoi te limiter à voyager là? Pourquoi te limiter à penser que tu dois t'organiser comme ça? Pourquoi te limiter? Et je suis en joie parce que, tu vois, j'ai retrouvé une connexion que j'avais un peu perdue avec le temps. De laisser aussi l'intuition, de laisser ce qu'on appelle synchronicité, tu vois, le hasard, œuvrer. Et tu vois, j'ai compris un truc. Je suis arrivée avec ma maladresse d'européenne à un moment donné à l'accueil du centre ayurvédique. J'avais plus, je voulais, c'était le seul endroit où on captait un peu d'internet, c'était à l'accueil. Et j'avais oublié mon chargeur 150 marches plus loin en bas. Donc j'avais un peu. La flemme sur la fin de journée de redescendre pour remonter, et je demande s'ils n'avaient pas un chargeur. J'avais un iPhone, c'était sur le premier jour, hein. Je monte mon téléphone et je vois la tête du gars, non, on n'a pas, et je capte l'indécence de cette demande. J'avais pas capté mon iPhone à plus de 1000 euros, ce que ça représentait pour eux, et j'ai eu honte sur l'instant. Plus beau souvenir, Tella Eleshpi, c'est le prénom de ma thérapeute, parce que alors que c'était le premier jour que j'étais vraiment toute limite comme pas un indien dans la ville, mais une française dans l'inconnu, tu vois, je l'ai vue simplement s'approcher de moi avec son énergie et ses petits brins de femme, tu vois, me tendre la main, me regarder pleinement dans les yeux, dans son silence, me prendre la main, tu sais, et m'amener, en fait, me serrer contre elle, tu sais, avec une espèce de bienveillance, de contact humain, son regard, cette présence, cet amour de l'autre, quelle que soit sa destination, sa forme, sa figure, ses origines, et toute l'énergie aimante qu'elle m'a transmise en 3 semaines... Et ouais, c'était la Lishmi. Si je devais garder un truc. Leur connexion vivante, leur foi, parce que la spiritualité, elle est partout, chez eux, au sens large. Il y a toutes les religions qui sont représentées. Tout est fait en connexion avec le vivant. Tout. Tu vois, il y avait les jardins, ils coupaient les fleurs, bah, ces fleurs-là, et au lieu de les balancer, ils les mettaient Alors, soit en décoration, soit sur les différents sites de prière. Il y avait, on pouvait avoir une croix avec un Christ, un Bouddha. En fait, il y avait, et ça, ça m'a touchée, c'est qu'il y avait un respect profond de la spiritualité au sens large. Là-bas, j'étais arrivée vraiment dans un excès parce que j'étais, même pour te dire une petite anecdote, j'en étais arrivée à être tellement en présence que je regardais tout. En fait, j'étais en joie. Bon, il y avait des corbeaux qui venaient. En fait, c'était vraiment des rapaces, des corbeaux qui sont là. Enfin, moi, en plus, les corbeaux, ils venaient, ils me parlaient. J'étais à côté. C'était drôle, tu vois, de les voir au contact des êtres humains et il y avait une cohabitation, tu vois. Et je me rappelle avoir eu une expression, mais qui a fait marrer mon ami. Même les animaux, c'était pas les animaux qu'on a ici. Et à un moment donné, il y avait même une mouche qui se pose. Et moi, avec une espèce de spontanéité de gosse, qui fait oh, t'as vu, elles ont pas la même tête que nos mouches. Parce qu'elles avaient une tête un peu biseautée, tu sais, un peu en train. Mais j'étais en joie. Je voyais il pleuvait, il y avait les grenouilles qui sortaient. Il y avait des animaux incroyables, il y avait des animaux, il y avait des plates de mais énormes, de presque 10 cm, tu vois, à sortir. C'était plus la découverte d'une faune et d'une flore complètement différentes, mais j'avais cette espèce d'émerveillement. Et en fait, ce qui m'émerveillait encore plus, c'est que ça faisait partie de la vie quotidienne. En fait, les gens vivaient avec... Il n'y avait pas des choses aseptisées, tu vois. Quand je suis rentrée, j'ai eu une espèce de moment assez étrange où mon corps était là, mais mon esprit était encore resté là-bas. Mais il y avait une espèce de, tu sais, de paix, de... Tu relativises tout, tu vois. C'est-à-dire qu'après, quand tu... En fait, le moindre problème, tu le prends avec une espèce de légèreté. Quand je suis rentrée, je l'avais encore. Après, le quotidien te rattrape. J'ai bien conscience que l'expérience vécue en Inde ne peut pas être transposée ici, parce que les paramètres ne sont pas les mêmes. Tout était fait aussi là-bas pour qu'on puisse vivre cette expérience. Tu ne peux pas retranscrire la même chose. Donc, il y a une espèce de rechute qui était essentielle, mais que j'ai eue en pleine conscience. Tu vois, c'est comme si je suis rentrée, mon corps était là, mon esprit était encore là-bas. Quand il est revenu, il y a eu boum, tu vois, une espèce de... Oh mince! Et presque, mais qu'est-ce que je fais là-dedans? Presque envie d'aller prendre, tu vois, des chefs dans le Larzac, quoi. Tu vois, te dire, mais bon sang, mais on est dans une société malade! On est dingue! Et après, il y a une espèce de régulation quand même. T'acceptes d'être né là où tu es né. Ce voyage de partir au bout du monde m'a permis surtout d'aboutir à un voyage à l'intérieur de moi et de me rappeler que c'est essentiel que j'aille chercher à l'intérieur de moi, de dépasser ce que je crois être autour de moi. Je revoyagerai peut-être, je l'espère, sûrement, c'est qu'une question d'organisation, en Inde, mais différemment. Plus dans un cadre prédéfini, parce que j'avais peur, parce que j'avais jamais vécu ça. Tu sais, peur de ce que tu peux rencontrer au-delà des frontières que tu t'es posées ou au-delà des frontières qu'on t'a fait croire, les frontières européennes en l'occurrence pour ma part, l'inconnu. Et maintenant que j'ai compris ce qu'il y avait au-delà de ces limites, ce qu'il y a au-delà de ces limites, c'est ni plus ni moins encore plus de compréhension du vivant et de soi. À un moment donné, quand tu éclates une fois ton plafond de verre, tu découvres que tout est possible. Le voyage, en fait, en réalité, bien sûr, tu peux partir au bout du monde, etc., pour te le découvrir. Mais le plus gros voyage que j'ai fait dans cette expérience en Inde, ça a été de me rencontrer pleinement dénudée de tout artifice de notre culture.

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4: Il est 17h ici à Paris, 16h à Kinshasa. Bonjour à tous.
5: Karine Bellicha.
4: À la une, en République démocratique du Congo, pour tenter de contenir Ebola, les vols entre Bounia, épicentre de l'épidémie, et Kinshasa sont suspendus. Le dernier bilan officiel fait état de 204 blessés, probablement liés à la maladie, sur plus de 850 cas suspects recensés. Les condamnations pleuvent depuis l'utilisation par Moscou d'un missile à capacité nucléaire en Ukraine la nuit dernière. Bruxelles dénonce une tactique d'intimidation. La France condamne une fuite en avant. C'est la troisième fois depuis le début de l'invasion du pays que les Russes utilisent cette arme de longue portée qui peut toucher l'ensemble de l'Europe. Et puis les pompiers américains tentent toujours d'empêcher l'explosion d'un réservoir contenant des produits chimiques dangereux près de Los Angeles. Les explications de Juliette Pietraszewski à la fin de ce journal. Un nouveau bilan a donc été donné sur le front d'Ebola par les autorités de République démocratique du Congo. On dénombre désormais 204 décès, probablement liés à la maladie, sur 867 cas suspects. Pour le moment, trois provinces rapportent des cas, l'Ituri et les Nord et Sud Kivu. Les autorités congolaises ont décidé d'isoler la ville de Bounia de la capitale Kinshasa. Pascal Moulegua, tous les vols sont suspendus entre les deux villes.
6: Le gouvernement parlait d'une mesure conservatoire qui vise à prévenir toute propagation transfrontalière de l'épidémie et assurer la sécurité sanitaire des passagers. Mais cette suspension des vols entre Bounia et Kinshasa suscite déjà des critiques. Certains responsables sécuritaires jugent la mesure incohérente tant que d'autres villes comme Beni ou Kisangani restent accessibles par la route depuis Bounia. Ils craignent aussi un impact économique important. Les acteurs humanitaires s'inquiètent également puisque cette suspension concerne également les vols humanitaires. Il faudra une autorisation spéciale du gouvernement, que ce soit pour les transports des kits de riposte ou les déplacements du personnel médical. Or, selon plusieurs responsables, l'efficacité dépend précisément de la rapidité de la riposte. Des interrogations persistent sur le vol cargo alors que les autorités n'ont pas détaillé les modalités exactes de ces restrictions. Par ailleurs, à Bounia, les rassemblements publics de plus de 50 personnes et les veillées funéraires sont désormais interdits, mais plusieurs grandes églises ont maintenu leur culte ce dimanche. Les porte-parole militaires de cette province placée sous état de siège relativisent. Ce n'est qu'un premier dimanche, les leaders religieux seront davantage sensibilisés, nous a-t-il confié. Pascal Moulegua, Kinshasa, RFI.
4: La nuit dernière a été particulièrement difficile pour les Ukrainiens, l'une des pires nuits depuis le début de l'invasion russe il y a plus de 4 ans. Un missile Oreshnik à capacité nucléaire a même été employé par Moscou. C'est la troisième fois depuis 2022. Bruxelles dénonce une tactique d'intimidation. Au total, 600 drones et une centaine de missiles tirés sur le pays, notamment dans la région de Kiev, faisant 4 morts. Dans la capitale, les destructions sont très importantes, Lucas Lazo.
7: Au centre de Kiev, le quartier de Loukianivka n'est que dévastation. Les échoppes du marché très populaire ont été réduites en fumée. Les structures du centre commercial mitoyen sont carbonisées. Et sur les deux avenues qui mènent à ce point névralgique de la capitale, certains immeubles sont éventrés, les voitures calcinées, les vitres des appartements soufflées sur des centaines de mètres. Depuis l'aube, les riverains déblaient leurs foyers, colmatent les trous avec des bâches de plastique et les pompiers s'acharnent à éteindre les derniers incendies. Si la grande majorité des 90 missiles lancés par la Russie ont été interceptés selon l'armée de l'air ukrainienne. Les dégâts sont considérables. Par ailleurs, pour la troisième fois depuis le début de la guerre, la Russie a fait l'usage d'un missile Oreshnik sur une ville de la région de Kiev. Propulsée à une vitesse hypersonique de 12 000 km/h selon Moscou, cette arme est très difficile à intercepter, capable de porter des ogives nucléaires mais très coûteuse. Le Kremlin la réserve de manière symbolique pour intimider l'Ukraine selon différents experts militaires. À Kiev, Lucas Lazo, RFI.
4: Plus de 180 000 personnes ont manifesté hier à Belgrade. Le décompte a été fait aujourd'hui par un organisme indépendant serbe. Une démonstration de force donc de l'opposition emmenée par les étudiants pour réclamer des élections. Reprise spectaculaire du mouvement anticorruption, même si des heurts ont éclaté à la fin de la manifestation. En Turquie, des partisans du chef du CHP, Özgür Özel, avaient bien tenté de bloquer l'accès au bâtiment en vain. Des centaines de policiers anti-émeutes ont pris d'assaut le siège du principal parti turc d'opposition. C'est à Ankara, une opération des forces de l'ordre après la décision d'un tribunal jeudi de destituer la direction du parti pour irrégularité. C'était lors d'élections qui avaient eu lieu en 2023. Le CHP a dénoncé un nouveau coup de force du pouvoir du président Erdogan. Au Proche-Orient, les frappes israéliennes s'enchaînent toujours dans le sud du Liban. 11 personnes ont été tuées hier dans la région de Nabatieh, tandis qu'un accord entre l'Iran et les États-Unis sur un autre front pourrait être annoncé dans les heures qui viennent, même si Donald Trump affirme qu'il ne veut pas se précipiter. Le compromis entre Washington et Téhéran qui se profile comprendrait plusieurs étapes. D'abord, acter la réouverture du fameux détroit d'Ormuz. Les navires seraient autorisés de nouveau à emprunter ce passage stratégique pour l'économie mondiale. En revanche, le règlement de la question du nucléaire serait remis à d'autres discussions plus tardives, laissant en suspens donc l'épineuse question des stocks d'uranium enrichi de l'Iran. C'est précisément sur la question du nucléaire que Washington et Tel Aviv pourraient s'opposer, avec d'un côté le président américain favorable à une solution diplomatique et de l'autre le premier ministre israélien tenté de reprendre l'offensive pour éliminer toute ambition militaire nucléaire de Téhéran. Un responsable israélien sous couvert d'anonymat assure que Donald Trump a bien garanti à Benjamin Netanyahou que l'accord qui sera conclu doit impérativement prévoir le démantèlement du programme nucléaire iranien et le transfert du stock d'uranium hautement enrichi hors du pays. Accord conclu ou pas, l'équipe iranienne sera suivie de près au Mondial de foot qui débute dans un peu plus de 2 semaines. Un événement planétaire organisé conjointement par les États-Unis, le Canada et le Mexique. La sélection iranienne rencontre beaucoup de difficultés pour obtenir des visas américains. Karl Pasquet, le problème n'est pas encore totalement réglé, mais l'équipe a obtenu l'autorisation de délocaliser son camp de base au Mexique.
5: Fini l'Arizona aux États-Unis et direction le Mexique pour la sélection iranienne. Selon le président de la Fédération iranienne de football, la FIFA a accepté de déménager le camp de base de l'équipe. Au lieu de Tucson, la sélection va s'installer à Tijuana. L'objectif affiché est clair, contourner les difficultés d'obtention de visa américain. En logeant de l'autre côté de la frontière, les joueurs et le staff espèrent pouvoir rallier leur match en vol privé. L'enjeu est de taille car l'Iran doit jouer ses 3 matchs de poule sur le sol états-unien, 2 à Los Angeles face à la Nouvelle-Zélande et la Belgique, et le 3e à Seattle face à l'Égypte. Cette rencontre sera par ailleurs le match des fiertés LGBT+. Mais le problème n'est pour autant pas totalement réglé, car même basé au Mexique, les Iraniens devront entrer sur le territoire des États-Unis les jours de match. Le contre-la-montre diplomatique continue donc. En attendant, l'équipe iranienne est actuellement en stage de préparation en Turquie et plusieurs membres de la sélection se sont déjà présentés à l'ambassade américaine d'Ankara pour y déposer leur demande de visa.
4: Aux États-Unis, un nouvel incident s'est produit près de la Maison-Blanche hier soir. Un homme a ouvert le feu contre un poste de contrôle de sécurité avant d'être abattu par les policiers du Secret Service alors que Donald Trump était présent dans le bâtiment. Un passant a aussi été blessé dans la fusillade. Plusieurs médias américains ont identifié le suspect, un homme aux antécédents de troubles médicaux. De l'autre côté du pays, en Californie, les autorités craignent toujours l'explosion d'une cuve de produits chimiques près de Los Angeles. Avant-hier, près de 40 000 personnes ont été évacuées car une fuite a été signalée. Juliette Pietraszewski, les pompiers ont relevé une hausse de la température du produit contenu dans la cuve en question, ce qui alimente les inquiétudes.
8: À l'intérieur de ce réservoir, 26 000 litres d'un liquide inflammable, le métacrylate de méthyle, utilisé pour la fabrication de plastique. Un produit dangereux qui est passé de 25 à 32 degrés ce vendredi. La hausse est en moyenne d'un degré Fahrenheit par heure, ce qui est une mauvaise nouvelle, a par ailleurs déclaré un responsable des pompiers hier. Les équipes sur place cherchent à refroidir la cuve pour éviter une explosion, explosion qui pourrait envoyer des fumées toxiques au-dessus d'une vaste zone habitée, notamment dans les quartiers de Garden Grove, une localité du comté d'Orange en grande banlieue de Los Angeles. Depuis les évacuations de près de 40 000 personnes dans la zone vendredi, les autorités tentent de mettre en place un système de barrières. Objectif, que le produit toxique ne pollue pas les cours d'eau ou l'océan situés à quelques kilomètres de l'accident. En cas d'explosion et selon une carte publiée par les pompiers, les zones situées dans un rayon d'environ 330 mètres autour du réservoir pourraient subir des dégâts importants. Aucun blessé n'a été signalé à ce stade et les autorités n'ont pas communiqué sur l'origine de la fuite.
4: Enfin, un mot des internationaux de France de tennis à Roland-Garros. Ouverture de la quinzaine marquée par la chaleur et par la belle victoire de l'Ukrainienne Marta Kochiouk au premier tour. Dans son discours d'après-match, elle a raconté qu'un missile s'était abattu à 100 mètres du domicile de ses parents. Plus tôt dans la journée, Marta Kochiouk qui a assuré que toutes ses pensées étaient tournées vers l'Ukraine.
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4: Bonjour à toutes et à tous, merci d'écouter RFI. À la une, Donald Trump tempère les espoirs d'un accord avec l'Iran. Le président américain dit ne pas vouloir se précipiter alors que les discussions s'intensifient. Le locataire de la Maison Blanche s'est aussi entretenu avec Benjamin Netanyahou. Aujourd'hui, on appelle notre correspondant à Jérusalem dans un instant. Je serai candidate, les mots tout à l'heure de Maria Corina Machado au Venezuela. La chef de l'opposition se présentera à la présidentielle dès lors que des élections libres seront organisé, mais à ce stade aucun scrutin n'est prévu. L'actualité c'est aussi ce dôme de chaleur qui frappe la France hexagonale. Une fois encore, le réchauffement climatique est pointé du doigt. Et puis de la sueur et des larmes, porte d'Auteuil à Paris. Roland Garros démarre aujourd'hui. Que faut-il attendre de cette 125e édition? L'équipe de Mondial Sport nous éclaire dans 10 minutes. Le Monde recevra-t-il une bonne nouvelle dans quelques heures, comme l'a laissé entendre Marco Rubio ce matin? En tout cas, depuis hier, tout porte à croire que l'on assiste à une percée dans les négociations entre l'Iran et les États-Unis. Mais Donald Trump tempère et fait savoir ce soir qu'il n'entend pas se précipiter. Comme depuis de longs mois, c'est sur la question du nucléaire iranien que les pourparlers semblent coincés. Bonjour Michel Paul.
5: Bonsoir Arthur, bonsoir à tous.
4: En ligne avec nous de Jérusalem. Et puisque Donald Trump s'est donc entretenu tout à l'heure avec Benjamin Netanyahou au téléphone, ils ont évoqué les dernières discussions entre Téhéran et Washington, et Benjamin Netanyahou, lui, tente de rassurer les Israéliens.
5: Oui, tout accord final doit éliminer le danger nucléaire. C'est l'exigence martelée par Benjamin Netanyahou sur son compte X après son entretien téléphonique avec Donald Trump. Alors, pour le Premier ministre israélien, les conditions sont strictes. Le démantèlement total des sites d'enrichissement iraniens et le retrait du matériel nucléaire du territoire. Il assure que sa politique et celle du président américain restent inchangées. Téhéran ne doit en aucun cas accéder à l'atome militaire. Dans cet échange, Donald Trump aurait également réaffirmé le droit d'Israël à se défendre sur tous les fronts, y compris face au Hezbollah, au Liban, une garantie stratégique cruciale pour les Israéliens. Et pour tenter de rassurer sa base, le Premier ministre israélien a choisi une autre forme de communication, toujours sur X, la publication d'une image générée par intelligence artificielle, le mettant en scène aux côtés de Donald Trump, un message visuel fort, pour clamer une fois de plus, l'Iran ne possédera jamais l'arme nucléaire.
4: Michel Paul, en direct de Jérusalem, le Premier ministre israélien réitère donc, je cite, le droit d'Israël à se défendre au Liban. L'armée israélienne a mené aujourd'hui une série de frappes dans le sud du pays. Hier, au moins 11 personnes ont été tuées dans le district de Nabatieh, selon l'Agence nationale d'information libanaise. Le ministre de la Santé dénonce un massacre quand l'État hébreu dit lui lutter contre le Hezbollah. Des bombes israéliennes aussi à Gaza. Une frappe a fait 3 morts la nuit dernière. 3 membres d'une même famille, dont un nourrisson. Ce sont les secours sur place qui le rapportent. L'armée israélienne n'a pas réagi, mais affirme avoir démantelé 3 dépôts d'armes du Hamas ces dernières 24 heures dans l'enclave. Emmanuel Macron s'est entretenu tout à l'heure avec son homologue biélorusse. Le président français exhorte Alexandre Loukachenko, je cite, à ne pas se laisser entraîner dans la guerre en Ukraine. Depuis plusieurs semaines, Kiev dit craindre que la Russie n'utilise la Biélorussie pour lancer une nouvelle offensive en Ukraine. Emmanuel Macron qui dans le même temps dénonce une fuite en avant de la Russie sur le terrain. Vague de condamnation en Europe après l'utilisation par Moscou d'un missile balistique hypersonique la nuit dernière contre le territoire ukrainien. Les bombardements ont fait au moins 4 morts et plus de 100 blessés. À l'écoute des RFI, 16h04 en temps universel. Aucune élection n'est pour le moment programmée, mais elle se positionne déjà. Maria Corina Machado affirme qu'elle sera candidate en cas d'élection libre au Venezuela. Elle était inéligible lors de la dernière présidentielle en 2024. 2024. Scrutin largement entaché d'accusations de fraude puis de violences post-électorales. Depuis, le président Nicolas Maduro a été capturé par les États-Unis et à Rim Lipold, Maria Corina Machado entend bien se placer au centre du jeu.
6: Cela fait plusieurs mois que la chef de l'opposition n'a pas mis les pieds dans son pays. Elle avait quitté en décembre dernier pour récupérer son prix Nobel de la paix avant de l'offrir plus tard au président américain. Donald Trump l'avait pourtant écarté du processus de transition au Venezuela après la capture du président Nicolas Maduro en début d'année. Maria Corina Machado, de son côté, multiplie les déplacements et les rencontres en Europe et sur le continent américain pour montrer qu'il faut compter avec elle.
7: Je serai candidate, mais il y en aura peut-être d'autres, a-t-elle déclaré lors d'une conférence de presse au Panama.
6: Maria Corina Machado a encore une fois appelé à l'organisation d'une élection présidentielle libre et équitable, ouverte à tous les Vénézuéliens, à l'intérieur comme à l'extérieur du pays. Le problème, c'est que ni la présidente par intérim, Delcy Rodriguez, ni les États-Unis, puissance tutélaire du Venezuela, ne semblent pressés d'aller dans ce sens. Il y a quelques jours, Donald Trump a même laissé entendre que le pays latino-américain pourrait rejoindre les États-Unis comme 51e État.
4: Arim Lipold, l'ancien président bolivien Evo Morales, appelle lui à l'organisation d'élections d'ici 90 jours dans son pays. Des mots dans un contexte très particulier, puisque depuis plusieurs semaines maintenant, le président Rodrigo Paz fait face à une vaste contestation. À la capitale, La Paz est asphyxiée par des barrages routiers, conséquence de la colère de la population qui traverse sa plus grave crise économique en 40 ans. La politique à Chypre et les bureaux de vote qui ont fermé il y a une heure pour les élections législatives. Quelques 650 000 électeurs étaient appelés aux urnes pour ce scrutin qui pourrait aboutir sur une recomposition politique. D'après les derniers sondages avant le vote, les conservateurs et la gauche perdraient du terrain face à l'extrême droite. L'actualité en France est d'abord 4 hommes mis en examen cet après-midi. 3 d'entre eux sont poursuivis pour tentative de meurtre en bande organisée en relation avec une entreprise terroriste. Ils sont soupçonnés d'avoir tenté d'assassiner l'opposant algérien Hichem Aboud. C'était en février dernier. 33 degrés à Paris, 30 à Lille, 34 à Bordeaux et même 31 à Brest. L'Hexagone face à un épisode de chaleur intense. 13 départements de l'ouest du pays sont placés en vigilance jaune canicule. Le pays est en fait sous le coup d'un dôme de chaleur. Juliette Pietraszewski, c'est un épisode tout sauf normal et qui inquiète les scientifiques.
8: C'est un phénomène inédit pour un mois de mai en France et cet épisode de chaleur précoce est symptomatique du dérèglement climatique, explique Fabio D'Andrea, climatologue au CNRS et directeur du département des géosciences de l'École normale supérieure.
9: Des circulations atmosphériques comme celles qu'on voit est plus chaude à cause de l'effet du changement climatique et ça peut arriver plus fréquemment. On a déjà observé dans les données historiques que ces phénomènes ont augmenté un peu à toutes les périodes de l'année. On prévoit qu'ils augmentent encore. Donc on devrait multiplier les probabilités par 2 vers la moitié du siècle et encore plus vers la fin du siècle.
8: Un phénomène qui devrait donc devenir plus fréquent et avec lui des conséquences importantes, notamment sanitaires.
9: On ne parle pas seulement de perception, on parle aussi de phénomènes qui ont un impact terrible sur la société. Les vagues de chaleur, c'est des phénomènes les plus meurtriers. Il ne faut pas oublier que ça aussi a une facture qu'on paye, parce que les services de santé sont très sollicités pendant les canicules. Et moi, je tiens beaucoup à que ce soit clair. Il coûte beaucoup plus cher de payer les conséquences que de prévoir une adaptation et investir.
8: Et la communauté scientifique le répète, il faut baisser nos émissions de gaz à effet de serre, limiter le réchauffement climatique à 1,5 degré Celsius, d'ici la fin du siècle par rapport à l'ère pré-industrielle, l'objectif de l'accord de Paris sur le climat.
4: Juliette Pietraszewski, et c'est donc sous cette chaleur de plomb que le bruit des balles jaunes résonne depuis ce matin porte d'Auteuil. Roland Garros a démarré, première journée du tournoi du Grand Chelem. On vous fait vivre bien sûr cette quinzaine sur les antennes de RFI. Hugo Moissonnier y revient d'ailleurs largement dans un instant. Cet après-midi, quelques larmes ont constellé la terre battue. L'Ukrainienne Marta Kostyuk jouait face à l'Espagnole d'origine russe Oksana Selekmeteva. Un match très particulier pour elle, puisque cette nuit, un missile russe s'est abattu près de la maison de ses parents en Ukraine. Elle a joué quand même, mais non sans émotion.
10: J'ai cette photo de la maison de mes parents. Je n'ai pas de vidéo, mais c'est ce que j'ai reçu ce matin à 8 heures. Il a fallu que j'encaisse et que j'aille jouer quand même. Je ne savais pas quoi attendre de moi. Je ne savais pas comment j'arriverais à me concentrer, si j'arriverais à contrôler mes émotions, mes pensées. Bien sûr, il y a eu des moments pendant le jeu où j'y ai réfléchi. Ce matin, je me sentais malade parce que je me suis dit qu'à peu de choses près, je n'aurais plus ni de mère ni de sœur aujourd'hui. C'est dur, mais je suis fière de moi aujourd'hui, fière de la manière dont on a tous géré les choses et ravie d'être au deuxième tour et que tout le monde soit encore vivant.
4: Et vous l'aurez compris, donc Marta Kostiuk a remporté son match en 2-7, 6-2, 6-3. Cette 125e édition de Roland-Garros, on y revient tout de suite dans Mondial Sport avec Hugo Mathieu.
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0: Bonsoir et bienvenue à toutes et tous dans TSF Parents Live. Et ce soir, nous vous proposons deux lives du Big Bad Beautiful guitariste américain new-yorkais Popa Chubby. Big Bad and Beautiful Live, enregistré lors de sa dernière tournée en France en 2015. Et en deuxième partie, Popa Chubby Presents the New York City Blues, enregistré en 1999. Théodore Joseph Horowitz, dit Popa Chubby, né le 31 mars 1960 à New York, chanteur et guitariste américain de blues et de rock. Popa Chubby bat en brèche les a priori sur le blues et ses images du Mississippi. Il vient de New York, il est blanc, il a plutôt un look de rappeur ou de membre de gang californien et donne un sacré coup de balai dans le blues façon plantation de coton. Né Ted Horowitz en 1960, il propose une musique à l'image de sa ville, une musique urbaine puissante qui mêle les influences cosmopolites de Big Apple. Dans son blues rock, il ajoute des touches soul, jazz, rock ou rap. Il en ressort un blues dopé qui nettoie les tympans. En réalisant un album de reprise intitulé Flash It Back, Popa Chubby vient de donner la solution à tous ceux qui cherchaient à connaître ses influences musicales. Gamin, il a été bercé par la musique des 60s, par Hendrix et Otis Redding, par les Animals ou Nancy Sinatra, des artistes qui passaient dans le jukebox de ses parents, commerçants dans le Bronx. Après plusieurs albums, dont Brooklyn Basement Blues, One Million Broken Guitars, Popa Chubby présente New York City Blues ou How a White Boy Gets the Blues. Popa Chubby accède à la notoriété et s'impose en leader d'un blues rock péchu. Il s'autoproduit et finance d'autres projets comme l'album d'Arthur Nelson, A Piece of Wood, Some String and a Pick. Il continue par ailleurs à sévir dans un club de Brooklyn, le Waterfront Hall House, avec son groupe Black Coffee Blues Band. Agressif sur scène et papa gâteau dans la vie, il travaille avec le label français Dixie Frog et entraîne dans son sillage des talents prometteurs comme Bill Perry ou encore Tino Gonzalez. Punk puis rocker, il a trouvé sa voix dans le blues. On écoute un premier live de Popa Chubby, Big Bad and Beautiful, enregistré lors de sa dernière tournée en France en 2015. C'est dans l'émission TSF 98 par en live, et c'est maintenant.
1: Bonsoir Montpellier, est-ce que vous êtes là? Est-ce que vous êtes là pour accueillir Mister Popa

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0: C'était Big Bad and Beautiful, un live enregistré par Popa Choubi lors d'une tournée en France en 2015. Le style Popa Choubi est un blues plutôt agressif et influencé par Willie Dixon ainsi que par Jimi Hendrix, Jimmy Page, Albert King ou encore Danny Gatton, créant ainsi une synthèse entre blues, rock, funk et pop très personnelle mais transpirant le blues new-yorkais. Comme Calvin Russell, il a plus de succès en France qu'aux États-Unis, où il est plus connu des spécialistes que du grand public, étant peu invité dans les médias d'envergure nationale. Chacun de ses albums est un concept en lui-même, un album de ballade avec des chansons comme Alléluia de Art Boogie, If the Diesel Don't Get You, Then the Jet Fuel Will, ou encore de blues comme Backdoor Man. Il joue également de la batterie qu'il lui arrive de pratiquer sur scène. En 2006, il entame une tournée en hommage à Jimi Hendrix qui lui fit découvrir le rock à la radio avec son tube Purple Haze. Popa Choubi possède une collection de guitares dont une Fender que le fabricant n'avait semble-t-il pas répertoriée. On écoute ce soir dans TSF 98 par en live un deuxième live de Popa Choubi. Popa Choubi présente The New York City Blues enregistré à New York le 29 mai 1999. Excellente écoute.
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C'était Popachubby Presents The New York City Blues, enregistré à New York le 29 mai 1999. Et en première partie, vous avez pu écouter Big, Bad and Beautiful, un live enregistré par le guitariste américain lors de sa tournée en France en 2015. Popachubby est passé par le BBC à Hérouville-Saint-Clair en 2021. TSF 98 part en live, l'émission c'est fini. Les lives continuent et à minuit ce sera RFI. Bonne soirée et semaine à toutes et tous. À dimanche prochain.

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0: Merci.
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Bonne Noël, Julio.

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3: Fanny Bay.
4: Donald Trump ne veut pas se précipiter. Le président américain temporise après avoir indiqué la veille avoir largement négocié un accord de paix avec l'Iran sous réserve d'être finalisé. Ces derniers jours, les négociations se sont accélérées entre Washington et Téhéran. Au sommaire également la Turquie où des centaines de policiers anti-émeutes ont pris d'assaut le siège du principal parti d'opposition en réaction à la destitution du chef du CHP. Des partisans bloquaient l'accès au bâtiment depuis le matin à Ankara. C'est la course vers la Lune pour la Chine. Pékin lance une nouvelle mission spatiale, envoie 3 hommes dans l'espace, dont un pendant 1 an. Objectif, envoyer des humains sur la Lune d'ici 2030. On partira à Roland-Garros à la fin de ce journal. Le Serbe Novak Djokovic s'est qualifié ce soir pour le 2e tour de la compétition, après sa victoire face au Français Giovanni Mpetshi-Pericard.
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4: Les négociations entre Washington et Téhéran se poursuivent. Après un coup d'accélérateur connu ces derniers jours et les différentes annonces ce samedi d'accords imminents provenant des deux parties, le président états-unien temporise. Donald Trump indique ce dimanche que les négociations pourraient prendre plus de temps que prévu. Edouard Maille.
5: Donald Trump a affirmé sur son réseau Truth Social que les négociations avancent de manière ordonnée et constructive. Mais il a également dit à ses représentants de ne pas se précipiter et que le temps était du côté de Washington. Le blocus américain sera maintenu le temps des négociations. Il ne peut y avoir aucune erreur, a dit Donald Trump, insistant sur le fait que l'Iran ne peut pas se procurer l'arme nucléaire. Selon le New York Times, Téhéran et Washington se sont entendus à propos de la réouverture du détroit d'Ormuz et pour que l'Iran se débarrasse de ses stocks d'uranium enrichi. La question de comment s'en débarrasser serait en cours de négociation. Donald Trump temporise donc ce dimanche, moins de 24 heures après avoir dit que les détails seraient annoncés prochainement, les détails d'un accord, je cite, largement négocié. Et puis, dans un ton nettement plus agressif, le président américain a publié sur son réseau social une photo générée par l'intelligence artificielle avec un avion bombardant un navire iranien et écrit « Adios », soit « Adieu » en espagnol, reprenant ainsi sa menace de frapper l'Iran en cas d'échec des négociations. Edouard Maille, Atlanta, RFI.
4: De son côté, le chef de la diplomatie américaine, Marco Rubio, a prévenu « Il n'est pas possible de conclure un accord sur le nucléaire iranien en 72 heures », fin de citation. Marco Rubio qui a condamné dimanche les propos du chef du Hezbollah. Le secrétaire d'État américain a accusé le mouvement pro-iranien de vouloir, je cite, « replonger le Liban dans le chaos » alors que le groupe chiite a appelé plus tôt à renverser le gouvernement libanais tout en l'appelant à abandonner les négociations directes avec Israël. L'État hébreu en attendant continue de bombarder le sud du Liban. 2 personnes ont été tuées dimanche dans des frappes israéliennes au lendemain d'un raid israélien ayant fait 11 morts selon le ministère de la Santé. Et ce, en dépit d'un cessez-le-feu en vigueur entre Israël et le Hezbollah depuis mi-avril. Au total, depuis le début de la guerre, le 2 mars, au moins 3151 personnes ont été tuées au Liban, selon le ministère libanais de la Santé. Après une attaque russe massive sur Kiev, l'OMS annonce que son bureau a été endommagé par des débris. Le bureau de la radio-télévision publique allemande Deutsche Welle a aussi subi des destructions. Le chef de l'Organisation mondiale de la santé a appelé à ce que cessent les attaques contre les civils. Au moins 4 personnes ont été tuées, plus de 100 blessés dans d'intenses bombardements dans la nuit de samedi à dimanche, estiment les autorités. En réaction, le président ukrainien Volodymyr Zelensky appelle ses alliés à lui apporter plus d'appui. Direction la Turquie où la crise politique prend de l'ampleur. En cause, la décision jeudi dernier d'un tribunal d'Ankara révoquant la direction du principal parti d'opposition pour cause d'irrégularité lors de l'élection fin 2023. Özgür Özel se voit donc destitué et la police est même intervenue au siège du parti à Ankara dimanche pour le déloger. Lui continue de dénoncer une opération politique et jure de poursuivre la lutte. À Ankara, le reportage de notre correspondante Anand Lauer.
6: Oh, L'image est forte et choquante pour beaucoup de Turcs. Le siège de CHP, le principal parti d'opposition, parti fondé par Atatürk et fondateur de la République, investi de force par la police anti-émeute. À l'intérieur, des militants qui suffoquent sous les gaz lacrymogènes, un député en pleurs, le mobilier sans dessus-dessous, des portes, des vitres brisées, des cris, la confusion totale. Et au 12e étage, barricadé dans son bureau, le dirigeant déchu, Özgür Özel. C'est lui que les policiers sont venus chercher sur ordre des autorités, mais à la demande de son prédécesseur à la tête du parti, Kemal Kılıçdaroğlu, réinstitué par la justice. Özgür Özel a fini par quitter le siège du CHP sous les applaudissements.
7: Je me révolte contre l'alliance de ceux qui veulent s'emparer du parti et de ceux qui veulent livrer au pouvoir le parti d'Atatürk. À partir d'aujourd'hui, le CHP sera sur les routes, dans les rues, sur les places, en marche vers le pouvoir.
6: Kemal Kılıçdaroğlu est donc redevenu légalement le dirigeant du CHP, mais il est désavoué par une large majorité des députés, des maires et de la base du parti. Un parti désormais à deux têtes, car Özgür Özel, désigné samedi chef de son groupe parlementaire, n'a pas l'intention de reculer. Il réclame l'organisation d'un congrès du CHP sous 40 jours. Un Angleur Ankara, RFI.
4: Costume, cravate bleue, main droite levée, Romuald Ouadani a prêté serment devant la Cour constitutionnelle ce dimanche lors de sa cérémonie d'investiture en tant que président de la République du Bénin. Il avait été élu le mois dernier avec plus de 94% des voix, succédant ainsi à son mentor Patrice Talon. De nombreuses figures de la scène politique béninoise étaient présentes, ainsi qu'une quinzaine de délégations étrangères, dont des représentants des trois pays de l'Alliance des États du Sahel. Malick Ndiaye claque la porte. Le président de l'Assemblée nationale sénégalaise a annoncé dimanche sur les réseaux sociaux sa démission. Une décision prise, je cite, après une profonde réflexion et mûrie dans le silence. Une annonce qui intervient deux jours après le renvoi du premier ministre Ousmane Sonko par le président Bassirou Diomaye Faye. La Chine a les yeux rivés sur la Lune. Pékin a lancé ce dimanche sa mission spatiale habitée Shenzhou 23 en direction de la station spatiale Chang'eong. À bord, trois taïkonautes pour un vol historique marqué par des enjeux scientifiques majeurs et de puissants symboles politiques. Les précisions, c'est avec Karl Pasky.
8: Plus de 30 ans après le record du russe Valery Polyakov, la Chine tente à son tour l'expérience d'un séjour d'un an dans l'espace. Pour l'heure, aucun des trois taïkonautes ne sait qui sera l'élu. Le choix se fera en orbite selon leur résistance. Officiellement, Pékin veut tester le corps humain pour préparer son débarquement lunaire d'ici 2030. Mais officieusement, la Chine s'est lancée dans une course de vitesse contre les programmes américains et européens. Exclue de la station spatiale internationale par Washington il y a 15 ans, elle réplique à coups de centaines de milliards de dollars. Sauf que cette vitrine technologique sert aussi de propagande interne. À bord, la présence d'une ancienne policière de 43 ans est hautement symbolique. En faisant d'elle la première Hongkongaise dans l'espace, le régime met en scène l'intégration d'un territoire dont il a étouffé l'autonomie politique. C'est la même logique avec l'accueil programmé d'un taïkonaute pakistanais. Face au bloc occidental, la Chine se crée son propre club d'alliés spatiaux, une manière d'étendre son influence géopolitique bien au-delà de l'atmosphère grâce à un programme entièrement piloté par l'armée.
4: De retour sur Terre, où une vague de chaleur inédite traverse la France. Température record enregistrée ce dimanche pour un mois de mai. 13 départements de l'ouest du pays placés en vigilance jaune canicule selon Météo France. Il s'agit d'un épisode de chaleur précoce et remarquable, dit l'Institut. Des vagues de chaleur amenées à s'intensifier, se multiplier et s'allonger à cause du dérèglement climatique. Selon les climatologues, on y reviendra en détail dans la prochaine édition dans une cinquantaine de minutes. Une chaleur étouffante qui a fait transpirer les joueurs de tennis lors du tournoi de Roland-Garros. Première journée ce dimanche qui s'est achevée sur un bras de fer entre le Serbe Novak Djokovic et le Français Giovanni Mpeci Péricard. Un combat finalement remporté par l'ancien numéro 1 mondial, longtemps dominé par la puissance du Lyonnais de 22 ans, notamment au service. Victoire 5-7, 7-5, 6-1, 6-4 pour l'homme aux 24 titres du Grand Chelem qui a rendu hommage après la balle de match à son adversaire. On l'écoute.
9: Félicitations à Giovanni pour un match vraiment, vraiment bon, parce que son service est pratiquement impossible pour voir où il sert. Après, avec la vitesse, c'est vraiment une chose qui est peut-être une fois, deux fois que j'ai vu à ma carrière avec Opelka et Karlovic, qui sont joueurs qui ont 2 mètres 10 Mais Giovanni, c'est une force impeccable de naturel, donc incroyable, vraiment. Et je souhaite tout le meilleur pour le futur.
4: Le Serbe Novak Djokovic en français, interrogé, des propos recueillis par Eric Mamrut. Et c'est ainsi que se referme cette édition. Merci à vous de l'avoir suivi, bientôt minuit 10 sur RFI. Le prochain point sur l'actualité dans 50 minutes. 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À suivre sur la radio du monde, Afrique, mémoire d'un continent.
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12: C'est dans le beau bâtiment aux griffes orientales et aux tonalités argentées de l'Institut du Monde Arabe à Paris que la mémoire du continent prend ses quartiers aujourd'hui, dans les coulisses d'une exposition en cours, Esclaves en Méditerranée, qui lève un coin de voile sur une pratique qui, elle, existe depuis l'Antiquité, précède l'islam et suscite aujourd'hui encore des débats sinon enflammés, passionnés sur les séquences de l'histoire. Séquences qui, elle, pèsent encore sur les écosystèmes et les devenirs modernes. Deux repères aujourd'hui pour nous, on va longer les rives de la Méditerranée et descendre jusqu'au Sahara pour essayer de cartographier l'esclavage dans les mondes musulmans. Une vaste ambition pour revisiter des questions que certains disent tabous, peu discutées, où régnerait un inconfort et un sujet ô combien radioactif dans des contextes de montée des xénophobies et des concurrences mémorielles, au risque parfois de tordre l'histoire ou de l'instrumentaliser. Dans l'élan qu'ouvre l'exposition, je propose un dialogue sans langue de bois, sans phare, sans détour sur cet esclavage en Méditerranée, mais aussi la traite transsaharienne et la réalité de son ampleur. Un historien incontournable sur le sujet et conseiller scientifique, commissaire scientifique de l'exposition en cours, répond à mes questions. Il s'appelle Mohamed Waldi et il est aujourd'hui dans votre tranche d'histoire. Bonjour à tous et bienvenue, chers amis de la Radio du Monde. Je suis très heureux de partager cette tranche d'histoire avec vous. Émission aujourd'hui en petit public, petit comité à Lima, l'Afrique dans les courants du monde, toujours notre boussole. Bonjour mon cher Mohamed Waldi.
13: Bonjour et merci pour votre invitation.
12: Merci de revenir dans cette émission que vous connaissez bien. Vous êtes historien, vous enseignez à Florence en Italie. Vous avez publié un livre très important, une somme assez complète sur ce phénomène qui semble moins connu, disons, que l'esclavage transatlantique. L'esclavage dans les mondes musulmans, c'est aux éditions Amsterdam. Nous allons en parler longuement aujourd'hui, mais on va parler d'abord de cette exposition qui nous accueille. Esclaves en Méditerranée, nous admirons ici beaucoup de pièces très variées. Pourquoi uniquement ce spectre géographique de la Méditerranée pour cette expo et pourquoi le XVIIe et le XVIIIe siècle?
13: On a décidé de se centrer sur la Méditerranée avec les deux autres co-commissaires, Meredith Martin et Gillian Weiss, mais aussi avec Jamila Shakour, Institut du Monde Arabe, parce que c'est sur ça que l'on travaille. Et en plus, c'est un esclavage moins connu que la traite transsaharienne est encore moins connue que l'esclavage dans les mondes atlantiques coloniaux. Et pourquoi la Méditerranée au XVIIe, XVIIIe siècle? Parce que c'est à ce moment-là qu'on retrouve de nombreuses œuvres d'art autour de la figure de l'esclave et de la figure de l'esclave avec des couleurs de peau différentes, et notamment par des grands artistes européens, notamment italiens et français.
12: Et ce qu'on découvre dans cette exposition, que j'invite justement les auditeurs à aller découvrir à Lima, l'exposition est gratuite, c'est une information aussi importante à donner. La Méditerranée est une rive partagée, c'est Europe du Sud, il y a un grand écosystème justement depuis très très longtemps sur la question de l'esclavage. Ici on parle de Malte en particulier, de l'Italie et de la France. Comment se déploie ce processus et qui sont les personnes qui sont mises en captivité?
13: Oui, alors la Méditerranée, du temps antique, c'est vraiment le lieu de l'esclavage. Hein. Et ça, les gens le savent un peu pour l'Empire romain, pour la Grèce antique, qu'on perçoit comme le phare de la civilisation, mais qui était complètement fondée sur l'esclavage. Donc c'est une très très longue histoire. Et là, en fait, dans la Méditerranée de l'époque moderne, on va dire du XVIe jusqu'au début du XIXe siècle, comment devient-on esclave en Méditerranée? Alors c'est lié au système de la course, en fait. De chaque côté de la Méditerranée, parmi les musulmans et aussi parmi les chrétiens, vous avez des gens qui sont des corsaires et pas des pirates, c'est des corsaires parce qu'ils obtiennent des licences pour la course et ils peuvent s'attaquer aux navires ennemis de leur puissance qui leur a donné la licence de course. Donc un corsaire musulman peut s'emparer de navires chrétiens, de la cargaison à bord, des passagers à bord et aussi de ceux qui naviguent sur ce bateau. Puis il les ramène et en fait les gens qui ont été raptés sur ces bateaux doivent payer des rançons. S'ils ne payent pas de rançon, ils restent otages et parfois ils sont dans le statut de la servitude. Et la même chose en fait, l'exposition montre que des musulmans mais aussi des juifs du Maghreb ont été asservis en Europe.
12: J'allais justement rebondir sur cette question. Il y a, si on abuse un peu de la formule, une forme de démocratie face à l'esclavage. Les juifs sont concernés, les musulmans sont concernés, les chrétiens sont concernés. Qui étaient justement ces personnes qui étaient mises en captivité? Comment la question religieuse a ce moment-là est incarnée, est-elle centrale déjà dans l'équation à l'époque?
13: Qui sont les personnes qui sont mises en captivité? C'est surtout les gens qui circulent en mer. Donc les pêcheurs qui vont rechercher des ressources de chaque côté de la Méditerranée, le corail, les poissons. Et souvent ces pêcheurs et les enfants de pêcheurs peuvent être mis en captivité plusieurs fois dans leur vie. Vous avez aussi justement les corsaires qui sont eux-mêmes les victimes de leurs propres activités, les pèlerins à la Mecque, grande activité aussi de transport pour les Européens à l'époque moderne, les familles de pèlerins, les domestiques de pèlerins aussi sont mis en captivité. Donc il faut s'imaginer que tous les gens qui circulaient en Méditerranée pouvaient être un jour ou l'autre mis en captivité. Une des grandes figures, c'est Cervantes, hein, le grand romancier espagnol. Donc c'est la question de la religion. C'est vrai, on est asservi parce que on est d'une autre religion que ceux des corsaires, mais c'est pas toujours le cas. Hein. Les corsaires asservissent aussi des chrétiens et les musulmans asservissent aussi d'autres musulmans parce que c'est aussi un business, il y a de l'argent derrière. Nous, les historiens, on n'a pas assez pensé la question raciale autour de l'esclavage en Méditerranée. Et en fait, il y a une question raciale. Les hommes et les femmes noires du Maghreb, mais aussi d'Afrique de l'Ouest, ont été parfois remis en captivité quand ils ont été déportés du Sahara. Donc ça, c'est un point très important.
12: Parlons justement ici de quelques repères pour rester encore dans le cadre de l'exposition. Il y a Malte, il y a l'Italie, par exemple. Il y a la France aussi. Et puis, il y a quelques pièces quand même qui sont importantes. Est-ce que vous pourriez nous faire un peu une cartographie de ces pièces qu'il y a dans l'exposition en lien avec ces repères géographique dont je viens de parler?
13: Oui, dans la connaissance un peu des gens qui ont un peu de savoir en Europe, on évoque toujours les chrétiens au Maghreb, et ça on les montre, c'est vrai, ils ont été asservis, ils ont été dans des bagnes, ils ont aussi été dans des chantiers publics, mais on montre aussi l'autre facette que beaucoup de gens ne connaissent pas, c'est-à-dire dans l'Europe moderne, qui est souvent pensée comme un lieu sans esclaves, il y a eu des esclaves d'origine très différente qui venaient des Amériques, mais qui venaient aussi du Maghreb, de l'Empire Ottoman. Et donc, dans ce lieu-là, dans cette géographie, ce que l'on montre, nous, c'est les ports français, hein, Toulon, Marseille. On montre très bien comment, en Marseille, en 1720, des esclaves ramassaient des corps de pestiférés. Malte, que les gens connaissent pas très bien, c'est toute petite île au nord de la Tunisie, entre la Tunisie, l'Italie et la Sicile. C'est un lieu qui a été le lieu d'enfermement de captifs et beaucoup des documents que l'on montre, des talismans, des tableaux sont liés à Malte.
12: Et les vestiges sont encore bien présents d'ailleurs dans ce pays.
13: Oui, les Maltais en ont conscience. Hein. Ils ont montré d'autres expositions, notamment là derrière nous, les auditeurs ne le voient pas, mais il y a des tableaux, des peintures qui représentent la répression d'une révolte à Malte et comment des esclaves ont été torturés. Puis aussi l'Italie, Livourne, Naples, Rome ont aussi été des lieux d'enfermement et de mise en captivité d'hommes et de femmes d'origine très très différente. C'est très important. Et notamment l'art italien qui est souvent mis en valeur est un art qui était très très lié à l'esclavage. Une des figures majeures que montre dans l'exposition, c'est les Quattromori, des esclaves morts qui étaient d'origine très très différente, dont un homme noir d'Alger, Morgiano.
12: Est-ce qu'il y a d'autres pièces dont vous aimeriez nous parler?
13: On peut revenir aux Quattromori justement parce que donc c'est un ensemble de statuaires très important qui est à Livourne. Devant la mer, vous avez cette énorme statue avec le grand-duc toscan de Médicis. Mais ce qui nous intéresse, c'est les quatre figures au pied du grand-duc. Et ce sont des figures d'esclaves dit Maori, et le terme Maori en italien a plusieurs acceptions. Il veut dire à la fois noir, musulman, enfin quelqu'un de différent. Et ça, on l'a oublié. Parmi les quatre que l'on montre, enfin, on montre pas la statue elle-même, on peut pas la déplacer de Livourne, mais on montre les reproductions très différentes. Il y a un homme qui venait de Salé, près de Rabat au Maroc, et qui s'appelait Ali, et donc qui a été asservi. Et puis ce Morjane, en fait, Morjane veut dire Morjane, corail en arabe, et lui venait d'Alger. Et ce sont des galériens qui étaient enfermés dans les bagnes quand on ne naviguait pas en Méditerranée, et ils ont servi de modèle à l'artiste hein, qui est à l'origine de cette statuaire, Taka. Et l'autre point que l'on montre dans cette exposition, c'est que la figure des Quattromori n'a pas été limitée à Livourne. Elle a été dupliquée, répliquée dans tous les sens, et notamment pour des services de table. Vous imaginez des services de table avec des figures d'esclaves pour dîner et déjeuner. Et ça, c'est l'époque moderne. Ça, c'est la figure de l'esclave qui était très présente dans l'art de l'Europe moderne.

0: Et nous, on va prendre maintenant ici une grande respiration historique, aller dans la perspective beaucoup plus ancienne, parce que monde musulman ou monde musulman au pluriel, la seconde option semble devoir s'imposer, tant la naissance de l'islam et son expansion pendant ce 7e siècle ne seront pas une réalité monochrome. Cette expansion ouvre des routes de commerce, d'influence, de conquête et de la façade de la Méditerranée au Sahara, sans oublier la côte Swahili, entre autres repères, rencontres, conflits, conversion sur le temps long. L'islam offre alors une juridiction, dans son sillage parfois une arabisation, un droit dans lequel est codifiée la question de l'esclavage. Mohamed Waldi, on rentre petit à petit justement vers notre destination, cette traite transsaharienne. Quand on parle de monde musulman, prenons le spectre le plus large possible, du 7e au 19e siècle par exemple. Pourriez-vous nous faire une cartographie de ce monde musulman?
1: Oui, on va prendre l'étape finale, le 19e siècle, parce que même le début du 19e siècle. Pourquoi je parle des mondes musulmans pour la question de l'esclavage? Parce que souvent on dit il y a une traite islamique.
0: Oui, on y reviendra.
1: Une traite islamique, il y a plusieurs traites. Et ça ne réduit en rien la souffrance des hommes, des femmes et des enfants qui ont été déportés. Mais si vous prenez le début du 19e siècle et vous voyez un monde très large de l'Afrique de l'Ouest, en partie islamisée, le Maroc, le Maghreb, l'Empire ottoman, jusqu'aux confins du monde persan et de l'Inde, qui étaient en partie dirigés par des musulmans, mais pas au début du XIXe siècle, mais au XVIIIe siècle, vous avez toute une série de traites aux marges de ces mondes musulmans. La traite transsaharienne, qui est extrêmement importante, animée à partir du VIIIe siècle jusqu'au XIXe siècle, et encore jusqu'à l'entre-deux-guerres, il y avait des trafics clandestins et des déportations d'hommes et de femmes. Plus au nord, on vient de l'évoquer, l'esclavage en Méditerranée qui était lié à la guerre de course, au conflit entre musulmans et chrétiens. Vous allez vous déplacer encore au nord, mais vers le Caucase. Des hommes et des femmes des mondes caucasiens ont essayé de déporter au moins depuis le 12e, 13e siècle, notamment ce qu'on appelle les Tcherkesses. Et puis vous déplacez encore vers le monde iranien persanophone. Les gens des steppes turques ont aussi servi comme esclaves d'élite. Et puis on retrouve ensuite la côte est-africaine, où là aussi, il y a un développement de l'esclavage, notamment au 19e siècle, autour des plantations de Zanzibar. Donc ça fait toute une série de traites et de traites très différentes. Donc il y a eu plusieurs acteurs très différents et ça ne nie en rien, au contraire, ça complexifie l'histoire de cet esclavage et du lien entre esclavage et puis musulmans et aussi droits musulmans aussi.
0: Et voici pour le tableau géographique. Maintenant, un tableau peut-être législatif. Que dit l'islam? Que dit le Coran, le livre donc sacré des musulmans, de la pratique de l'esclavage? Est-ce qu'il y a une forme de bénédiction, de cadrage ou d'interdiction?
1: On va simplifier ce que l'on sait, c'est-à-dire en principe, comme dans les autres religions monothéistes, l'esclavage est reconnu comme une pratique légitime. Et ça a été aussi un grand débat au 19e siècle. Si l'esclavage est légitime, comment l'abolir en fait? Donc oui. Ça c'est un premier point. Donc le Coran le reconnaît et mentionne les esclaves.
0: Mais par quel argument le légitime-t-on?
1: Déjà, il y a une pratique déjà ancienne dans la péninsule arabique. Ensuite, l'esclave rentre aussi dans la communauté des musulmans. Normalement, en islam, est fait esclave celui qui n'est pas musulman. Et il est fait esclave parce qu'il est captif, prisonnier de guerre, en fait. On ne tue pas les prisonniers de guerre, on les asservit, en fait. Donc, ça, c'est le premier point. C'est-à-dire, en fait, ces esclaves sont ensuite convertis en islam et rejoignent la communauté des croyants. Mais le deuxième point, non seulement l'islam reconnaît l'esclavage, mais le prophète Mohammed appelle les musulmans, normalement, par sa pratique lui-même, mais aussi par les déclarations qu'il a pu avoir, à bien traiter les esclaves, mais aussi à les affranchir. Et l'un des bons devoirs du maître musulman d'esclaves, c'est d'affranchir. Et c'est vrai que l'affranchissement, on le voit et on le met en avant. Ça, ce sont les deux idées. Sauf que, dans la pratique, les gens ne suivent pas ces commandements. Un débat au 19e siècle, mais depuis le 17e siècle aussi, par un des grands savants de Tombouctou, c'est pourquoi asservit-on des Noirs quand ils sont musulmans? C'est pas normal, ça. Même les descendants d'esclaves ont été maintenus dans des formes de dépendance. On l'a vu et on le voit dans le cas mauritanien, alors qu'en fait, ils auraient dû être libérés puisqu'ils sont nés musulmans. Et quand on est musulman, on est libre.
0: c'est une transition toute trouvée, parce qu'après ce premier tableau, on va faire un cap maintenant vers le désert, le Sahara, longtemps considéré comme une zone de cassure géographique. Il est pourtant une zone carrefour et une zone tampon d'échange, route caravanière, d'influence entre le nord et le sud du continent, avec des vestiges d'histoire qui sont encore d'ailleurs présents. Au cœur de cette histoire, une bien plus douloureuse, celle des mémoires partagées de l'esclavage dit parfois islamique, arabo-musulman, ou transsahariens, un phénomène qui, en comparaison de la traite transatlantique, paraît moins documenté, laissant ainsi ouverte la porte des suspicions et parfois des fantasmes, sa réalité, sa durée, son ampleur, ses séquelles. C'est ce que la mémoire du continent aujourd'hui va essayer de savoir avec vous, Mohamed Waldi. Parlons d'abord de terminologie. Est-ce qu'il faut dire traite islamique, arabo-musulmane ou transsaharienne?
1: Bon, alors l'historien, il n'est pas là pour dire qu'est-ce qu'il faut dire, mais disons que l'historien est là pour dire pourquoi on utilise telle expression plutôt qu'une autre. Traite islamique, ça va pas, parce qu'on parle pas de traite chrétienne pour le monde atlantique. Donc moi, je pense qu'il faut parler de traite transsaharienne. Ça montre en fait la région, les lieux de déportation, les lieux aussi de maltraitance en fait, et même parfois d'exécution de ces esclaves et de ces personnes asservies, on dira. Et puis ça montre aussi la multiplicité des acteurs aussi autour de ces traits, aussi bien des gens du Maghreb, des musulmans que des non-musulmans, c'est fondamental. Les historiens ont essayé de comparer, ils avaient raison, ils voulaient comparer traite transatlantique et traite transsaharienne, parce que c'est deux types d'océans, un désert d'un côté, un océan de l'autre. C'est aussi des phénomènes de masse sur un temps long, avec une traite transatlantique qui commence au XVIe siècle jusqu'au XIXe siècle, tandis que la traite transsaharienne est beaucoup plus longue, à partir du VIIIe siècle jusqu'au XIXe, début XXe siècle. Les historiens ont essayé de chiffrer, d'estimer ces deux types de traite.
0: Dans votre livre, vous évoquez justement ces historiens, les tentatives justement de mettre de l'arithmétique sur cette pratique. Est-ce qu'on a quand même une idée de l'amplitude? Combien de personnes noires, africaines ont été mises en captivité?
1: Pour le monde, pour la traite transatlantique, il y a un nombre très clair.
0: Je parlais de la traite transsaharienne.
1: Non, mais il faut partir de là, parce que c'est 12 millions au minimum de personnes déportées. Donc c'est très très très important. Et du coup, la question c'est de savoir, mais quel est le nombre pour la traite transsaharienne? Donc, les estimations, malheureusement, varient, mais on est entre 12 millions et 17 millions. Ce que je montre dans le livre, c'est qu'en fait, il faut faire attention à ces chiffres-là. Pourquoi? Parce que pour le monde atlantique colonial, nous avons des chiffres précis, parce que les cargaisons, si je veux utiliser le terme, les cargaisons humaines ont été recensées. En fait, on a des chiffres très très précis. Dans le monde transsaharien, les négociants, les commerçants, les trafiquants qui asservissent ne tenez pas des chiffres aussi précis pour plusieurs raisons, puis vous êtes sur un temps long. Il est très difficile de retrouver et de documenter ces nombres pour l'époque médiévale. En revanche, pour le 19e siècle, on a des idées plus claires. Pourquoi? Parce que d'un côté, les consuls, notamment européens et notamment britanniques, qui ont été les plus concernés par la question de l'abolition, ont essayé d'estimer les nombres de personnes qui arrivaient, par exemple, à Tunis, qui étaient déportées à Tunis.
0: Vous parlez aussi de Marrakech aussi.
1: Ou de Marrakech aussi, parce qu'on a des chiffres sur les taxes qui étaient payées sur ces trafics humains. Et puis, les marchands eux-mêmes, on a conservé des lettres, notamment dans le cas libyen, il y a quelques lettres de négociants, et leur comptabilité. Donc, on a une idée plus claire pour le 19e siècle, du coup, on pourrait projeter. Mais les historiens qui ont travaillé sur le monde transsaharien n'ont pas ces chiffres-là. Ce sont des estimations très larges, en fait.
0: À partir de ces hypothèses, nous, on va essayer d'aller beaucoup plus loin, parce que cette matière est hautement inflammable. Vous le savez, depuis les années 50 et sans doute avant, intervalles réguliers, des livres paraissent pour déplorer que cette traite, définie tantôt comme un génocide voilé, je cite, tantôt comme la barbarie suprême, ne soit pas mise au pilori et que sa mémoire n'est pas encore assez excavée dans les mondes musulmans. Les enjeux sont alors politiques, et c'est dans cette querelle que je vous plonge dans la deuxième partie de l'émission, livre, polémique, survivance des esclaves domestiques, mamelouks, esclaves agricoles, eunuques, castration, négrophobie dans le monde musulman. C'est le riche menu de la deuxième partie de la mémoire du continent. À tout de suite sur RFI, après un journal sur la radio du monde, pour continuer avec Mohamed Waldi à explorer les esclavages dans les mondes musulmans.
2: Bonsoir, merci à vous de nous rejoindre à l'écoute des RFI, les 23h30 à Parakou, à minuit et demi à Bukavu.
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2: Un nouveau gouvernement annoncé ce soir au Bénin dans la foulée de l'investiture du président Romuald Ouadani qui prend la tête du pays. La RDC annonce de nouvelles mesures face à la propagation du virus Ebola. Les vols entre Bounia, l'épicentre de l'épidémie, et Kinshasa sont suspendus. La Royal Air Maroc, plusieurs vols de la RAM à destination d'Afrique centrale suspendus en cause la hausse du prix du kérosène. Et puis le football, les Sud-Africains des Mamelodi Sundowns remportent la Ligue des champions africaines en remportant la finale qui l'opposait en deux manches au Phare de Rabat. Au Bénin, à peine investi, Romuald Ouadani a donc publié dans la soirée la composition de son premier gouvernement. Il s'agit d'une équipe de 24 membres mêlant ministres de l'ère Talon et de nouveaux visages. Le gouvernement compte également plusieurs ministres délégués et un quart des postes revient à des femmes. À Cotonou, Jean-Luc Aplogan.
4: Environ un tiers des ministres

0: président, il a confié la charge à son directeur général de l'économie, épaulé par trois ministres délégués. Aucune personnalité connue de l'opposition ayant rallié le candidat durant la campagne présidentielle ne figure dans l'équipe gouvernementale. Premier conseil des ministres, certainement mercredi prochain. Jean-Luc Aplogan, Cotonou.
1: Et au Nigeria, voisin, c'est officiel, Bola Tinubu est candidat à sa propre succession. Cet après-midi, le président nigérian a été investi par son parti, l'APC, le Congrès des progressistes. La formation présidentielle a organisé des primaires à Abuja, remportées sans surprise par Bola Tinubu, dont le parti annonçait déjà la victoire dès hier soir. Le président sortant sera donc dans la course pour la présidentielle l'an prochain, Sidi Yansané.
2: Avec plus de 10 millions de voix pour sur 11 millions de votants, les membres et élus du parti présidentiel ont officiellement investi Bola Ahmed Tinubu à Abuja. Avec la foi, la confiance en notre peuple et l'espoir en l'avenir, j'accepte cette nomination avec la même détermination à servir notre peuple, a répondu le chef de l'État septuagénaire dans son discours d'investiture. À moins d'un an des élections générales prévues en janvier prochain, Tinubu fait déjà figure de grand favori, d'abord parce que son parti l'APC est désormais à la tête de 86% des États que compte le Nigeria, et surtout parce que l'opposition est très divisée, certains gouverneurs ayant même rejoint le camp présidentiel. Mais malgré des réformes économiques importantes, la pauvreté n'a cessé d'augmenter dans le pays le plus peuplé d'Afrique et ses 230 millions d'habitants. Les alertes sécuritaires n'ont jamais été aussi élevées, notamment dans le nord du pays sous la menace quasi permanente du djihadisme, à tel point que l'armée américaine s'autorise désormais à mener des frappes sur le territoire en collaboration avec les autorités nigérianes.
1: Et au Sénégal, le camp d'Ousmane Sonko réplique après son éviction du poste de Premier ministre par le président Bassirou Diomaye Faye vendredi soir. Ce dimanche, le président de l'Assemblée nationale, El Malik Diaye, a annoncé sa démission après une réunion d'urgence du bureau de la Chambre basse. La décision laisse à présent la possibilité à l'ex-Premier ministre de prendre sa place à la tête de l'hémicycle où son parti, le PASTEF, est majoritaire. Ousmane Sonko devra d'abord regagner son siège de député décroché aux dernières législatives de 2024. Dans le nord-est de la République démocratique du Congo, en province de l'Ituri, épicentre de l'épidémie Ebola, la situation était tendue ce dimanche soir. Un groupe de jeunes a attaqué l'hôpital de Mungwalu, voulant récupérer le corps d'une personne décédée d'Ebola. Des tensions ont éclaté, l'armée et la police ont dû intervenir. Et vendredi, une attaque du même genre avait eu lieu déjà à Mungwalu, où une tente abritant 18 cas suspects d'Ebola a été attaqué. Ces personnes ont disparu dans la nature. Le docteur Richard Lokundi est médecin directeur de l'hôpital général de cette localité. Il lance un message à la population locale.
3: Le message que nous dirigeons, c'est à l'égard de la population de Mungwalu, de faire confiance au personnel soignant. Nous ne pouvons pas fabriquer des données, fabriquer une maladie. Donc, si la population ne croit pas qu'Ebola existe et Ebola à Mungwalu et qui continue à faire ce qu'elle est en train de faire là, nous risquerons de mourir tous. Voilà, je crois que cette évasion, les grands nombres de cas suspects qui se sont déversés de nouveau dans la communauté soit une bombe pour la population de Mungwalu. Déjà, les premiers résultats commencent à révéler que parmi ceux qui ont fui là, il y a aussi des cas qui sont sortis positifs. Et imaginez-vous les degrés de la contamination maintenant là. Les gens qui ont manipulé ces malades, ça sera des chaînes de contamination qu'on ne saura pas contrôler.
1: Les autorités congolaises renforcent les mesures pour tenter de contenir la propagation du virus. Les vols entre Bunia et Kinshasa sont suspendus. Les rassemblements publics et les veillées funéraires interdits dans cette même localité. L'Ouganda, lui, a suspendu depuis ce dimanche tous ses vols vers Kinshasa. Deux touristes sud-africains ont été tués dans le célèbre parc Kruger en Afrique du Sud. Les corps ont été retrouvés dans une rivière du parc animalier. Leur véhicule a disparu. La sécurité a été renforcée. Royal Air Maroc suspend plusieurs de ses vols, dont 6 en direction d'Afrique centrale. Une suspension en raison de la flambée du prix du kérosène, Willy Diallo.
4: Dans son communiqué, la compagnie aérienne marocaine a expliqué que cette décision est une conséquence directe des tensions géopolitiques au

0: Moyen-Orient et plus particulièrement de la forte hausse des prix du kérosène. En un mois, entre fin avril et fin mai, le prix du baril de pétrole a presque doublé. Autre raison invoquée, un ralentissement de la demande sur certaines dessertes. Pour Didier Bréchemier, expert aéronautique, si la RAM a choisi de suspendre ses vols en Afrique centrale en particulier, c'est parce que c'est une destination où la sensibilité au prix est importante. Avec la hausse du coût du carburant, les prix des billets d'avion ont eux aussi augmenté, d'où la baisse de la demande et le choix de la compagnie de suspendre ses liaisons. Royal Air Maroc s'est engagé à rétablir progressivement ses lignes dès que les conditions opérationnelles et économiques le permettront. Tout dépendra donc des négociations dans la guerre au Moyen-Orient et la réouverture du détroit d'Ormuz. Ce midi, Marco Rubio, le secrétaire d'État américain, a annoncé que des progrès significatifs ont eu lieu à Téhéran. En attendant, les capitales africaines sont toujours desservies par Turkish ou Ethiopian Airlines.
1: Le football à présent dans Afrique Soir, 10 ans après la première, une deuxième ligue des champions africaines dans l'escarcelle des Mamelodi Sundowns. Le club de Pretoria a remporté la finale, un match qu'il opposait en 2 manches au phare de Rabat, Thomas de Saint-Léger.
2: Il fallait des nerfs solides pour résister à la pression du public du stade Prince Moulay Abdellah où les Mamelodi Sundowns se rendaient ce dimanche avec un but d'avance, bénéfice de leur victoire 1-0 au match aller une semaine plus tôt. Avantage précieux et fragile à la fois, la preuve, à la 40e minute de cette manche retour, le Marocain Mohamed Rimat expédie son pénalty au fond des filets et les Sud-Africains sont rejoints sur l'ensemble des deux rencontres. Mais cette version 2026 des Sundowns est d'un pragmatisme redoutable. Juste avant la pause, l'expérimenté Thébo Mokoena répond un partout au tableau du soir, 2-1 au cumulé. Le score n'évoluera plus malgré un nouveau pénalty sifflé en faveur des phares et manqué cette fois par Mohamed Rimat, ou plutôt stoppé par le spécialiste Ronwen Williams. La coupe a choisi son camp. C'est aussi le couronnement d'une des équipes les plus régulières de ces dernières saisons, avec une colonne vertébrale d'internationaux Bafana Bafana, entraînée depuis 1 an et demi par le portugais Miguel Cardoso. Une équipe qui, à l'exception peut-être d'une frayeur sur la pelouse du stade malien en quart de finale, aura maîtrisé son sujet du début à la fin de cette campagne continentale.
1: Et le football encore, le roi égyptien a tiré sa révérence. Mohamed Salah a disputé son dernier match avec Liverpool cet après-midi, une dernière danse à domicile contre Brentford, conclue sur un match nul, 1-0. Mohamed Salah qui quitte les Reds dont il aura marqué l'histoire pendant 9 saisons. C'est la fin de cette édition, merci de l'avoir suivi, bonne fin de soirée à vous, il est 00h40 ici à Paris, 22h40 en temps universel.

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1: La mémoire du continent est à l'Institut du monde arabe, chaleureusement accueilli justement par le personnel de ce bel institut et par les initiateurs de l'exposition en cours, Esclaves en Méditerranée, le commissaire scientifique et mon interlocuteur aujourd'hui, il s'appelle Mohamed Waldi, il est historien, il enseigne à Florence en Italie. Il est auteur d'une somme didactique et complète sur l'esclavage dans les mondes musulmans, qui s'appelle « L'esclavage dans les mondes musulmans ». Il est mon invité aujourd'hui pour une exploration de cette question des rives de la Méditerranée au Sahara. Et c'est le temps maintenant de rentrer dans la douleur des mémoires conflictuelles et justement dans l'ossature de cette traite. J'aimerais qu'on parle de matérialité aussi, s'agissant de cette question. Elle s'appuie sur quoi, justement, cette traite et sur qui en sont les acteurs et comment on fait, justement, pour avoir ces captifs-là et à destination de quel endroit, justement?
2: Alors, le principe même, c'est qu'en fait, ces marges méridionales du monde musulman, comme on a évoqué aussi les marges caucasiennes, donc s'y trouvent des non-musulmans. Et l'idée, c'est qu'en fait, on peut asservir des non-musulmans en tant que musulmans parce qu'on les combat et qu'on essaie de les convertir. Donc c'est ce principe même de l'avancée constante de l'islam. Même au XIXe siècle, quand une bonne partie des régions qui étaient en proie aux traites étaient converties, il y a eu d'autres justifications. Je l'évoque, le califat de Sokoto. Oui. L'idée, c'était qu'en fait, on pouvait asservir d'autres musulmans parce qu'ils n'étaient pas assez bons musulmans, ils n'étaient pas assez
1: orthodoxes. Le califat d'Ousmane d'Anfouyou.
2: Tout voilà. À fait. Donc il y a toujours des justificatifs par rapport à ça. Ensuite, les routes même de la traite ont été mises en avant, inventoriées, à trois types de routes, notamment une qui passe par le lac Tchad et qui remonte vers Tunis. Donc les grandes métropoles du Maghreb, Marrakech, Alger, Tunis, mais aussi Radames et aussi Tripoli de Libye de l'époque-là, ont été les lieux finaux de ces déportations par centaines, par milliers chaque année en fait. Donc, et à partir de ces ports-là étaient des lieux de redestination, notamment vers le centre de l'Empire ottoman, vers Istanbul par exemple à l'époque moderne. Donc ces lieux ont été importants. Il faut pas oublier aussi une route qui part, aujourd'hui on appellerait le Soudan, vers l'Égypte aussi, qui a été ensuite beaucoup plus importante au XIXe siècle quand la province ottomane d'Égypte s'est saisie de son sud et a continué ensuite à servir des hommes et des femmes.
1: Enfin. Pour la tête transatlantique, on a en tête, c'est maintenant quelque chose qui est versé dans le savoir commun, les bateaux négriers. Comment se faisait justement l'acheminement des captifs lors de la traite transsaharienne?
2: Par des caravanes de négociants, par des caravanes qui avaient des routes tout à fait établies. Et dans le cas, par exemple, des négociants libyens que j'ai évoqués pour le 19e siècle, il y a toute une série de groupes familiaux qui étaient nourris par cette traite, y compris ces négociants. Mais ce sont ces routes transsahariennes qui étaient des routes de négoce de manière générale. C'est-à-dire, faut s'imaginer aussi des commerçants qui non seulement des ports des hommes et des femmes, mais aussi des objets et des biens, en fait. C'est articulé l'un à l'autre, en fait.
1: Et on a pu dire que cette traite s'appuyait aussi sur un fait, lui documenté, mais peu connu du grand public, le fait que l'esclavage était aussi pratiqué dans les sociétés africaines à l'époque et que cette réalité est une donnée non négligeable de l'écosystème finalement de la traite transsaharienne qui s'y greffera ou qui le développera. Quelle est la vérité de cette hypothèse? Comment les traites inter- ou intra-africaines ont-elles pu nourrir la traite transsaharienne?
2: Alors moi, je dirais que en fait, parmi les sociétés africaines, on a les sociétés maghrébines. Il faut pas l'oublier, elles sont aussi africaines. Mais dans ces sociétés-là que je connais mieux que les sociétés ouest-africaines, ce qui s'est développé, c'est surtout un esclavage domestique, ou en tout cas l'esclavage domestique est mieux renseigné. Donc esclavage dans les villes, où les hommes et les femmes noires par rapport aux gens qui venaient du Caucase, par rapport aux Italiens qui étaient asservis, qui étaient mis en captivité, occupaient des fonctions domestiques et parfois des fonctions subalternes. On oublie le rôle des femmes ouest-africaines dans les sociétés maghrébines, dans les grandes villes, parce qu'elles ont été les nourrices, elles ont été les cuisinières, elles ont été toutes ces femmes très importantes pour la vie des grandes maisonnées. Ce que l'on connaît moins, c'est l'esclavage agricole qui a été pratiqué, mais de manière moins importante que pour les plantations américaines. Cela dit, il y a aussi l'esclavage d'oasis qui a été aussi un lieu d'exploitation et de déportation de ces hommes et de ces femmes qui venaient d'Afrique de l'Ouest.
1: Il y a une catégorisation très intéressante que vous faites dans votre livre, ce sont les Mamelouks, ce sont les esclaves domestiques, ce sont les esclaves agricoles. Est-ce que ces trois catégories campent finalement la destination ou les emplois ou les fonctions des esclaves dans les mondes musulmans?
2: Alors, il y a une forme de hiérarchie, ça c'est certain. Disons que les esclaves de gouvernement, ce sont souvent des gens de peau claire en fait. Hein. Les eunuques de palais, ce sont souvent des gens de peau foncée et qui venaient soit de la région du lac Tchad, soit qui revenaient du Soudan actuel en fait. Et les domestiques, il y avait des domestiques de peau très différentes. Et il y avait des descendants aussi de domestiques qui restaient domestiques. Parmi tous ces esclaves, les plus subalternes et subalternes étaient ces hommes et ces femmes qui venaient d'Afrique de l'Ouest. Pourquoi ? Dans les prix des marchés, c'est les moins chers. En termes de souffrance physique, les eunuques, c'est une souffrance énorme.
1: Pour donner à voir aussi la brutalité justement de cette castration, vous donnez un chiffre dans votre livre, il y a très peu de personnes qui survivaient à cette pratique-là. Est-ce qu'on peut revenir justement sur la nature de cette violence?
2: Oui, ça a été à l'origine de la notion du livre du génocide voilé de
1: dont on parlera.
2: Mais du coup, son argument, c'est de dire que ce qu'il appelle les Arabes, ce qui est un terme très bizarre pour l'époque, parce que en fait, les Arabes, c'est des Bédouins, c'est pas ce qu'il pense lui être des Arabes, ont castré par centaines, par milliers des hommes. Sauf que en fait, il ne fournit pas de preuves malheureusement, et du coup, l'ouvrage pose beaucoup de problèmes scientifiques. Mais disons qu'on reviendra dessus.
1: On rappelle juste un peu plus de contexte que vous parlez du livre de Tidjane Ndiaye, Le génocide voilé, et qui est paru chez Gallimard.
2: Oui, alors de ce point de vue-là, les eunuques, notamment dans le centre de l'Empire ottoman, venaient des Balkans jusqu'au XVIe siècle. Donc des hommes blancs, châtrés. Puis, à partir du XVIe siècle, ils sont achetés à partir donc de ce qu'on appellerait le Soudan aujourd'hui et de la région du lac Tchad. Pour obtenir un eunuque, il faut beaucoup de garçons châtrés, certains qui ne survivent pas à leurs blessures, parce qu'elles ne cicatrisent pas, en fait, et que les formes de cicatrisation étaient très très rudimentaires à l'époque. Donc le prix d'un eunuque est extrêmement cher. Et du coup aussi, ceux qui peuvent se permettre, et je parle de manière cynique, mais c'est en tant qu'historien, ceux qui se permettaient d'avoir des eunuques, c'était des grandes maisons extrêmement puissantes à Tunis, à Istanbul, les maisons du sultan, les maisons de gouverneurs, les maisons de grands négociants, et ces eunuques avaient pour fonction de garder ce qu'on appellerait aujourd'hui des harems, c'est-à-dire les gynécées où les femmes sont présentes et qu'il faut protéger des regards extérieurs et dont la pudeur doit être protégée. Et ça, ça a été une réalité. Il y a eu beaucoup de travaux, notamment sur les eunuques des sultans ottomans. On a des photos aussi de leur déformation physique. Mais on sait aussi que certains de ces eunuques des sultans ottomans, quand ils prenaient leur retraite, quand ils avaient survécu, avaient accumulé un très grand capital au Caire, ce qui montre la complexité de ces phénomènes-là.
1: On va justement prendre le pouls des représentations de cette mémoire, de l'héritage très très douloureux, avec un premier magnéto sur comment ont été représentés l'esclavage dans l'univers artistique.
0: Monsieur a dit que tu t'appelles Toby. C'est ton nouveau nom, t'entends ? Toby. Je suis violon, c'est parce que je joue du violon les jours de fête. Est-ce que tu as compris ce que je te dis ? Violon, c'est moi, et toi, c'est Toby.
3: Kunta Kinte.
0: Ah non, ça c'est ton nom africain. Monsieur, il t'a donné un nouveau nom. Monsieur, il a dit que tu t'appelles Toby.
3: Kunta Kinte.
0: Vous, les Africains, vous êtes tous des sauvages. Monsieur a dit que tu t'appelles Toby. C'est comme ça, c'est tout. Il t'a acheté, il peut faire de toi ce qu'il veut, et toi, tu pourras rien y changer.
1: Mohamed Waldi, vous l'écrivez dans votre livre, la traite transatlantique a donné matière à beaucoup plus de films, de représentations artistiques. En comparaison de celle transsaharienne, on vient de voir un aperçu avec un film assez fondateur, Racine, dans les années 70, sur Kunta Kinte, un film qui a accompagné justement l'éclosion dans la conscience humaine de cette grande douleur. Il y a beaucoup d'autres films, hein, je cite Ni Chien Ni Maître, 12 Years Slave. Est-il fondé de dire, si on fait ce parallèle très très rapide avec les films qui ont été faits ou pas dans les mondes musulmans, que dans les mondes musulmans, on n'est pas assez à l'aise avec cette histoire et qu'on tente parfois inconsciemment de l'évacuer?
2: Je dirais oui et non. Non, parce qu'il y a beaucoup de romans, en fait, notamment en arabe, en turc, autour de ces questions-là. Notamment ces deux, trois dernières décennies, mais c'est un phénomène ancien. Il y a eu un roman tunisien au début des années 1960, autour même de ces questions, autour même de l'esclavage des Noirs en Tunisie. Et c'est un point extrêmement important. De l'autre, effectivement, c'est pas une question qui est mise en avant d'un point de vue de l'éducation, du lycée. Il y a un refus de reconnaissance hein, des formes de négrophobie qui se sont développées d'ailleurs. Pourquoi c'est important d'en parler de ces questions-là? Moi-même, en tant que Tunisien qui est né en France, qui a vécu en France, je sais ce que c'est que le racisme. Simplement, j'ai jamais eu conscience en tant que Tunisien, de la même manière, de la négrophobie que nous pouvions entretenir. Donc c'est pour ça que la question de l'esclavage est importante à saisir dans ces tabous, dans ces silences, mais aussi à les affronter, parce qu'il faut reconnaître aussi ces formes de racisme interne que on a du mal à penser. Et donc aujourd'hui, je pense que ce type d'exposition esclavage en Méditerranée pourrait être tenu, je l'espère, en Tunisie. Ce serait une question de financement. Mais je pense qu'il y a tout un effort pédagogique réalisé et tout un effort aussi autour de l'imaginaire de l'esclavage qui ont pu être entretenus sur les deux rives de la Méditerranée. C'est fondamental, mais il y a eu des romans quand même. Il y a des thèses, il y a des travaux, mais c'est pas assez dans le grand public.
1: Dans le grand public. Et si la maigreur des films et des représentations est en fait actée, il y a aussi de jolies surprises.
4: Bilal, tu es avec nous? Bien.
5: Approchez! Tu peux obtenir tout ce que tu désires.
6: Il te la vendre! 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
1: Une belle histoire que connaissent beaucoup de musulmans, en compagnon du prophète Bilal, un film d'animation dont nous voyons ici la bande-annonce. Sur cette question de Bilal, beaucoup de chercheurs disent que cette forme de Oumma était une manière très très habile de taire la violence justement du fait colonial. Et on en revient à Tidiane Ndiaye. Que contestez-vous fondamentalement dans son livre qui a quand même eu beaucoup d'écho, Le génocide voilé, où il traite la traite transsaharienne comme une barbarie ultime avec une castration à grande échelle? Il explique même que ça explique le peu de présence de Noirs aujourd'hui dans les mondes musulmans.
2: D'un point de vue scientifique déjà, il donne des chiffres mais sans les étayer. D'un autre point de vue, présenter les gens comme des Arabes contre des Noirs, c'est une vision très très limitée. Il présente les Arabes comme des paresseux qui n'ont jamais rien fait, qui avaient besoin de l'esclavage, et qui présente les sociétés africaines complètement hors de l'histoire.
1: Ce oui,
2: qui
1: est complètement passive.
2: Complètement passive. Ça correspond pas du tout à ce qui s'est passé. Ensuite, l'islam est une force qui a lié les sociétés nord-africaines et ouest-africaines avec des formes de domination. Donc je pense qu'il rend pas service à la question de l'esclavage avec une thèse qui est peu argumentée, peu nourrie de sources. Le travail historien, c'est un travail aussi autour des archives, c'est un travail scientifique. Mais surtout, le gros problème, c'est qu'il va dire que la traite transatlantique n'est pas si importante que ça comparée à ce qui s'est passé dans le monde transsaharien. On peut pas dire ça. On peut pas dire l'un est moins grave que l'autre. En fait, il s'agit pas de comparer. Il s'agit d'étudier les deux phénomènes et de montrer leur gravité. Et moi, je pense que c'est un ouvrage instrumentalisé, alors qui veut minorer, enfin, quand même, un phénomène fondamental qui est celui de l'esclavage transatlantique, qui est très important, et on peut pas non plus minorer l'esclavage transsaharien.
1: Et justement, dans notre entreprise de déconstruction, justement, faisons ici un parallèle, justement, entre cette traite transatlantique et cette traite transsaharienne. Quels sont les marqueurs des deux? En quoi on peut les comparer? En quoi ils sont différents?
2: Alors, il s'agira jamais de dire l'un est moins grave que l'autre, mais disons que la grande différence, c'est la finalité. D'un côté, un esclavage de plantation qui est aussi à l'origine du capitalisme moderne, aussi l'intensité du phénomène liée à des techniques modernes de transport, des gens liés aussi à des formes d'exploitation, la comptabilité aussi autour des plantations a été un point très très important. Donc cette modernité-là est très très importante, et aussi la création de ce qu'on appellerait le noir. C'est aussi lié à cet esclavage. De l'autre côté, c'est différent. Ça n'a pas abouti à des formes de plantation, sauf au XIXe siècle, dans le cas du califat de Sokoto, aussi de Zanzibar. Mais les formes d'exploitation des hommes et des femmes ont été différentes. Et elles sont liées aussi à des formes très antiques d'usage de l'esclavage, qui sont pas moins graves. Ce qui a été fait et commis contre ces corps d'hommes et de femmes, il est aussi très très important, mais avec des formes d'exploitation et de rendu économique très très très différentes.
1: Faisons un bond justement dans un présent qui est le nôtre aujourd'hui, avec par exemple des symboles d'une négrophobie assez forte. presque institutionnalisé, le discours du président tunisien Kais Saied, par exemple, sur les théories du grand remplacement qui aurait une effectivité dans le nord de l'Afrique, sur la représentation aussi de ces communautés noires au Maghreb de manière beaucoup plus générale. Quels sont aujourd'hui les vestiges de cette histoire dans ces sociétés? Est-ce que ces mémoires traumatiques, d'une certaine manière, dans le nord de l'Afrique sont guéris ou les autorités politiques tentent-elles de les guérir?
2: Moi, je pense que les autorités politiques ne veulent pas les évoquer ou alors les instrumentalisent de manière très fine. Prenez le cas de la Tunisie, qui est quand même un cas très très intéressant pour l'Afrique du Nord, et d'ailleurs le nom de Tunisie avant était celui qui a donné Afrique. Mais disons, d'un côté, ce qui s'est passé en Tunisie, c'est que des militants tunisiens, noirs, ont mis en avant la question de l'esclavage, du racisme, après la révolution, et ont obtenu des choses. Hein. Mais ça a été instrumentalisé par le pouvoir tunisien en disant, voyez, on a fait des choses autour de l'abolition de 1846 en Tunisie, on a fait des choses aussi autour du racisme. Mais de l'autre côté, il y a quand même la question des migrants, en fait. Et sur cette question-là, le pouvoir tunisien ne voudra pas transiger. Aujourd'hui, sur la question des migrants, le pouvoir tunisien n'est pas seul. C'est aussi l'Union européenne qui donne l'argent pour bloquer, pour réprimer aussi ces migrants. Et intérieurement, au Maghreb et pas seulement en Tunisie, il y a toute une volonté de réprimer ces migrants, qu'il n'y ait pas de solidarité dans les sociétés, qu'ils soient aussi en proie à l'hostilité dans ces discours démagogiques.
1: Même quand on sort de cette donnée de la migration, par exemple, et puis de ce que vous venez d'expliquer, il y a la question aussi de la négrophobie qui est très très souvent mise en avant dans beaucoup de sociétés maghrébines. Comment, en tant qu'historien, justement, on s'intéresse à ces questions, on les aborde? Quelle est la vérité qui perce, justement, avec la tentation parfois des instrumentalisations?
2: Il y aurait plusieurs manières de les voir comme historiens, mais c'est peut-être une des questions qui nous ramène au génocide voilé. Quels sont les descendants? Quels sont les descendants de cette histoire-là? Or, il y a plusieurs types de descendants. Il y a le descendant d'esclaves, mais il y a aussi des gens qui ont été là depuis des siècles au Maghreb, qui sont infériorisés par leur peau noire, et c'est ça la négrophobie. Et je pense qu'en fait, cette question de la descendance, de l'héritage, de ce qui est resté de cette histoire-là, elle a été beaucoup mise en avant par les citoyens noirs et par aussi les migrants et les porte-parole des migrants. Je pense que c'est une manière de réaliser les choses de manière beaucoup plus nette. Et je pense aussi qu'une des manières aussi de mettre en avant cette histoire, c'est de former des gens qui sont liés à ce legs de l'histoire de l'esclavage, qui est beaucoup plus d'hommes et de femmes noires en Europe qui font aussi cette histoire-là. Or, c'est très très peu présent, et je pense qu'il faut aussi une sensibilité par rapport à ces questions de négrophobie.
1: Une question couperet pour terminer. Est-ce que l'esclavage existe encore aujourd'hui dans les mondes musulmans?
2: Très bonne question. Le trafic humain existe encore aujourd'hui. Les formes de migration, on les a montrées, comment des gens travaillent pour rien, en fait, comment ils sont exploités, comment leur transport est exploité, comment les routes, qui étaient les routes anciennes du commerce transsaharien, sont réutilisées. Donc, effectivement, alors pour moi, par contre, en tant qu'historien, le cadre juridique n'est plus le même. Je veux dire que ce cadre islamique qui permettait la vente et l'achat, l'affranchissement, n'est plus présent, sauf dans l'esprit de certaines personnes, mais pour nombreux États au Maghreb, ce n'est plus à travers ce cadre normatif que l'on réfléchit. Donc, le trafic humain est présent, c'est certain, mais parler d'esclavage, c'est encore une autre chose.
1: La mémoire du continent, en tout cas, continuera à veiller sur ces questions. Je tenais à vous remercier très chaleureusement, Mohamed Waldi, pour ces 40 belles minutes d'explication de pédagogie pour nos éditeurs. Merci infiniment.
2: C'est moi qui vous remercie, mais il y a encore beaucoup de choses à faire.
1: Hein. Bien sûr, on continuera justement à essayer de les faire. L'esclavage dans les mondes musulmans, aux éditions Amsterdam, c'est signé Mohamed Waldi. Merci infiniment. Merci naturellement aux équipes de Lima qui nous ont accueillis. Ici s'achève Afrique, mémoire d'un continent. Vous retrouverez les en podcast sur RFI.fr et sur l'application RFI Pure Radio. Et je remercie toute l'équipe qui est là, Taguim Fataoré aux manettes, Delphine Michaud et même notre petit public, Dadié Dembélé et Maïmouna avec leur écoute très très studieuse. Merci infiniment, et puis vous retrouvez la suite des programmes sur la Radio du Monde. Et quant à nous, on se retrouve la semaine prochaine pour une nouvelle tranche d'histoire.
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11: 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Il est 1h ici à Paris, 23h en temps universel.
12: Fanny Bay.
11: Nouvelle journée meurtrière au Liban. Malgré la trêve en place depuis avril entre le Hezbollah et Israël, l'État hébreu continue ses bombardements sur le sud du pays. Au moins 11 personnes sont mortes ce dimanche, d'après le ministère libanais de la Santé. Attaque massive également en Ukraine. La Russie a notamment bombardé Kiev dans la nuit de samedi à dimanche. Des frappes largement condamnées par les alliés de Volodymyr Zelensky. Dans ce contexte, le président français a appelé l'un des proches de Vladimir Poutine, Alexandre Loukachenko. Enfin, des températures records enregistrées en France pour un mois de mai. Le pays est piégé sous un dôme de chaleur. Des épisodes amenés à s'intensifier et à se multiplier à cause du dérèglement climatique, vous l'entendrez. À la une, le Liban visé par de nouvelles frappes israéliennes. Deux personnes sont mortes dans le sud après un raid mené dimanche, selon l'Agence nationale de l'information. La veille, 11 personnes, dont un enfant et 6 femmes, ont été tuées et 9 blessées dans des bombardements israéliens, selon le bilan définitif annoncé dimanche par le ministère libanais de la Santé. Le point sur une journée meurtrière avec notre correspondant Paul Khalife.
13: La journée de dimanche était particulièrement sanglante dans tout le sud du Liban, pilonné sans relâche par l'armée israélienne dès les premières heures du matin. Les chasseurs bombardiers, les drones et l'artillerie ont violemment bombardé une vingtaine de localités situées dans le sud du Liban et au sud de la plaine de la Bekaa, dans l'est du pays. Certains secteurs ont été frappés à plusieurs reprises, rendant difficiles les opérations de secours. L'armée israélienne s'est particulièrement acharnée sur la région de Nabatieh, au nord du fleuve Litani. Ce district compte 42 localités et occupe une position stratégique par où transitent des lignes de ravitaillement du Hezbollah. L'armée israélienne a lancé ce dimanche en deux temps un ordre d'évacuation aux habitants de 16 localités de Nabatieh, autour de la ville côtière de Saïda et au sud de la Bekaa. Dans des scènes désormais habituelles, des centaines de familles ont fui précipitamment leur domicile vers des régions moins exposées, n'emportant que le strict nécessaire. Le Hezbollah n'a pas chômé non plus. Il a mené une dizaine d'attaques aux roquettes, aux drones kamikazes et à l'artillerie contre les troupes israéliennes en action dans le sud du Liban. Paul Khalife, Beyrouth. RFI.
11: Au total, depuis le début de la guerre, le 2 mars dernier, au moins 3151 personnes ont été tuées au Liban, selon le ministère de la Santé libanais. Dans ce contexte, le Hezbollah a appelé à renverser le gouvernement libanais et à abandonner les négociations directes avec Israël. Des propos qui ont fait réagir le secrétaire d'État américain Marco Rubio, qui a accusé le mouvement pro-iranien de vouloir, je cite, « replonger le Liban dans le chaos ». Après un coup d'accélérateur dans les négociations avec l'Iran, Donald Trump appuie sur le frein. Le président états-unien dit ne pas vouloir se précipiter pour conclure un accord. Le média Axios lui indique que la Maison-Blanche s'attend à un accord dans plusieurs jours. De son côté, le premier ministre israélien déclare que Donald Trump a réaffirmé le droit d'Israël à, je le cite, se défendre contre les menaces sur tous les fronts, y compris au Liban. D'autres attaques au cœur de l'actualité, celles massives russes ayant frappé l'Ukraine. Des bombardements qui ont fait au moins 4 morts et plus de 100 blessés dans la nuit de samedi à dimanche, selon les autorités ukrainiennes. En réaction, Canada, Italie, Roumanie ou encore France ont dénoncé ces frappes. Le président français, dans ce contexte, a téléphoné dimanche à l'un des plus proches alliés de Vladimir Poutine, le président biélorusse. Emmanuel Macron a demandé à Alexandre Loukachenko de ne pas suivre Moscou dans sa guerre en Ukraine, alors que Minsk montre des signes d'ouverture vers l'Ouest. Julien Chavanne.
14: C'est à la demande d'Emmanuel Macron que le coup de fil est organisé. Selon son entourage joint par RFI, le président français avait deux messages à faire passer à Alexandre Loukachenko. Le mettre en garde contre les risques de se laisser entraîner dans la guerre russe contre l'Ukraine et encourager le président biélorusse à se rapprocher du reste de l'Europe. Le dernier échange téléphonique entre les deux hommes remontait à février 2022, au début de l'invasion russe. Si Emmanuel Macron réengage le dialogue maintenant, c'est d'abord parce que Volodymyr Zelensky s'inquiète d'une nouvelle nouvelle intervention de la Russie par la Biélorussie. Le chef de l'État français a voulu jauger les véritables intentions de Minsk. Alexandre Loukachenko répète qu'il ne veut pas être impliqué dans cette guerre. Il se dit même prêt à rencontrer le président ukrainien. Les Européens ont donc un coup à jouer, surtout que le président Loukachenko fait tout pour plaire à Donald Trump en ce moment. Il a libéré plusieurs prisonniers politiques en échange de la levée de sanctions. Le régime biélorusse regarde vers l'Ouest et la France essaie d'en profiter pour priver Moscou d'un allié crucial.
11: La France face à un épisode de chaleur précoce et intense, épisode qui devrait atteindre son paroxysme entre dimanche et mercredi selon Météo France. L'Institut a aussi prolongé à lundi la vigilance jaune canicule déclenchée pour le Finistère. Le pays est en effet la proie d'un dôme de chaleur qui agit un peu comme un couvercle dans une poêle, ce qui entraîne des températures continuellement élevées. Et cet épisode de chaleur inhabituellement précoce attire l'attention des scientifiques. Juliette Pietraszewski.
15: C'est un phénomène inédit pour un mois de mai en France et cet épisode de chaleur précoce est symptomatique du dérèglement climatique, explique Fabio D'Andrea, climatologue au CNRS et directeur du département des géosciences de l'École normale supérieure.
16: Des circulations atmosphériques comme celles qu'on voit être plus chaudes à cause de l'effet du changement climatique. Et ça peut arriver plus fréquemment. On a déjà observé dans les données historiques que ces phénomènes ont augmenté un peu à toutes les périodes de l'année. On prévoit qu'ils augmentent encore. Donc on devrait multiplier les probabilités par deux vers la moitié du siècle et encore plus vers la fin du siècle.
15: Un phénomène qui devrait donc devenir plus fréquent et avec lui des conséquences importantes, notamment sanitaires.
16: On ne parle pas seulement de perception, on parle aussi de phénomènes qui ont un impact terrible sur la société. Les vagues de chaleur, c'est des phénomènes les plus meurtriers. Il ne faut pas oublier que ça aussi a une facture qu'on paye, parce que les services de santé sont très sollicités pendant les canicules. Et moi, je tiens beaucoup à que ce soit clair. Il coûte beaucoup plus cher de payer les conséquences que de prévoir une adaptation et investir.
15: Et la communauté scientifique le répète, il faut baisser nos émissions de gaz à effet de serre, limiter le réchauffement climatique à 1,5 degré Celsius, d'ici la fin du siècle par rapport à l'ère pré-industrielle, l'objectif de l'accord de Paris sur le climat.
11: Explication signée Juliette Pietraszewski. Et puis objectif Lune pour la Chine. Pékin a lancé dimanche sa mission spatiale habitée Shenzhou 23 en direction de la station spatiale Chang'e. À bord, trois taïkonautes pour un vol historique dont l'un qui doit passer une année entière en orbite. Une première cruciale pour le programme chinois d'atterrissage lunaire. On clôture ce journal avec du football et le roi égyptien qui tire sa révérence. Mohamed Salah a disputé son dernier match avec Liverpool ce dimanche. Une dernière danse à domicile contre Brentford conclut sur un match nul, un but partout. Ce résultat scelle la saison très moyenne des Reds. Il termine à la 5e place du classement. Pas de titre cette année pour l'attaquant égyptien. Quelques prises de bec avec son entraîneur. La fin d'une ère sans rancune et surtout pleine d'émotions au stade de Liverpool. Anne Dufort-Cornillet.
17: Un chant, des frissons et surtout beaucoup, beaucoup de larmes chez Mohamed Salah.
18: J'ai beaucoup pleuré, oui, comme jamais dans ma vie, je crois. C'est très difficile de quitter un club comme celui-ci. Je ne suis pas une personne très émotive, surtout que vous, les médias, vous me voyez toujours comme quelqu'un de dur, d'agressif sur le terrain. Mais là, j'ai vraiment pleuré comme un bébé.
17: À bientôt 34 ans, il est temps pour l'attaquant égyptien de tourner la page. Et quoi de mieux qu'une haie d'honneur et qu'une énumération de tous ses titres pour refermer un si beau chapitre.
19: Mo Salah and Andy Robertson have been leading figures, helping Liverpool to lift two Premier League titles.
17: 442 matchs, 257 buts, 2 titres de champion d'Angleterre et une Ligue des Champions. Un palmarès XXL, aujourd'hui célébré, sans prise de parole. Le pharaon a préféré s'offrir un dernier bain de foule avec les fans au ras de la pelouse. Des selfies, des autographes, des écharpes et des banderoles à son effigie. Si ses plus grands fans militent toujours pour une statue de lui devant Anfield, ils peuvent pour le moment profiter d'un film de 58 minutes réalisé par le club, disponible gratuitement sur YouTube, un condensé de ces 9 années que personne à Liverpool n'est prêt à oublier.

0: Un bel hommage conclu donc par l'hymne de Liverpool, You Will Never Walk Alone. On continue à parler en bref de sport et plus précisément ici de tennis. Novak Djokovic file en deuxième journée de Roland-Garros. Le Serbe s'est qualifié dimanche après sa victoire face au Français Giovanni Empici Pericard. Le triple lauréat du tournoi du Grand Chelem s'est imposé 5-7, 7-5, 6-1 et 6-4. C'est ainsi que se referme à cette édition. Merci à vous d'être à l'écoute de RFI. 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
3: Faire parler les archives de Mila Turajlić, réalisatrice yougoslave.
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5: En sol majeur.
3: L'histoire du cinéma est l'histoire du pouvoir de créer l'histoire. En citant le philosophe Jacques Rancière, Mila Turajlić annonce la couleur. C'est une cinéaste, scénariste, productrice, habitée par la grande histoire. Cette manière d'être habitée fait lien sans doute avec sa ville de naissance, Belgrade, capitale de la défunte Yougoslavie. Être née dans un pays qui n'existe plus est le début de son histoire et la matrice de son intuition cinématographique. De cinéma comunisto à faire parler les archives des non-alignés, en passant par Ciné Guérilla Scène des Bobines Labudovitch, ces films retrouvés sous la poussière viennent en fragments, muets parfois, percuter la version officielle des vainqueurs de l'histoire. À nous spectateurs d'en faire notre propre récit. Fille d'une militante démocrate bien connue en Serbie, Turajlić a étudié la production cinématographique à Belgrade, les sciences politiques à Londres et la réalisation de films documentaires à Paris. Et la voilà dans notre fauteuil en sol majeur.
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1: 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Évidemment, les Français, ils ont tous cette chanson en tête. Bonjour et dobro jutro.
2: Dobro jutro.
1: Mila Turajlić. On est avec les années 60, dans le poste de RFI. Vous nous présentez cette chanson?
2: C'est la version yougoslave, si vous voulez, chantée par, interprétée par Dragan Stojnić et...
1: D'Alain Barrière.
2: Oui, exact. Et ça m'a vraiment marqué l'enfant. Parce que mes parents écoutaient beaucoup la chanson française à la maison, en fait.
1: Oui.
2: Et ça m'a toujours donné une idée de la France, mais aussi des années 60. Je pense que j'ai vraiment grandi avec ça.
1: Est-ce qu'on peut renvoyer cette chanson à une sorte de yougo-nostalgia?
2: Oui, oui. Bon, le problème que j'ai avec le mot nostalgia est que il y a toujours cette idée que bon, il n'y a pas un regard critique sur l'arrière. Mais moi, je pense qu'on peut se baigner avec tout ce que nous a bercé en fond et aussi dire bon, c'était aussi un projet plein de problèmes, des erreurs, des failles. Mais oui, de toute façon, pour moi, je suis yougoslave même aujourd'hui. Donc, on peut parler de la yougo-nostalgia, allez.
3: S. Dorothy, est-ce que tu as eu envie de tourner cette clé?
4: Tu n'as jamais eu envie de tourner cette clé?
5: Ne.
4: Non.
5: Tu te sens que Nini probablement. Ça m'a tout niqué ni bien instant.
4: J'essayais de l'expliquer hier à Nina. Je ne l'ai jamais vue comme un seul espace.
5: Ne.
4: Et enfant, tu n'as jamais voulu tourner la clé? Non. C'était caché par un rideau, tu ne pouvais pas voir la clé.
6: Est-ce comme... Sublime porte.
1: Avec cet extrait de votre film « L'envers d'une histoire »,« Druga strana svega », Mila, et puis un petit clin d'œil à la période ottomane, hein, peut-être, « La sublime porte ». Est-ce que vous diriez que votre histoire avec Belgrade, c'est justement l'histoire d'une porte fermée ?
2: D'une certaine façon, oui. Donc, j'ai grandi dans cet appartement qui est dans un bâtiment qui était construit par mon arrière-grand-père, donc... notre salon, effectivement, était marqué par deux portes qui étaient verrouillées depuis des années 40. Donc, ça précède bien ma naissance. Et je pense que j'avais 20 ans quand je me suis rendu compte que c'était quand même un peu bizarre d'avoir des portes fermées dans votre séjour que vous pouvez pas ouvrir. C'est là où j'ai commencé vraiment à me dire que c'était une métaphore pour la société dans laquelle j'ai grandi.
1: Quelle est l'histoire, alors, de cet appartement divisé?
2: Bon, pour les gens qui ont vu Docteur Zhivago, c'est une histoire qu'ils peuvent facilement imaginer parce qu'il s'agit d'un komunalka, ce qui veut dire qu'un appartement, si on veut bourgeois, du coup grand, qui tout de suite à la fin de la Deuxième Guerre mondiale était divisé pour faire des petits espaces pour plusieurs familles. Dans notre cas, l'appartement familial était divisé pour 3 familles et le ministère des Affaires étrangères.
1: Alors, il a cette particularité d'être divisé, comme le pays, évidemment, mais il a une autre particularité, cet appartement, c'est qu'il renferme des documents précieux que votre grand-mère n'a pas du tout voulu remettre au régime.
2: Bah oui, bon, disons que ma famille était du côté perdant du communisme.
1: Des bourgeois.
2: Des bourgeois, mais des bourgeois un peu bizarres dans le sens où mes deux grands-parents étaient parmi les fondateurs de la partie démocrate en Serbie, c'était des républicains et ils étaient des social-démocrates. Mais ça n'existait pas comme espace possible. Et je le dis parce que je pense que c'est aussi quelque chose qui m'a amené dans les réflexions de troisième voie de grandir dans un pays qui était profondément pro-yougoslave, mais fermement anticommuniste.
1: Donc ces documents, c'était la déclaration d'unification du royaume des Serbes, Croates, Slovènes, qui va aboutir à la création de la Yougoslavie en 1918. Et c'est un moment que le régime a voulu effacer.
2: Voilà, donc le arrière-grand-père qui a conçu le bâtiment était parmi les gens présents au moment de l'unification de la Yougoslavie.
1: L'un des signataires.
2: Exactement. Et donc, on a préservé l'image de cette unification dans la maison, alors qu'il était complètement, comme vous avez dit, effacé de l'espace public, parce que, avec l'arrivée du communisme, il fallait redémarrer le récit en disant, la Yougoslavie, c'était notre création. Et c'est vrai que la Yougoslavie socialiste était leur création, mais pas la Yougoslavie elle-même. Et donc voilà, on a préservé une image qui n'existait pas dans l'espace public.
1: Premier effacement.
2: Oui.
1: Enfin, l'un des premiers.
2: Parmi d'autres.
1: L'un des premiers. La voix qu'on vient d'entendre, là, dans ce premier extrait, c'est la voix de votre mère, et plus loin, elle est interviewée et on lui demande si le Parti démocrate l'emporte aux élections, est-ce que vous accepteriez le poste de ministre de l'Éducation ? Et elle répond non, non, je refuserai, je suis trop vieille. Qui était votre mère ?
2: Ma mère était un ingénieur, elle était professeure de la faculté d'ingénierie à Belgrade, Electrical Engineering. A priori, c'était un avocat raté, dans le sens où mon arrière-grand-père était avocat, ma grand-mère, mon grand-père était avocat, elle avait très envie d'être avocat, sauf que son père lui a dit dans un pays communiste, je te l'interdis. Dans les années 90, elle a pris la parole. Elle a juste décidé qu'elle ne pouvait pas se taire contre la montée du nationalisme, contre le début de la guerre, contre Milosevic, et du coup, elle a pris la parole. Ce qui a fait d'elle un personnage public en Serbie pendant les années 90. Et elle a payé cet engagement parce qu'elle était virée de l'université en 1998.
6: A u kom si ti trenutku shvatila da ono čemu ti prisustvuješ nije kraj komunizma, nego kraj Jugoslavije?
7: Quand as-tu réalisé que tu assistais non pas à la fin du communisme, mais à la fin de la Yougoslavie ?
8: En mars 1991,
9: on sonne chez nous. J'étais seule à la maison. C'était une personne du recensement. On a commencé à remplir les formulaires, puis arrive la question de l'ethnicité. Jusque-là, on s'était toujours déclaré comme yougoslave. On ne se posait même pas la question. Mais l'option avait été retirée. J'ai pris le téléphone et appelé ma mère. Je dois déclarer notre ethnicité. Ma mère m'a répondu, mais tu connais notre ethnicité. Et j'ai dit, oui maman, mais on ne peut plus être yougoslave. Tout à coup, elle s'est mise à pleurer. À ce moment, elle a réalisé que ce pays auquel il croyait avait cessé d'exister.
1: Dialogue, Mila Turajlić, que vous filmez donc en
2: 2014-2015.
1: Voilà, avec votre mère, qui a joué alors quel rôle exactement dans cette révolution du 5 octobre 2000 qui va conduire à la destitution de Milosevic ?
2: Oui, elle était dans la rue comme beaucoup d'autres. Il fallait à un moment enregistrer le mouvement citoyen, enfin ce qu'on appelait autrefois le mouvement de résistants et... Juste, elle était très, très, très engagée auprès de ses étudiants. Ça, chez elle, relevait du fait qu'en 68, elle était très active comme étudiante. Et déjà, elle était à Paris en juin, juillet 68. Et je dis ça parce que ça marque, à mon avis, l'esprit de toute sa génération. Et là, en 68, pendant les manifestations étudiants à Belgrade, elle s'est sentie trahie par leurs professeurs, qui ne les ont pas soutenus et qui n'ont pas sorti avec eux dans la rue. Et du coup, les semaines et les jours qui amenaient à la révolution, enfin les années qui ont précédé aussi, en fait, elle soutenait ses étudiants.
1: Donc, fille d'une militante qui a une certaine aura, vous êtes née, Mila, en 1979. La Yougoslavie disparaît en 1991. Vous avez à peu près 11 ans. Est-ce que vous vous souvenez de ce moment ?
2: Je me souviens. C'est un moment qui a duré une décennie. Donc, moi, je me souviens des dîners. À partir d'un moment, la télévision serbe a commencé à faire le téléjournal du soir qui durait presque une heure, qui nous racontait n'importe quoi, que les Croates étaient en train de jeter des bébés serbes au Lyon, dans le zoo. Mais c'était de la propagande. Tout ça était en service de faire monter une hystérie nationaliste. Et nous, on mangeait pendant le téléjournal, mais surtout on était obligé de se taire, parce qu'en fait, ils essayaient de suivre l'effondrement qui commençait.
1: Donc, vous sentiez, en grandissant, qu'il y avait dans les murs de cet appartement la mémoire d'un pays disparu et puis une bataille familiale pour la démocratie. Comment vous définiriez, Mila, votre rapport à l'histoire et à la politique ?
2: Totalement vivant. Mon père, déjà, il était né en 28, donc il avait 13 ans quand la Deuxième Guerre mondiale a commencé, avec un bombardement affreux de Belgrade. Et du coup, comme j'ai grandi avec ces histoires de l'occupation nazie, pour moi, l'histoire n'a jamais été quelque chose du passé.
1: Et de l'ivresque.
2: Exactement, c'était vraiment quelque chose de vivant, vécu. Je vous donne un exemple banal, on ne mangeait jamais du riz à la maison, parce que mon père ne supportait pas le riz, parce qu'il a passé l'occupation à manger le riz pourri.
1: Oui, donc le traumatisme était jusque dans les assiettes.
2: Jusque dans les assiettes, c'était vraiment quelque chose que j'ai vécu. Donc pour moi, l'histoire n'était jamais quelque chose du passé, c'était une chose qui était incarnée par les gens autour de moi.
1: En mouvement.
2: Totalement.
1: Alors vous allez étudier la production cinématographique à la faculté des arts dramatiques de l'université de Belgrade, puis les sciences politiques à London School of Economics. Vous vous spécialisez dans la réalisation de films documentaires à la FEMIS à Paris, et puis je vois aussi un master à Londres.
2: À Londres, oui.
1: Et oui, une thèse de doctorat autour du cinéma et de la politique. Oui. Hein, tout ça dans un premier temps. Est-ce que ça veut dire que vous avez été tentée par la politique à un moment donné, Mila?
2: Ah oui, moi j'ai pensé que j'allais être, bon, pas politicien, mais engagée, activiste politique. C'est sûr que j'ai grandi avec, pas seulement une mère très engagée, mais une maison pleine de gens. Comme on habitait vraiment strictement en face du ministère de la Défense et de la Cour suprême, c'était vraiment le spot où les gens venaient avant la manif, après la manif.
1: Un cercle politique.
2: Totalement. Et du coup, pour moi, c'était clair. Et puis, 5 octobre 2000, j'ai 21 ans, c'est le jour de la révolution, si vous voulez. On assiste à la chute de Milošević. J'étais dans la rue, le parlement était mis en feu, enfin, c'était une révolution. Un an plus tard, on a fait la première assemblée de la résistance après la révolution. Et là, j'ai assisté à un déchirement. Et commence une bagarre entre ceux qui voulaient convertir le mouvement de résistance en parti politique. Et puis vous avez une autre côté de la salle qui dit, mais moi je me suis pas mis dans la rue, j'ai pas marché pendant 10 ans, pour que là on se redistribue le fauteuil. C'est comme ça qu'on le dit en Serbie. Donc nous on veut rester critique du système, ça veut dire en dehors du système, on va pas se salir les mains. Pour moi, là je vous parle d'un déchirement qui se passe dans la salle, mais en fait ça a provoqué un déchirement intérieur. Je ne pouvais pas assumer toute la responsabilité, mais surtout toutes les compromis. Mais en même temps, rester dehors, genre moi je suis pure, je critique tout le monde, je suis intouchable de ma supériorité éthique et morale, mais enfin c'est pas une position du tout. En fait, j'ai perdu ma foi politique, je sais pas comment le décrire autrement.
1: Vous le dites très bien. Donc, le cinéma.
2: Donc, quelques jours plus tard, un festival des films des femmes à Belgrade, et totalement par hasard, je vais voir deux films d'une réalisatrice dont j'ai jamais entendu parler. Agnès Varda.
1: Voilà. C'est l'entrée d'Agnès Varda dans votre ensemble majeur, Mila. Et là, vous allez découvrir non seulement une cinéaste, mais aussi un verbe, ouais. Le verbe glaner.
8: J'ai comme...
10: Glanage. Glaner, c'est ramasser après la moisson. Glaneur, glaneuse, celui ou celle qui glane. Autrefois, il s'agissait toujours de glaneuses, et les plus célèbres peintes par milliers étaient reproduites dans les dictionnaires.
11: Glaner, c'est l'esprit d'intense. J'ai entendu souvent ma mère dire « Finis de ramasser pour pas gaspiller !» Maintenant, malheureusement, ça se fait plus, parce qu'il y a des machines tellement performantes. Avant, oui, j'ai eu glaner avec mes voisines, avec le blé, comme le riz aussi se faisait avant. Voilà, j'avais mon grand tablier, hein. On glanait, on ramassait le blé, les épis, les beaux épis qu'il y avait, ça nous plaisait.
1: Dans votre ensemble majeur, Mila Torajlić, le tout début du documentaire « Les glaneurs, la glaneuse » d'Agnès Varda, qui offrait dans son cinéma l'hospitalité à ceux qu'on ne regarde pas, et dans ce doc, elle fait le lien entre les pauvres d'aujourd'hui qui font les mêmes gestes que les glaneurs d'autrefois. Et vous dites, Mila, que vous faites du documentaire, en fait, grâce à Agnès Varda.
2: Oui, ce film est connable dans l'histoire du cinéma documentaire, dans le sens où, en fait, c'est un film sur qu'est-ce que ça veut dire faire du cinéma documentaire. Parce que nous, on glane, en fait, c'est exactement ce qu'on fait.
1: Oui.
2: L'autre chose qui était vraiment clé avec ce film, et c'est un des premiers films tournés en numérique. Donc tout d'un coup, vous n'avez pas besoin de faire des études de cinéma, trouver un chef opérateur, pellicule, machin, vous pouvez sortir, acheter une caméra et filmer vous-même.
1: Et du coup, vous glanez, vous, mais sur un terrain particulier qui est celui de l'histoire?
2: Oui. Oui et non. J'ai un problème avec l'histoire, parce que l'historiographie, là d'où je viens, restent prises en otage par la politique.
1: Justement.
2: Du coup, personne ne le fait bien, si vous voulez. Bon, moi, je ne suis pas historien, je ne suis pas là pour dire ça c'est bien ou c'est pas bien, mais de toute façon, je vois que là, ça bloque. Ils sont toujours dans les propos de la vérité finale sur Tito. Et en fait, ça ne m'intéressait pas du tout. Et du coup, je pense que j'ai commencé à bâtir mon travail sur le champ de mémoire. Parce que sur le champ de l'histoire, je ne voyais pas les choses se bâtir bien.
1: La mémoire subjective.
2: Ouais.
1: Votre premier documentaire, Cinema Comunisto, Comunisto avec un K, vous l'introduisez par cette phrase du philosophe Jacques Rancière, « L'histoire du cinéma est l'histoire du pouvoir de créer l'histoire ». Comment est née l'idée alors de ce premier documentaire ?
2: Oh, mars 99 commence le bombardement de l'OTAN.
1: Sur Belgrade.
2: Sur Belgrade. Et on n'a plus de cours et un de nos profs, pour remplir nos journées, nous propose une sortie. Il nous a amené voir l'ancien Cinecittà de Belgrade, qui à l'époque était le plus grand studio de cinéma de la Yougoslavie, mais surtout le deuxième plus grand en Europe, construit sur le modèle de la Cinecittà de Rome. Mais là, totalement abandonné. Donc nous, on avait quand même traversé une période de 5 ans de sanctions. Le pays était enfermé vers l'extérieur, donc plus de possibilités d'importer la pellicule, plus de production cinéma. Et il y a quand même 100 personnes qui sont toujours là, employées, salariées, mais dans un lieu vraiment comme un jardin, oublié, je ne sais pas comment vous le décrire. Et en se baladant dans ce lieu, j'avais un très très très fort désir de faire quelque chose comme portrait de ce lieu. Et c'est là où Cinéma Communiste est né comme une idée de se servir de ce studio de cinéma pour interroger qu'est-ce qu'était la Yougoslavie.
12: Écoutez. Cette archive en sol majeur devrait vous rappeler quelque chose.

0: Alors, ça fait peut-être longtemps que vous n'avez pas revu ce beau film, ce beau documentaire, Mila Torah Ilitch, mais est-ce que vous vous souvenez malgré tout des images sépia qui ouvrent ce documentaire?
1: Oui.
0: Quelle chance.
1: Je me souviens très bien. Je me suis dit, comme la Yougoslavie avait disparu et comme les traces de la Yougoslavie étaient en train d'être effacées, un deuxième effacement, si vous voulez, que j'allais me servir du cinéma yougoslave comme un vieux album de photos du pays. Et parmi les 860 films qui étaient créés pendant la Yougoslavie socialiste, j'ai mis 3 ans de ramasser une collection d'à peu près 300 films. Le cinéma yougoslave aussi était en train d'être effacé. Et j'ai commencé à reconstituer le récit historique du pays tel qu'il était raconté dans la fiction. Parce que je voulais vraiment jouer avec cette question de est-ce que la Yougoslavie était finalement une fiction. Et donc le début du film, ce sont ces images des

0: 2011 rassemblait la Slovénie, la Croatie, la Bosnie-Herzégovine, la Serbie, le Monténégro, la Macédoine. Et puis on découvre donc Avala Film,
1: oui,
0: donc fondé sur ordre du gouvernement en tant que studio cinématographique central. Et ça, c'est une volonté de Tito lui-même.
1: Tout à fait.
0: Pourquoi est-ce que le maréchal Tito éprouvait le désir de se doter d'une industrie cinématographique?
1: Super question. Ce qui est vraiment intéressant, et que c'est le cas, parce que Staline, il était passionné de cinéma aussi. Je pense que chez lui, il y a une double motivation. Un, que Tito, il était un soldat dans l'armée austro-hongroise dans la Première Guerre mondiale, il était prisonnier en Russie pendant le moment de la révolution bolchevique. Et on peut se dire qu'il a sûrement vu les ciné-trains et toute la propagande de Lénine qui disait que le cinéma était leur arme le plus important. Sûrement, il était très très très conscient de pouvoir de propagande de cinéma. Et après, il y a une chose qui est quand même chez Tito vraiment incroyable, c'était un cinéphile extraordinaire.
0: Donc ce film, votre film, raconte la Yougoslavie à travers des voix qui ont fait l'âge d'or du cinéma yougoslave. Vous retrouvez le projectionniste personnel de Tito, il y a des réalisateurs aussi, et vous le racontez à travers des bobines de films.
2: Auf dem Bild ist Tito, der Banditenführer.
3: Josip Broz, genannt Tito, geboren in Kumrovec, geboren am 25. Mai 1892.
0: À l'image, c'est Tito, le chef des bandits, dit un officier en donnant la photo en question à chaque soldat. Et puis il y a ce chant révolutionnaire qui est entamé et qui dit « Le camarade Tito appelle à prendre les armes contre les nazis », j'imagine. Je me demandais, quand on revoit ce film à la gloire de Tito, comment il est ressenti aujourd'hui par les Serbes et par vous, Mila Turajlić?
1: C'est une très bonne question. Pendant mon enfance, et je dirais même aujourd'hui, il y a quand même une grande section de la société qui reconnaît l'importance de cette lutte antifasciste. Les partisans yougoslaves étaient quand même une des peut-être seuls mouvements de libération de la Deuxième Guerre mondiale qui ont réussi à libérer une grande partie de leur territoire toute seule. Et il y a quand même une énorme reconnaissance pour cette lutte. Donc même dans ma maison, et comme j'ai dit, moi j'étais d'une famille anticommuniste, il y avait quand même un vrai respect pour ce qui était la lutte partisan de la Deuxième Guerre mondiale. Donc moi j'ai un regard assez compliqué sur Tito déjà.
0: Bah, vous n'avez pas un regard binaire, on va
1: pas
0: dire.
1: Pas du tout.
0: Alors dans ce film exceptionnel, Cinema Comunisto, on est frappé quand même par le gigantisme de ce Cinecittà. Vous retracez donc, Mila, l'épopée de cet immense studio qui a à un moment donné choisi le bord hollywoodien,
1: oui,
0: et qui s'éloigne radicalement de la rive soviétique. Le divorce avec Moscou se fait comment?
1: Le divorce de Moscou s'est fait en 1948. Comme Tito était le leader chevronné d'une lutte antifasciste, il ne voulait pas se soumettre au dictat de Staline. Et il était le seul qui a osé dire non, le fameux non de Tito à Staline. Le résultat est que la Yougoslavie est éjectée du bloc. On devient un pays, dans un certain sens, isolé, parce qu'on n'est maintenant ni dans le bloc soviétique, mais on n'est ni dans l'Occident, dans le sens où, on est quand même un pays socialiste.
0: Mm-hmm.
1: Et du coup, le cinéma yougoslave se tourne vers les Américains. Une des choses qui m'a toujours frappée est que la première étrangère que Tito a reçue en Yougoslavie après le divorce avec Staline est Eric Johnston, qui était le chef de Motion Pictures Academy of America.
0: Et il transgressait toutes les lignes.
1: Exactement. Et du coup, voilà, on est sur une âge d'or des coproductions avec les Américains, de Kirk Douglas, de Orson Welles, qui quand même a passé une grande partie et un chapitre très important de sa carrière en Yougoslavie.
0: Et qui déclare que Tito est un des leaders les plus importants du moment.
1: Exactement.
0: Alors, l'une des rencontres les plus touchantes, c'est, je le disais, le projectionniste personnel de Tito, qui est resté fidèle au maréchal, au-delà de la mort, hein, si j'ose dire. À travers lui, est-ce que vous arrivez à comprendre quel était le rôle de Tito dans cette aventure Cinecittà?
1: Oui. Moi, je ne savais pas, quand j'ai commencé ce film, que Tito avait un projectionniste pendant presque toute sa vie.
0: Il regardait un film pratiquement toutes les semaines ou tout.
1: Que ce projectionniste avait gardé incarné

0: intime où il notait tous les jours ce que Tito regardait, ce qui nous permet d'avoir un numéro très très très précis. Mais surtout, donc ce projectionniste a quand même aidé à comprendre la cinéphilie de Tito, mais aussi le rôle politique que le cinéma jouait. Parce que ce qui est vraiment intéressant, c'est de regarder quels étaient les films que Tito a choisi de montrer à Castro, quand Castro est venu en visite,
1: Oui.
0: ou, je sais pas, Sukarno, le président de l'Indonésie, quand il est venu en visite. Donc, c'est là où on commence à voir cette idée de ce film comme un instrument de la diplomatie. Mais c'est aussi intéressant de savoir que malgré toute la cinéphilie de Tito, et malgré quand même un énorme culte de l'image de Tito, moi j'ai grandi quand même avec une classe où il y avait la photo de Tito sur le mur et tout ça, Tito nous regardait, est-ce qu'on était des bons pionniers? Malgré tout ça, Tito n'a pas permis qu'on le montre à l'image, qu'il devienne personnage dans les films yougoslaves. En fait, il a fait qu'une exception dans sa vie.
1: Il n'apparaissait pas dans les fictions
0: Il
1: elles-mêmes.
0: n'apparaissait pas dans les fictions.
1: Et comment vous l'analysez, ça?
0: Moi, je me demande s'il y avait quand même ce truc que c'était une lutte du peuple, une lutte collective, et que du coup, il voulait qu'on reste dans ce domaine-là. Il y a toujours, très très très souvent dans les films de guerre yougoslave, il y a ce personnage collectif du peuple qui lutte. Et c'était très beau en fait. Moi, j'ai grandi beaucoup avec cette idée-là de nous, de peuple, du collectif.
1: Vous reprenez le flambeau à votre manière. En tout cas, pour vous, enfant de Belgrade et de cette défunte Yougoslavie, est-ce que ce film, Cinema Communisto, a eu pour mission, comme ça peut-être inconsciemment, de lutter contre un énième effacement?
0: Oui, ah oh non, c'est sûr. J'ai passé, je dirais, la moitié de mon temps en ramassant des choses, des poubelles. Donc chaque fois quand j'ai filmé
1: Vous
0: à
1: appelez ça les
0: Avalafine,
1: poubelles?
0: mais c'est vraiment j'étais à Avalafine longtemps pour filmer et je regarde comment ils vident le bureau, ils jettent le scénario, ils jettent les photos de tournage, de
1: Les
0: plateau,
1: costumes.
0: les costumes et je les ramasse. Et du coup j'ai une collection énorme chez moi, des affiches. Je veux dire j'ai assisté à un véritable effacement, c'était pas juste métaphorique. Et l'autre chose qui pour moi était importante, c'était de préserver les témoignages de ces gens. Parce qu'avec ces ruptures historiques, avec cet effacement de l'histoire, il y a aussi une mise à l'écart ou marginalisation de vécu des gens qui ont porté ce projet. Parce que comme on trouve le projet raté, en fait, ces gens sont des losers. Ils sont investis dans quelque chose qui n'aboutit à rien. Du coup, forcément, ils étaient naïfs ou. Et en fait, je tenais à leur redonner un respect que je trouve qu'ils méritaient dans leur lutte.
1: Toujours dans cette Yougoslavie qui n'existe plus, zoom sur 1961. À ce moment-là, la capitale met en place la fameuse conférence de Belgrade qui vous redonne le sourire. Tito serait fier de vous, hein. Je pense que vous êtes vraiment restée une bonne pionnière. Il accueillait à ce moment-là, Belgrade accueillait les leaders des pays non alignés. Et votre film Les non alignés, scène des archives Labudovitch, pioche à peu près dans 36 bobines de films. On voit le travail, sur cette conférence qui dormait en Serbie, avec dès les premières minutes l'arrivée de Tito, donc le Yougoslave, Nehru, l'Indien, Sukarno, l'Indonésien, Modibo Keïta, le Malien, et Nasser, l'Égyptien. Et à ce moment-là, votre voix, Mila Touraïlitch, entre en scène.
2: I was taught. To see our non-aligned friends.
0: On m'avait appris à voir nos amis non alignés qui avaient visité notre ville comme des libérateurs.
2: Bodies that had spent years in prison.
0: Ces corps qui avaient passé des années en prison représentaient maintenant des pays entiers et personnifiaient la fierté de l'indépendance.
2: The newly scanned reels contain images of children.
0: Sur les bobines apparaissent des images d'enfants s'instruisant sur les pays participants.
2: Many born through armed struggle, just like Yugoslavia.
0: Beaucoup étaient issus de la lutte armée, tout comme la Yougoslavie.
2: No one here can even imagine.
0: Personne ici ne peut s'imaginer que seulement 30 ans après,
2: would cease to exist.
0: Notre propre pays cesserait d'exister.
1: Alors la question que vous posez, Mila Touraïlitch, c'est pas une petite question. Pourquoi exhumer ces images tournées il y a plus de 60 ans, dont personne ne se souvient, des images qui nous fixent, hein, inconscientes que leurs acteurs et leurs actions ont peu de sens pour nous aujourd'hui?
0: Ah, parce que je trouve que le moment actuel, on a besoin, supplie pour avoir un nouveau horizon. Moi, je fais pas un travail pour l'histoire. J'essaie vraiment de proposer quelque chose pour l'avenir. Et donc,
1: qu'est-ce que l'avenir peut lire dans ces images d'hier?
0: Bah, dans les années 60, il y avait quand même un rêve d'un nouveau monde qu'ils essayaient de dessiner, cette troisième voie que j'évoquais tout à l'heure.
1: C'est-à-dire, ni le communisme,
0: ni le capitalisme, si vous voulez.
1: Et la troisième voie, c'est quoi alors?
0: La troisième voie, c'est vraiment la vision du tiers-monde. Et là, je dis tiers-monde d'une sens totalement positive. Ça veut dire qu'il avait quand même une vision d'une égalité entre pays, donc mettre fin absolue à l'impérialisme, à cette idée d'un Occident qui dicte à le reste du monde, mais aussi à l'intérieur de ces pays, c'est là où le projet était beaucoup plus compliqué, je pense, d'essayer aussi de faire un genre d'émancipation politique et sociale. Ça, c'est sur papier. On peut très bien discuter après de comment ça a échoué, pourquoi, mais c'est quand même pour moi la naissance d'un projet politique qui était si humaniste dans sa vision, je trouvais ça vraiment essentiel pour aujourd'hui.
1: Et qui est toujours une quête, en fait. Alors, moi, j'ai découvert fasciné, vraiment, votre travail au Théâtre de la Bastille, il y a quelques semaines, donc à Paris, parce que de ces non-alignés, vous en faites un objet. Alors, je ne sais pas si on peut dire théâtral, docu-théâtral, ça n'a pas de nom, hein. C'est une troisième voie artistique que vous proposez, Mila. Ça s'appelle « Faire parler les archives des non-alignés ». Quel était le principe alors de cet objet?
0: Il faut peut-être expliquer qu'avec ce souci pour la disparition des archives, ça fait maintenant 10 ans que je suis vraiment engagée auprès de cette collection d'archives très particulière, qui sont les archives des anciennes actualités yougoslaves, qui étaient filmées par les caméramans yougoslaves dans les pays non-alignés. C'est un projet qui a commencé presque tout de suite après que la Yougoslavie se trouve à la dérive entre l'Est et l'Ouest, quand Tito se dirige vers l'Afrique et l'Asie, quand je dirige littéralement, il prit un bateau, il a voyagé jusqu'à l'Inde de l'Indonésie, et il prend avec lui 2 caméramans qui vont filmer. Et grâce à cette, encore une fois, à cette vision cinématographique des choses, à Belgrade, il y a quand même un fond, on peut dire des milliers de bobines, filmées par les caméramans yougoslaves, en Afrique et en Asie pendant les années 50, 60, 70. Ce matériel, comme les actualités yougoslaves, sont quelque chose qui est un peu disparu dans l'histoire, dans le récit, de la mémoire, ces images sont totalement abandonnées. Et moi, depuis la rencontre avec le monsieur qui les a filmées, j'ai commencé un projet d'essayer de déjà trouver le financement de les numériser, puis de trouver des gens qui pouvaient m'aider à les indexer, donc des gens qui sont toujours vivants dans les pays comme bon, la Yougoslavie, mais aussi l'Algérie, le Mozambique, l'Inde, qui peuvent m'aider à identifier qu'est-ce qu'il y a, les images, mais surtout les activer.
1: Les activer, qu'est-ce
0: voilà,
1: qu'on a...
0: Les Yougoslaves se sont mis à filmer pas mal de pays nouvellement indépendants en Afrique et surtout pour pas mal de mouvements de libération pendant la lutte de libération, comme un geste de solidarité. On peut appeler ça ciné-solidarité. Donc, le geste est apporter l'image aux ceux qui ne l'ont pas pour qu'eux puissent se présenter au monde quelle est leur lutte politique.
1: Et rendre leur voix qui est restée en fait inaudible. Parce que là, c'est toute l'histoire de la manipulation de l'image.
0: Et donc, réactiver pour moi voulait dire, là, on est en train de numériser les choses de la Tanzanie, c'est de faire une quantité de matériel numérisé, d'aller dans le pays où ils étaient filmés. L'année dernière, il s'agissait de l'Algérie et de Mozambique, de faire un appel aux gens sur place de participer, de venir dans une salle de cinéma, regarder ces images. Là, il faut signaler les images n'ont pas de son. Faire une narration de ce qui va à l'écran. Et je filme ça. Et j'avais envie de faire mon propre témoignage sur ces images. Et de là est née cette idée d'une performance. En anglais, la forme s'appelle « live documentary ».
1: Donc vous êtes mis là dos au public et vous projetez ces images, parfois vous apparaissez à l'écran même, vous commentez les archives que vous projetez, parfois en vous arrêtant, et comme au théâtre, même si on est à la radio, je vais vous laisser commenter cet extrait de votre film où on voit d'abord le président Nasser arriver à la tribune.
3: Assad.
4: Monsieur le Président, chers amis, c'est un grand honneur d'être ici. C'est un honneur, car ce rassemblement n'est pas un événement ordinaire dans l'histoire.
5: It was maddening. Sometimes I had sound, but no image. Other times, I had image, but no sound.
4: Bien que je ne souhaite pas réouvrir de vieilles blessures, je tiens à dire que le progrès industriel dans beaucoup de pays européens a été réalisé avec la richesse extraite de manière organisée de l'Asie et de l'Afrique.
1: Alors, problème de son parfois, problème d'image parfois, Milatura Ilic, ça vous inspire un commentaire, ce qu'on vient d'entendre, cette archive-là?
0: Oui, je voulais essayer de reconstituer cet événement fondamental qui est la première conférence des mouvements des non-alignés qui a eu lieu à Belgrade en 1961. Mais comme j'ai dit tout à l'heure, les images que j'ai trouvées, donc les bobines de matériel jamais utilisées de cette conférence, ils n'avaient pas de son. Et ça m'a amené d'aller dans les fonds de Radio Belgrade où j'ai trouvé qu'en fait, eux, ils avaient réussi à préserver tous les enregistrements sonores du sommet. Là commence ce travail d'essayer de synchroniser les images qu'on a trouvées dans une archive et avec les sons qui sont dans une autre archive. Et effectivement, c'est un peu frustrant parce que, voilà, il y a parfois du son, parfois il y a l'image, parfois on n'arrive pas à matcher.
1: Mais ça rétablit une vérité historique. Mais parce que là, on entend véritablement la version officielle de ces archives.
0: Là, on voit en fait que toutes leurs préoccupations, tous leurs efforts qui sont dirigés vers prendre une vraie indépendance. Qu'en fait, tout ça, ça restera inachevé. Mais la deuxième chose qui m'est arrivée, et ça commence profondément à marquer mon travail, et c'est intéressant qu'on en parle à la radio, c'est que je me suis trouvée à me tourner et à m'intéresser beaucoup plus pour la voix que l'image. Bon, on pourrait dire que comme cinéaste, mon métier, c'est faire des images. Mais politiquement, comme geste, et là, vous avez dit tout à l'heure que le cinéma est plus puissant de la politique, mais l'image est en train d'être dévorée par la technologie. Mm-hmm. Donc déjà là, aujourd'hui, une fois qu'on vous met le pape dans un doudoune, je ne suis plus sûre quelle est la valeur d'une image.
1: Donc le contenu est dans la voix.
0: Dans la voix. Mm-hmm. Parce que là, je me suis rendu compte que tous les gestes de lutte que moi j'essaie de travailler là avec le non-alignement, l'anticolonialisme, la lutte de libération, c'était en fait pour prendre la parole et faire entendre cette parole.
1: Ce film repose donc, une fois de plus, j'ai envie de dire, sur le témoignage du dernier survivant de cette période, disparu depuis, le camarade Stevan Labudovic, qui a filmé cette fameuse conférence historique. Comment vous définiriez son regard à lui, de caméraman? Alors, un Labudovic pas assez construit idéologiquement, c'est ce que dit la fiche d'évaluation du travail que vous avez retrouvé.
0: Stevan Labudovic était un des caméramans des actualités yougoslaves, très marqué par le fait que pendant la Deuxième Guerre mondiale, il était dans les partisans en tant que photographe. Donc déjà quelqu'un qui a fait ses preuves dans le maquis, ce qui complètement oriente sa réflexion politique. Effectivement, j'ai trouvé les petites notes de son dossier aux actualités qui dit effectivement qu'il n'est pas assez construit idéologiquement, mais en fait, ça veut dire qu'il ne venait pas forcément d'une famille qui était ni pro-Tito, ni communiste dans l'orientation.
1: Ah oui, c'est ça qu'il faut décrypter alors.
0: Mais il appréciait l'importance, encore une fois, de la lutte antifasciste. Ce qui va définir quand même la vie de Stevan Labudovic, c'est le fait qu'en 1959, quand la Yougoslavie décide de soutenir ouvertement la lutte algérienne pour l'indépendance, Tito envoie Stevan Labudovic dans le maquis algérien, où il va passer 3 ans de sa vie. Et donc, bizarrement, mon histoire avec Stevan Labudovic commence en Algérie, même si on était tous les deux de Belgrade, parce que j'étais invitée au Festival de cinéma engagé à Alger en 2013, avec Cinema Comunista, notamment. Mm-hmm. Le film a eu le grand prix du festival et je n'arrivais pas à décrypter pourquoi les Algériens ils sont accrochés à une histoire de cinéma yougoslave. Mais ça vous donne une idée à quel point j'ignorais totalement les liens entre la Yougoslavie et l'Algérie. Et donc, là, pour essayer de répondre à la question, quelle était la position de Stevan Labudovic? Engagé. Totalement engagé.
1: Alors, ce pas assez construit idéologiquement, je le mets entre guillemets, on lui doit des images qui ont en fait façonné l'imaginaire de tous les petits Yougoslaves et de votre imaginaire à vous, Mila. Je signale Faire parler les archives qui va se produire le 27 mai au Festival Passage à Metz, les 5 et 6 juin à la Rose des Vents, c'est à Villeneuve-d'Ascq près de Lille, dans le cadre du festival Latitude Contemporaine. Allez-y, c'est un immense coup de cœur en sol majeur.
3: M. C'est avant tout 6 républiques, 2 provinces autonomes, Voïvodine et Kosovo, mais aussi 5 nationalités, 4 langues, 3 religions, 2 alphabets et un seul désir pour tous, celui d'indépendance.
6: M. Comme.
3: Une mosaïque qui ne va pas survivre longtemps à la mort de son libérateur, Josip Tito.
6: Mère patrie.
3: Il n'y a plus de visiteurs sur la tombe de Tito pour pleurer sur les ruines de la Yougoslavie.
1: Quel sens il a ce mot pour vous, Mila Torajlić?
0: Oh. Ça me ramène à la transmission. On a évoqué tout à l'heure tous les effacements et toutes les coupures dans le récit. Et du coup, pour moi, si je grandis avec un sens de la patrie, c'est ce qui m'a été transmis par ma mère, en fait. Et ce qui était transmis à elle par sa mère, et ce que moi j'essaie de transmettre à ma fille. Je veux dire, sans mémoire, il n'y a pas d'identité. Donc, difficile de parler de la patrie si on ne le sent pas dans son identité. Pour moi, c'est très difficile, parce que moi, je ne me suis jamais sentie serbe, même si je le suis ethniquement. Et c'est drôle, parce qu'il n'y a qu'en France que ça m'arrive, qu'on me demande d'où je suis, je dis la Yougoslavie, et on me dit, mais t'es serbe, t'es croate, t'es bosnien. En fait, on insiste, on ne me laisse pas rester yougoslave. Ça m'était jamais arrivé, je sais pas, en Algérie ou en Égypte, ils me disent, t'es qui? Je dis yougoslave, pas de soucis, ça s'accepte. Mais... dans ce sens de manque de mémoire, parce que chaque itération politique de pays d'où je viens, donc c'était le Royaume Yougoslave, puis c'était la Yougoslavie socialiste, après c'était la Serbie nationaliste, aujourd'hui difficile de dire ce que c'est, était accompagnée par une coupure, un effacement du passé. Et du coup, pour moi, s'il y a une évocation, c'est cette transmission qui se passe par le familial, par l'intime, qui fait une continuité là où elle n'existe pas dans l'espace public.
1: Votre mère, je repense à elle, se pensait trop vieille pour changer les choses, je la cite. Est-ce que c'est votre intention à vous de changer les choses, Mila?
0: Non. C'était un grand point de débat entre ma mère et moi. Il y avait une manifestation à Belgrade où on nous invitait toutes les deux à parler. Elle avait dit oui, moi j'avais dit non. Dans le film, on voit la scène qui suit où elle et moi, on est à table et j'ai pas envie de dire qu'elle m'en veut, mais on voit qu'elle est déçue par moi, en fait. Et on a un échange sur le fait que je lui dis, mais moi, j'ai pas ton courage. Pour moi, faire ce film était aussi un mea culpa pour dire que moi, je n'oserais pas faire ce qu'elle a fait.
1: Alors, le courage a sans doute 1000 définitions, mais vous, vous avez un autre langage qu'elle n'a peut-être pas découvert. Vous naviguez, Mila, aujourd'hui, je crois, entre Belgrade, un petit peu la France, peut-être les États-Unis, l'Algérie...
0: Beaucoup,
1: entre le serbe, l'anglais, le français, et ce cinéma... qui vous procure à la fois des récits, mais qui vous procure aussi d'autres appartenances, l'Algérie notamment.
0: C'est vrai. C'est sûr que ce cinéma m'a permis de créer ma propre géographie, ma propre géographie politique dans un certain sens. Et là, je commence doucement, je pense, que faire un film sur le mouvement des non-alignés. Et pouvoir aller faire ces ateliers avec les archives des non-alignés dans l'Algérie, ou en Égypte, au Mozambique, ou en Inde, c'était pour moi une façon de retrouver ma foi politique.
1: Quelques frères d'armes nous attendent au pays de Dire Straits, que vous avez programmé en sol majeur, avec Brothers in Arms. Comment vous dire mille merci, chère Mila Torajlić, pour cette belle visite en sol majeur?
0: Merci beaucoup.
1: Vous continuez le travail?
0: Je continue.
7: Oh oh. I thought it was something wrong.
8: J'ai filmé ça.
7: Oiseau carmier, ou Tebessa.
8: Tebessa, entrée dans l'armée.
7: Sion Tebessa, taco grande.
8: Tebessa, quelle ville. Voici l'Algérie, c'est toujours là. Ici encore l'Algérie. Là encore. Tout est là. L'histoire.
7: Historia.
8: C'est l'histoire.
7: Un film de scoitrazzi.
8: Capturé sur des bobines de film. These mist-covered

Au générique de cet ensemble majeur consacré à Mila Turajlić, des bobines de films pour sauver du naufrage, des récits notamment sur la Yougoslavie, l'Algérie, etc. Enregistré et monté par Thibaut Baduel et Yasmine Chouaki, c'est un ensemble majeur à rembobiner à tout moment sur notre application Pure Radio. Dans un instant, votre journal sur RFI.

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5: Bienvenue sur RFI, il est 2h ici à Paris, minuit en temps universel.
2: Fanny Bay.
5: À la une, la République démocratique du Congo qui renforce ses mesures pour faire face à l'épidémie d'Ebola. Parmi elles, la suspension des lignes aériennes entre Bunia, proche du foyer du virus, et Kinshasa. Mais cette décision fait polémique, vous l'entendrez. Espoir d'accord rapide entre Téhéran et Washington temporisé par Donald Trump. Le président états-unien dit ne pas vouloir se précipiter et maintient le blocus contre l'Iran. C'est dans ce contexte que le premier ministre israélien Benjamin Netanyahou s'est entretenu avec le locataire de la Maison Blanche. Patrick Bruel doit-il assurer sa tournée? C'est la question qui se pose alors que le chanteur français est visé par au moins 8 plaintes pour viol ou agression sexuelle. Dans la classe politique française, les avis sont divisés, vous l'entendrez. Nous sommes donc en République démocratique du Congo pour démarrer ce journal, la RDC qui prend de nouvelles mesures pour faire face à la propagation de l'épidémie d'Ebola, un virus qui, selon le dernier bilan des autorités, a fait 220 morts parmi 904 cas suspects. En réaction, les liaisons aériennes entre Bunia, proche du foyer principal de l'épidémie, et Kinshasa ont été suspendues. Objectif affiché du gouvernement, réduire les risques de propagation du virus et renforcer la sécurité sanitaire des voyageurs. Mais cette décision suscite déjà des critiques alors que l'épidémie commence aussi à perturber le trafic aérien régional. Les précisions de notre correspondant Pascal Moulégois.
6: Certains estiment qu'isoler Bunia par voie aérienne alors que des villes comme Beni ou Kisangani restent accessibles par la route et continuent d'assurer des liaisons avec Kinshasa risque d'avoir une efficacité limitée. Les acteurs humanitaires, eux, redoutent surtout un ralentissement de la riposte. Premier effet pointé, les difficultés d'accès, Joseph Kakisingi, coordinateur des humanitaires congolais.
7: Il est vrai qu'il y a des mesures d'accompagnement qui disent qu'il faut des autorisations spéciales pour pouvoir y aller. Mais nous connaissons comment se passe l'administration dans notre pays. Cela non seulement prendra du temps pour le faire, mais aussi pourrait être une occasion de tracasserie supplémentaire. Si on veut avoir des mesures spéciales, il faut qu'on se rassure qu'il y a un avion aussi spécial qui est affrété. Tout cela va rendre la riposte plus difficile, la question un peu plus complexe.
6: En cause également, selon lui, les limites concrètes de ces restrictions de déplacement.
7: Il faudra savoir que cette communauté-là va se déplacer absolument, soit par véhicule, soit par moto, soit par vélo, soit à